0: Et ben voilà. Bon, ben, pas. Maître Coupez, voilà. T'as entendu 51, toi ? Non, Maître Coupez n'a pas entendu. Allez, c'est à Mickaël.
1: Oui, Mickaël, avec ici Armorique. Mickaël, qui habite à Brec, dans le Morbihan, qui est notre boucher, qui aime faire du chip parmentier, du poulet tandoori aussi. Il sait cuisiner la blanquette et le bourguignon. Pareil que t'es un peu un spécialiste de l'hypnose. Parce que t'as été voir Mesmer en spectacle. Et toi, Mika, mon petit cri-cri-cri, t'es très réactif. Et il a joué de toi.
2: C'est ça.
0: Qu'est-ce que t'as fait ?
1: C'est-à-dire, t'as été son cobaye ?
2: Ouais, j'étais son cobaye pendant la moitié du spectacle.
1: Ah ouais ?
0: Qu'est-ce qu'il t'a fait faire ? Le dauphin
1: Raconte.
2: Non, il m'a mis en couple avec un autre homme que je voyais comme une femme et qui accouchait d'un enfant.
1: D'accord.
2: Entre autres.
1: Alors, il t'a demandé de te transformer en australopithèque également.
2: Oui.
1: Et il t'a demandé de revivre ta naissance. Donc tu t'es retrouvé à faire le bébé quoi, quand t'arrives au monde.
2: Tout à fait, ouais.
1: Est-ce que très honnêtement, t'en as gardé un bon souvenir ou pas ?
2: Oui.
1: Ah bon, ça va.
2: C'est du spectacle. Hein,
1: oui, c'est du spectacle.
0: Ouais. Non, c'est du spectacle.
1: Je n'ai pas convaincu. Voici la question. Qu'est-ce qu'un polotarien ? Voici quatre propositions même. Un végétarien qui mange quand même du poulet. Un végétarien qui ne mange rien, qui a des poils. Un végétarien qui ne se nourrit qu'avec des épluchures de fruits et légumes. Ou un fan de Volkswagen qui prend tous ses repas dans sa polo. Top chrono, 5 secondes.
0: 10.
1: Un polotarien.
2: Qui ne prend que des pots de légumes.
1: Qui se nourrit avec des épluchures de fruits et légumes.
2: Ouais,
1: c'est ça que tu m'as dit.
2: Des pots, ouais, c'est ça. Ouais.
1: Eh bien non, malheureusement, un polotarien est un végétarien qui mange quand même du poulet. Voilà, qui évite la viande rouge, le porc, le poisson, les fruits de mer, mais qui inclut donc la volaille, donc la dinde et le poulet. Tu connais bien puisque t'es charcutier. Je suis désolé, pas de point là.

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1: Voilà. Alors, Guillaume a deux points, Cécile a deux points. Guillaume, attention, il a un petit rituel. Et Guillaume, le café du matin avant la douche.
2: Pour commencer ma petite journée et me réveiller, moi j'ai pris un café.
1: Eh oui, parce que sinon, si tu prends pas ce café, qu'est-ce qui se passe, Guillaume?
3: Je suis de mauvaise humeur.
4: L'échafouin.
1: Oui. Et pourquoi? Parce qu'il paraît que tu es un petit peu râleur.
3: Un petit peu.
1: C'est-à-dire, tu râles sur quoi, par exemple?
3: Par moment, je râle tout seul. Hein. Je râle sur tout, en fait.
1: Ah oui.
3: C'est pas mal, l'endroit râler, non?
1: Je partage l'antenne avec quelqu'un qui ronchonne et qui râle tout le temps. Les auditeurs, comment
4: vous survivez?
1: Écoutez, j'ai beaucoup de mal. Hein. Elle dit rien, ta femme, que tu râles?
3: Ah bah si, elle râle aussi.
1: D'ailleurs, on parle de ta femme. Tu es avec elle depuis 14 ans et tu l'as rencontrée dans un camping.
4: Camping, ouais. Comme ça, David et Jonathan, camping.
1: Bah oui, parce que c'était pendant les vacances. Ah. Parce que toi, t'étais animateur de soirée, c'est ça?
3: C'est ça, tout à fait.
1: Et c'était ton job d'été, et elle faisait quoi?
3: Alors, elle était salariée du camping, en fait. Elle faisait l'accueil, la réception, elle guidait les clients, enfin voilà quoi.
1: Alors, c'était en 2011, ça fait 14 ans que vous êtes ensemble, c'est bien, c'est un vrai amour là, on est quand même, hein? Ouais.
3: Ah oui, c'est plus l'amour de vacances. Là.
1: Non, c'est un vrai love. Alors, il y a un petit truc qui me fait rire, c'est que quand même, il paraît que tu ressembles à Danny Boone.
3: Oui.
1: C'est vrai?
3: On me le dit souvent, oui.
1: C'est-à-dire dans la rue, il y a les gens qui t'arrêtent, c'est ça?
3: Oui, c'est ça. Ou quand je me sers d'un truc, ils me disent « Mais vous avez un air de ressemblance ». Je leur dis « Oui, je sais, merci, mais j'ai pas le même compte en banque ».
1: Ça, c'est sûr.
3: Voilà.
1: Eh bien, tu ressembles à Danny Boone. Je veux une photo de toi immédiatement sur le téléphone du professeur Coupez.
4: Ah oui, d'ailleurs, on a eu les petits chats de Cécile.
1: Ah ouais, on a eu tes petits chats. Je te jure, je suis à deux doigts de prendre le plus clair là, dans les trois. Là. Alors, on va jouer à la question qui peut te rapporter 3 points. C'est la question à choix multiples. Je te pose la question. Je te fais des propositions à mon top chrono. Tu auras 10 secondes pour me donner ton choix. Tiens, je te mets une petite chanson d'Anna Chanfort.
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1: Et oui, on va parler de whisky. Alors, Guillaume, quelle céréale est à la base du whisky? Le blé, l'orge, le seigle, les cornflakes. Voilà. Quelle céréale est à la base du whisky? Blé, orge, seigle. Top chrono 10 secondes. Et tu me dis quoi?
3: L'orge.
1: Est-ce l'orge?
4: Je sais pas. Moi, je connais pas la réponse. Hein.
1: Oui, c'est l'orge. Bravo. Bien sûr que c'est l'orge, absolument. C'est de l'orge maltée, pour être plus précis. C'est le maltage, c'est-à-dire la fermentation, la distillation, qui vont donner les arômes différents et uniques au whisky. Eh ben, bravo. 3 points de plus, tu as 5.
4: Cécile, on parlait du côté chonchon là, de Guillaume. T'as bien des petits défauts, toi, quand même, Cécile?
6: Bon, non, pas du tout, hein, voyons.
4: Et on en parle de ton côté un peu maniaque qui ressurgit de temps en temps?
6: Oui, bon, c'est vrai que j'aime bien replacer les choses qui sont pas droites.
4: Oui.
6: Voilà, on va dire ça comme ça.
4: Donc, par exemple, quand tu vas chez le médecin, t'as une espèce de petite phobie. Chez le médecin, il faut que
6: les tableaux soient droits dans la salle d'attente, les encadrements. Donc, peux replacer.
4: Tu te lèves dans la salle d'attente pour les remettre, les tableaux. T'es sérieuse, là?
6: Oui, les magazines, faut que ça soit droit.
1: Eh ben, tu sais que moi, je fais ça.
4: Ah ouais.
6: Ah, et ça m'étonne pas parce que tu es une super décoratrice.
1: Oh, merci ma chérie, mais je peux pas supporter un tableau de travers ou les trucs. Ça m'angoisse.
4: Mais alors, elle, par exemple, elle supporte pas quand elle va chercher, elle va chez le buraliste. Genre, il a un pendentif de Trabiole. Elle ne le supporte pas.
1: Eh ben moi aussi,
4: Mais tu lui remets ou t'oses peut-être pas ou...
6: Je te remets pour lui dire ton pendentif, il est à l'envers.
4: Ah oui,
6: voilà,
4: quand même.
6: Faut le remettre.
4: D'accord. Bon, il y a aussi une petite particularité. T'es la fille d'un collectionneur unique de pins.
7: Hey mec, t'as vu mon pins?
4: Et d'ailleurs, le titre, ça s'appelle les copins, copains. Jeu de mots. Alors attends, tiens-toi bien. Combien il a de pièces, ton papa?
6: Il avoisine les 35 000 pins.
4: Ouais. Tu les mets où?
6: Et comme vous avez dit, je suis l'enfant unique.
4: Ah ouais, ouais, non, ah ouais. 35 lupines, c'est quand même énorme, quoi.
1: Ah oui, c'est énorme.
4: Bravo.

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1: Alors, Noureddine habite à Tretz, dans le 13, dans les Bouches-du-Rhône. Il jouait avec ici, Provence. Et Noureddine, il travaille dans le bâtiment, évidemment, donc forcément, c'est mon chouchou. Et tu es fan de l'OM. Tu jouais au foot, mais t'as arrêté, mais t'es toujours complètement fan.
2: Ah ouais, je suis à fond.
3: Génial, ça.
1: C'est-à-dire que tu vas voir tous les matchs, quoi.
2: Les voir, ouais, ça m'arrive, mais sinon, ouais, c'est à la télé.
1: Ah ouais, tu rates pas un match.
2: Je rate pas un match, exactement.
3: Et t'as vu le Classico contre Paris ou pas?
2: Eh oui.
1: Bah évidemment. Oui.
2: Ça a changé la donne.
3: Ah bah ça va, détends-toi.
1: À jamais, les premiers.
3: On a perdu quand même à Paris.
1: Alors, il paraît que t'as les maillots, les survêtes, les caleçons de l'OM.
2: Ouais, j'ai eu la chance de travailler pour un joueur, deux joueurs de l'OM.
1: Et du coup,
2: j'ai eu la chance d'avoir des maillots.
1: Ouais, malin. Je savais pas qu'il y avait des caleçons de l'OM, mais bon, écoute, voilà.
2: Ouais, un caleçon, ouais. Ça, par contre, c'est
3: un haut sur la fesse gauche, le M sur la fesse droite. Caleçon, quoi.
2: Là, tout autour.
1: Non, ouais. Voilà, la bonne soirée à tous. Là, j'ai cru que t'allais faire des blagues sur des. Enfin, bref. Alors.
3: Sur le string de l'OM.
1: Oui, bien sûr.
3: Ça existe.
1: Il paraît que tu adores cuisiner, que tu sais faire plein.
2: Ah ouais. J'adore.
1: C'est quoi tes plats à signature?
2: Le classique provençal, hein, c'est la daube, j'adore ça.
1: Ouais.
2: Là, midi, j'ai ramené au boulot avec moi du popiette de volaille avec sauce forestière, tu vois.
3: Et des champignons.
2: Des tagliatelles.
1: Oh là là, mais c'est pas possible ça.
3: Est-ce qu'on peut arrêter d'en parler tous les jours là? C'est horrible.
2: Et j'ai la chance d'avoir un micro-ondes chez les clients, donc ça va, tu vois.
1: Oh là là. Alors mon petit nounou, mon petit cordonnier, deuxième question à un point, j'aimerais bien que tu marques s'il te plaît. Je t'emmène en Thaïlande. Écoute bien cette question. Une fois par an, en Thaïlande, une ville organise un buffet à volonté pour les singes. Une fois par an en Thaïlande, une ville organise un buffet à volonté pour les singes. Est-ce que c'est vrai? Est-ce que c'est faux? Top chrono, 5 secondes.
2: Ouais, je dirais vrai, par hasard.
1: T'as bien raison, ça s'appelle le Monkey Buffet Festival. Ça a lieu à Lop Buri en Thaïlande. On rend hommage aux singes du temple et on leur sert un banquet géant de fruits et de légumes. Et voilà, donc bravo, un point.
3: Ouais. Vous savez quoi, on va continuer à parler de bonne bouffe parce que vous nous avez vraiment donné faim. Et notre Martine, avec ici Normandie, adore cuisiner une spécialité normande très connue, le couscous, bien sûr. Connu, couscous normand.
1: J'adore le couscous normand, moi.
3: Alors, t'es une pro du couscous, c'est vrai?
4: Oui, j'adore ça. Et puis, paraît-il qu'il est très bon.
3: Alors, je sais pas, tu mets quoi dedans? Qu'est-ce qui fait qu'il se distingue des autres?
1: Non, déjà, est-ce que tu prépares la semoule la veille comme tout bon cuisinier de couscous?
4: Non, pas vraiment.
3: Bon, en tous les cas, c'est le plat que tu adores faire et tu le fais notamment pour tes enfants. Oui. Mais on avait un Noureddine qui est pas spécialiste de dessert. Toi, en revanche, les tartes, ça, c'est tu sais faire, toi.
4: Oui, les tartes au citron, tartes au chocolat.
3: Ok, gâteau au chocolat, bah voilà, on les met tous les deux, puis on a un bon petit repas.
1: Ah bah on a le buffet spécial au taquet, hein, j'ai envie de dire.
3: Et puis on pourra se faire cette petite partie de pétanque, je l'ai évoqué tout à l'heure, mais j'ai pas eu l'occasion de dire. En fait, t'es une championne de pétanque, toi.
4: Championne, non, mais je me débrouille pas mal.
3: Alors attends, excuse-moi, t'as participé à divers championnats, t'es arrivée deux fois vice-championne en mixte en Seine-Maritime. Pour moi, t'es une championne, quoi. Pardon, hein.
4: Bon, écoutez, si vous
3: dites. Oui, non, mais c'est énorme. Mais
1: c'est vrai qu'en fait, tu sais, il a jamais réussi à marquer un point. Donc, il sait pas, il comprend toujours pas le cochonnet, tout ça.
3: Moi, je sais lancer le cochonnet. Après, je m'arrête là, c'était voilà, je ne sais plus.
1: Allez,
3: collectionneuse de pins et des timbres. Martine, on y va avec les pins et les timbres. Est-ce qu'on a une question sur ça? Pas du tout. On va s'intéresser aux Français. Le tout premier texte écrit en français était un sketch. Selon toi, vrai ou faux, 5 secondes.
1: Top chrono.
4: Vrai.
3: Non. Le tout premier texte écrit en français remonte à 842. Il s'agissait du serment de Strasbourg.
1: Un accord politique entre les petits-fils de Charlemagne.
3: Bref, le français est né dans un contrat, Valérie, mais pas dans un...
1: sketch.
3: Exactement. Désolé, pas de quoi, Martine.
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1: Alors, Linda à 2 points, René à 3 points, Linda via Gennevilliers, Linda range les maisons de ses amis. Je vais de ce pas demander ton téléphone personnel à Maître Coupez. Voilà, alors il paraît que tu aimes aussi les activités à sensation. Tu fais du parapente.
2: Je n'en fais pas tous les jours, hein. Mais oui, bah. Je me suis offert ça, ouais.
1: C'est-à-dire qu'à Gennevilliers, c'est compliqué le parapente tous les jours, mais bon.
2: Non, je me suis offert ça parce que ça vient du fait qu'à 15 ans, on m'a proposé et ma mère a mis son veto. Et du coup, bah, je me suis offert ça et j'avais 44 ans et j'étais en vacances en Savoie, dans la Maurienne. Et voilà, il y a quelqu'un qui proposait ça et je me suis dit, allez, on y va. Et il paraît que j'étais hyper à l'aise. Il prenait des photos avec sa petite caméra perche. Et en fait, moi, je commentais tout. Enfin, vraiment, il m'a dit, mais franchement, c'est hyper rare. Donc, je suis bien dans les airs, je vous confirme.
1: Ah bah, c'est super. Moi, je vous raconterai un jour mon expérience en parapente, où j'ai failli mourir. Voilà. Alors, ça va bien avec ton super
3: c'est
1: pouvoir.
3: C'est quel jour, à quelle heure? Parce que
1: je te dirai, je te raconterai.
3: Je veux bien, ouais.
1: Ton super pouvoir, bah, ça serait de voler.
4: I believe I can touch the sky.
1: Bah oui, t'aimerais voler, mais donc du coup être un oiseau, avoir des ailes et tout ça, c'est ça?
2: Ouais, exactement. Après, les ailes que je pourrais ranger quand même, hein, faut pas que ça soit tout le temps visible, mais
1: ah, oui, pas pratique pour les fringues.
2: J'aimerais voler.
3: C'est moins glamour.
1: C'est moins...
3: Personne n'a révélé, mais elle est très bonne la blague de Valérie, hein, avec les ailes comme ça. Moi, j'aime beaucoup.
1: Oui, voilà. Allez. Bon, alors là, c'est la question qui peut te rapporter 3 points. C'est la question à choix multiple. Je te pose la question, je te fais des propositions. À mon top chrono, tu as 10 secondes pour me donner ta proposition. Alors, écoute bien. Quel est l'instrument de musique le plus ancien jamais découvert? Alors, je te propose un tam-tam en peau de zébu. Un xylophone en terre séchée, une flûte en os de vautour ou l'accordéon d'Yvette Horner sculpté par Cro-Magnon. Top chrono, 10 secondes.
2: Je pense que c'est une flûte.
1: La flûte?
2: Ouais.
1: Eh ben, on va écouter immédiatement la réponse.
2: Ah, cool.
1: Eh oui.
3: Oh là là. Oh là non.
1: Ah oui, c'est la flûte en os de vautour, hein. Ça a été découvert en Allemagne, elle a 40 000 ans et ça montre que les premiers homo sapiens d'Europe pratiquaient déjà la musique, voilà.
3: Eh bien, dites donc.
1: 3 points de plus, ça fait 5.
3: Oui, c'est très bien, ça veut dire René qu'elle est en train de prendre la tête, c'est normal, elle vient de jouer. On va continuer hein, d'ici 13 heures.
5: Ouais.
3: T'as envie d'aller à Reims, tu aimes Clara Luciani, tout te plaît cette semaine, ça va?
5: Bon, Clara Luciani, oui, on peut aller voir. Je préfère encore Pomme ou Suzanne que Reggiani, mais bon.
3: C'est vrai que t'es très nouvelle génération. C'est vrai que tu écoutes Suzanne, justement. Ça fait partie des artistes que tu adores. Tu aimes Pomme, tu aimes Santa. On a un extrait de Suzanne avant 13h. On veut lui préparer ça pour lui faire plaisir à notre René. Vous savez quoi, Valérie? Et ça va vous faire plaisir.
1: Ah.
3: René.
1: Ça c'est Suzanne. Suzanne, voilà.
3: C'est pour toi, René. Hein. Elle est sympa, Céline.
5: Oui, merci, gentil, merci.
3: Je t'en prie. Je sais que tu suis l'épisode très souvent sur Au Taquet, sur ici, de nos aventures, de la grande saga. Oui, après les romans policiers de...
1: Nadine Mousselet.
3: Après ceux de Linda Riley.
1: Lucinda.
3: Valérie, que va-t-il se passer? Est-ce que le frère de la sœur de l'oncle sera présent au château?
1: Et je ne sais pas, peut-être que Saint-Priest est attaqué par des Manon.
3: Est-ce que René sera là avec son chien Undo? Est-ce que Undo Tress, bien sûr? Je dis ça parce que tu écris des romans policiers, René.
5: Oui, depuis 4 ans.
3: C'est génial, ça. T'en as sorti combien, des romans?
5: J'en ai sorti 4.
3: 5? Ah oui, le cinquième est en cours, hein, c'est ça.
5: Oui, le cinquième est en cours et je vais venir un peu sur mon village.
3: C'est quoi l'histoire en 2 secondes du dernier, là, le pitch, là, en 30 secondes?
5: En 30 secondes, c'est l'histoire de personnes qui sont assassinées. Enfin, c'est des cambriolages où il y a des personnes qui sont assassinées. Et voilà. On demande si c'est des cambriolages qui tournent mal ou mal si c'est une vengeance très ancienne.
3: La vengeance sera-t-elle au rendez-vous?
1: Eh ben, disons, c'est bien d'écrire comme ça. Bravo, René.
3: Tu connais déjà le titre? Tu sais comment il va s'appeler, ce livre?
5: Non, j'hésite. J'écris en impro. J'ai pas de plan, j'ai rien. Donc j'écris au jour le jour.
3: Écoute, on suivra donc ça avec plaisir.
5: Je découvre moi-même l'histoire au fur et à mesure. Donc voilà.
1: Ah génial, bon, c'est super ça.
3: Super. En tous les cas, après Nadine Mousselet, René de Dromardèche, on a hâte de découvrir les aventures.
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1: Alors, Linda, il paraît que tu as une phobie qui est venue en vieillissant, c'est quoi ?
2: En fait, la phobie, c'est d'être enfermée dans les ascenseurs. C'est mieux parce que la même année, il y a genre 10 ans, j'ai été enfermée dans un ascenseur à mon bureau, dans un ascenseur chez moi, chez une amie. Et pendant 2-3 ans, j'avais vraiment du mal. Et même s'il fallait monter 6 étages, je les faisais. Alors, je me soigne, hein, mais je pense sur moi. Mais c'est vrai que je suis très vigilante quand je suis dans un ascenseur.
3: Tu te soignes comment ? C'est important pour les gens qui ont peur comme toi. Tu fais quoi ?
2: Je prends sur moi et je me dis, c'est ok, t'es pas en danger, ça va quoi, ça, tu vas survivre. Et puis j'ai pas été coincée depuis ces tristes événements là, où j'ai eu un cumul d'incarcération. Et en plus je sais comment, même si on n'a pas le droit de le faire, je sais comment se désincarcérer, donc quand on est entre deux étages.
1: Ah ouais.
3: Oui, alors on en parlera sur une prochaine émission, je pense.
1: On en parlera sur une prochaine émission. Se désincarcérer d'un ascenseur. Vous écoutez ici, la désincarcération. Ouais, non mais moi je suis comme toi, j'ai peur des ascenseurs et je me soigne en montant dans les ascenseurs de Radio France. Et comment te dire ? Voilà, alors, pour t'encourager à gagner, je sais que tu aimes bien Lucky Love, tu aimes bien Goldman, tu aimes bien Elton John, et tu aimes aussi ça.
3: Je devrais mettre ça comme musique dans les ascenseurs. Ça détendrait tout le monde.
2: Staying Alive.
1: Oui. Mais oui, Staying Alive aussi, ouais.
3: Je suis coincé.

0: ça me désangoisserait.
1: Tout de suite, on a plus peur.
0: Bah ouais, t'as raison. Alors, Linda, c'est le bingo. Aujourd'hui, on est sur des célébrités. À mon top chrono, je vais te demander de me citer un maximum de Michel, célèbre. Un maximum de Michel. Ce que tu veux. Michel.
1: Les deux, mon capitaine.
0: Les deux, mon capitaine. Michel célèbre. C'est parti.
2: Michel Audiard, Michel Blanc, Michel Jonas, Michel Sardou, Michel Polnareff, Michel Thor, Michel
0: Lavrange. Il y en a six, c'est magnifique.
1: Bravo, moi.
0: Six.
1: Et on salue Michel Otis, bien sûr.
0: Oui, il y a Michel Serrault, il y a Michel Legrand, Michel Barnier, Michel Boujna, Michel Galabru. Mais c'est très bien.
1: Mais Michel Otis, tu as eu des ascenseurs.
0: Oui, bien sûr. Le frère.
1: De Joe Malongo.
0: De Joe Malongo,
1: évidemment. Ouais, voilà. Patrick, qu'est-ce que c'est que ça? Envoyez-moi la musique de la chèvre avant de jouer. Pourquoi je dis Patrick? René. Je sais pas pourquoi. René, la chèvre.
3: Oui.
1: Mais alors, c'est pas vraiment de la chèvre, mais t'as un bouc. Tu avais un bouc ibanais.
3: Oui, il était avec sa copine Annès depuis près de 12 ans.
1: Oui. Et ils avaient l'habitude de s'échapper rapidement. Seul,
3: Oui, l'Annès ne pouvait plus vivre seul et comme on voyage beaucoup, on l'a donné à des gens qui la gardent dans un parc.
1: L'anecdote, c'était qu'un jour, tu étais en train de boire un café ou je sais pas ce qui s'est passé, les deux bêtes se sont échappées de l'endroit où elles étaient avec toi et elles se sont posées sur une place handicapée devant un café et on t'a appelé pour dire je peux pas me garer, quoi, enlevez votre bouc.
3: Oui, c'était à 6h30 du matin, on a reçu le téléphone.
1: Oui, ça fait bizarre.
3: Du barman qui est un peu plus bas de chez nous, il a dit bon, avoir un bouc blanc et une ânesse, je suppose que c'est les tiennes. Je fais bah oui. Il m'a dit, si tu veux, là, ils sont stationnés sur la place handicapée. Si tu veux les récupérer, t'attends.
1: Entre le dessin incarcération de l'ascenseur et le stationnement des boucles, là, aujourd'hui, c'est
0: magnifique.
1: On est royal au bar. Bon, allez, on y va, on joue pour 10 secondes. Juste après avoir écouté Santa, que tu adores, évidemment. Et comme t'es hyper dans la solidarité, que tu vas faire rire des personnes âgées dans les EHPAD, que t'es bénévole au Resto du Cœur, rappelons que Santa sera la marraine du Téléthon les 5 et 6 décembre prochains. Ton bingo, le voici, 10 secondes pour me citer un maximum de prénoms, enfin non, pas de prénoms, mais de célébrités portant le prénom que je vais te donner. Score à battre, 6 points, c'est celui de Linda. C'est pas anodin si j'ai parlé de Patrick, parce que c'est Patrick, top chrono, Patrick.
3: Patrick Bruel, Patrick Juvet, Patrick Hernandez, Patricia Cast, Patricia...
1: Coup, c'était vraiment les Patrick, donc Patricia Cast.
0: Et Paul Newman, non.
1: Et Paul, c'est Paul, c'est pas Patrick. Par contre, j'en ai trois. Il y en avait d'autres, hein. Patrick Chirac, personnage, Patrick Swayze, Patrick Roy.
0: Patrick Devers, Patrick Dupont, Patrick Topalov.
1: Patrick Chabatier.
0: Ouais, j'en ai trois.
1: Ça suffira pas, je suis désolé, René.
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0: Il est 3h. 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
2: Salut à toutes, salut à tous et bienvenue sur votre radio ici dans Décibel. Ils s'appellent Gwen, Laurent, Jean-Maurice, Patricia, Julie et Ève. Et ce soir, ils vont choisir les chansons qui passent dans Décibel. C'est comme ça depuis la rentrée. Les auditrices et les auditeurs ont leur émission dédiée. C'est le dimanche soir que ça se passe. Et si vous voulez rejoindre la bande, vous n'hésitez pas. Il suffit d'envoyer un email dans lequel vous mettrez la chanson que vous avez envie de partager et votre numéro de téléphone pour qu'on puisse vous rappeler. Notre adresse mail, c'est décibel avec un S à la fin, @radiofrance.com. Bienvenue. Et c'est Gwen qui ouvre le bal ce soir. Salut Gwen.
3: Salut Émilie.
2: Comment vas-tu?
3: Eh bien, écoute, ça va. Le dimanche avec toi, ça va forcément.
2: Merci, ça me fait tellement plaisir. Et tu sais que j'avais envie, ça fait un moment que je pense à te le dire, et puis voilà, on est en direct et on n'a pas le temps et nanana. Mais merci pour ta fidélité, Gwen. Et c'est pas que toi, Gwen, il y a plein d'auditrices et d'auditeurs qui suivent Décibel depuis le début. Hein, c'est la 4e saison sur la radio ici. Il y en a même carrément des vieux de la vieille qui me suivent des radios où j'étais avant, mais là, j'ai pas le droit d'en parler, vous voyez ce que je veux dire. Mais c'est fou quand même, parce que voilà, c'est dans des moments comme ça qu'on se rend compte à quel point vous et nous, on tisse un lien, même si on se voit jamais en vrai. On a rencard quoi, tous les soirs à 20h et c'est pas
3: rien. Exactement. Alors, c'est comme une bande de potes qui se donnent rendez-vous.
2: Mais oui, c'est ça. Moi, je trouve ça génial. Sans les groupes WhatsApp avec des cagnottes pour les anniversaires. On fait pas ça.
3: Ouais, voilà.
2: On fait pas ces trucs-là. On fait pas ça. Comment ça va, Gwen? Quelles sont les nouvelles de ta structure, ta plateforme qui s'appelle Inclusique, avec des K partout, et qui est là pour mettre en lumière les nouveaux talents, hein. C'est ça que t'aimes bien faire, toi.
3: Ouais, c'est mon petit hobby et voilà, j'écoute plein de choses et puis ce qui me tape dans l'oreille et dans le cœur, j'essaye de le partager et puis pour que les oreilles curieuses découvrent plein d'univers musicaux différents.
2: C'est trop bien. Moi, je le suis, le compte de Gwen sur Instagram, et c'est vraiment chouette. Il y a plein de nouveautés. Donc, je vous invite à faire la même chose si vous avez envie, un, de découvrir des bonnes choses, et deux, de donner de la force à un fan de musique qui partage ses coups de cœur. Inclusique. Et donc, quand vous entendez un que, vous mettez un K et vous tomberez dessus assez facilement. Alors là, c'est pas un nouveau talent, Gwen.
3: Non.
2: Quoique, si on remonte le temps, c'est le nouveau talent de 2006, puisqu'il avait gagné une nouvelle star cette année-là, c'est Christophe. Exactement. Willem. Alors
3: ouais, la tortue.
2: Oui. C'est vrai. J'avais oublié que c'était son surnom, la tortue.
3: Et oui. Parce qu'il se tenait qu'il monte comme ça.
2: Et oui, il se tenait un peu les épaules en l'air et la tête en avant. Ça faisait un peu tortue, oui.
3: Ouais, mais quel talent. Avec l'année d'après, il a sorti son album Inventaire. Et je l'ai usé, que ce soit à la maison ou au magasin de disques où je travaillais, ça tournait en boucle. Et il y avait un titre dessus qui m'a marqué et puis qui revient régulièrement dans des soirées karaoké. C'est Double Jeu et qui est devenu un incontournable, enfin je pense.
2: Ah oui, alors la preuve, c'est que Théodora, qui est quand même l'artiste de l'année,

0: qui a tout gagné, que ce soit aux Victoires de la Musique ou aux Flammes, qui sont les Victoires de la Musique des Jeunes. C'est vraiment l'artiste incontournable, la plus jouée en radio, etc.
1: C'est une boss lady.
0: C'est une boss lady. Quand elle a fait son premier Zénith de Paris, son invité, c'était Christophe Willem, et ils ont chanté Double Jeu ensemble. Et cette fille, elle est née après la sortie de la chanson. Non mais c'est, ou à peine, où elle avait 2 ans, j'en sais rien, mais voilà, Théodora elle a 22 ans, donc comme la chanson en fait, oui c'est ça, je trouve ça complètement fou moi.
1: C'est fou, mais en même temps ça prouve que la musique elle est intemporelle et intergénérationnelle, donc
0: ouais, c'est
1: ça qui est bien, ça relie, et c'est la force de la musique, c'est que ça relie les humains.
0: Oh c'est beau ce que tu dis, alors relions-nous tous ensemble.
1: C'est ça, et dansons et chantons.
0: Et c'est pas cochon, on est dimanche, non mais oh, je vous vois là, vous relier entre vous, genre, on va se relier par la musique. Avec cette chanson qui a obtenu la victoire de la musique de la chanson originale de l'année en 2008. Donc là, oui, Théodora, elle était née quand même, elle n'a pas 12 ans non plus. C'est Double Jeu, c'est Christophe Willem, et c'est signé Zazie pour les paroles. Super bonne idée, mon cher Gwen, merci.
1: Non mais avec grand plaisir.
0: Toujours bien de t'avoir à l'antenne, bonne soirée, à bientôt.
1: À très vite, des bisous.

0: un ton que les moins de 20 ans ne peuvent pas connaître, mais si, ils connaissent aussi Double Jeu de Christophe Willem, Les Jeunes, une chanson qui a traversé les époques, c'est ce qu'on disait avec Gwen, qui a choisi de la partager avec vous ce soir. Et bonne nouvelle, Christophe Willem est de retour, nouveau single, puis nouvel album et nouvelle tournée. On va beaucoup entendre parler de lui, et évidemment, il sera notre invité, vous savez que c'est un ami de la maison.
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0: Laurent est avec nous pour choisir la deuxième chanson de la soirée. Celle-ci parle anglais, mais avec des mots simples. On comprend que c'est une chanson anti-militariste et anti-guerre. Bonsoir Laurent.
2: Bonsoir Émilie.
0: Comment
2: oui.
0: ça va?
2: Ça va bien, merci. Quand je t'entends, ça va bien.
0: Oh, ça c'est gentil. Merci Laurent. Ouais. Quand j'ai vu arriver l'email avec la chanson que tu as choisie, je me suis dit... Waouh, il est fort, il nous emmène en 1970. Comment s'appelle le client du jour, Laurent?
2: C'est Edwin Starr. Je ne sais pas si ça parlera à beaucoup de monde.
0: Alors, pas forcément. Je pense que sa chanson, elle a été pas mal... Ouais, c'est ça. Elle a été pas mal utilisée dans des films. Quand vous l'entendrez tout à l'heure, ça va tout de suite vous dire quelque chose. Mais c'est vrai que lui, bah, c'est un chanteur Motown, mais qui n'avait pas forcément l'aura ou le succès international d'autres chanteurs Motown, on va dire.
2: Ouais, c'est ça. Puis en même temps, j'ai découvert assez récemment que c'était en fait un chanteur Motown par rachat. Qui était sur un autre label de Détroit, qui s'appelait Rictic, et qui faisait un petit peu, qui commençait à tailler un petit peu des croupières à la Motown, et Billy Gandhi l'avait racheté carrément.
0: Mais il a raison.
2: Il a racheté les chanteurs, les contrats des chanteurs, et puis le catalogue.
0: Quand t'as un concurrent, tu le rachètes, c'est plus ton concurrent. Ouais, non, mais ok, quand on a des sous, c'est pas mal.
2: Voilà, c'est pas que maintenant que ça se fait. Il y a déjà 50 ans, c'était déjà une technique.
0: Bah, tu m'étonnes.
2: Voilà. Alors effectivement, en plus, on va parler d'Edwin Starr, mais effectivement, la chanson, je pense qu'on la connaît un petit peu plus par la version de Springsteen. Moi, c'est comme ça que je l'ai découverte.
0: Ah, c'est drôle. Parce que oui, alors, c'est une chanson culte, War, donc qui veut dire guerre, qui a été enregistrée par plein de gens. Mais alors, moi, la première fois que je l'ai entendue, c'est la version d'Edwin Starr, et c'était dans un film, je sais plus lequel. Mais donc, moi, c'est pas la version de Springsteen, tu vois.
2: Ouais, parce que moi, je l'ai découvert en 86, en fait. Tu sais... après Born in the USA, c'est un hyper tour, une tournée, et il avait sorti son premier album live. Il n'avait jamais sorti d'album live avant.
0: Ouais.
2: Et c'était un super événement, c'était un 5-33 tours, et ça reprenait ses titres de 75 à 85, c'était un gros coffret. Et le premier single qui avait été sorti de ça, c'était War, justement.
0: D'accord.
2: Et c'était explosif, parce que bon, t'avais le clip sur scène, donc il passait un peu assez facilement. C'était vraiment explosif et c'est comme ça que j'ai découvert la chanson. Et là, j'ai entendu que c'était une chanson d'Edwin Starr. Mais évidemment, en 86, c'était compliqué de retrouver des disques un peu anciens. Bon, moi, j'étais à Grenoble étudiant, mais il y avait quand même des disquaires à l'époque, mais il n'y avait pas Internet, donc c'était un peu compliqué.
0: Mais c'est intéressant ce que tu dis, Laurent, parce que effectivement, aujourd'hui, quand on cherche un disque, ou même des infos, qui a écrit, qui a produit, dans quel studio, on va sur Internet, on trouve toutes ces infos. Mais en 86, fallait être drôlement futé pour aller trouver les auteurs, les compositeurs, les studios, les références. Effectivement, les disquaires pouvaient nous aider. Mais si le disquaire savait pas, bah, qu'est-ce qu'on faisait? Tu vois, c'est vrai qu'aujourd'hui, c'est plus facile, je trouve, d'être fan de musique. T'as accès à plus d'infos, en tout cas.
2: Ouais, ouais, moi j'avais une hyper bibliothèque avec plein de trucs de références.
0: Oui, des bouquins, mais
2: après trouver les disques, c'était des fois plus compliqué. et en fait, ce qui est marrant, c'est que c'est une chanson, on va tous dire que c'est une chanson des Twin Stars, mais en fait c'est une chanson des Temptations.
0: Non.
2: Si.
0: Ah, je savais pas.
2: C'était sorti sur un album des Temptations en 70.
0: Ouais.
2: Et la chanson a fait un petit peu me parler, et il y avait volonté de le sortir en 45 tours. En même temps, c'était un petit peu un sujet peut-être un petit peu contentieux. C'était contre la guerre du Vietnam, la chanson à l'époque. Hein. Et du coup, ils se sont dit, bon, finalement, on va la sortir, mais pas avec les Temptations.
0: Incroyable.
2: Non, dans Man Whitfield. Donc, le producteur des Temptations et pas mal de trucs, c'est Motown, qui avait aussi co-écrit la chanson. Ben, du coup, il a réenregistré la chanson avec Edwin Starr.
0: Ok.
2: Et c'est vachement bien, parce qu'en fait, j'ai réécouté tout à l'heure la version des Temptations. Ben, les Temptations sont un groupe énorme, génial, etc. Mais ils n'ont pas la fougue et la colère d'Edwin Starr dans son interprétation. Et ça marche beaucoup mieux quand c'est Edwin Starr qui chante ça que les Temptations, quoi.
0: Alors, on est très content d'écouter grâce à toi ce soir la version d'Edwin Starr. War, what is it good for? Absolutely nothing. La guerre, c'est bon pour quoi? Absolument rien. C'est ce que dit cette chanson choisie pour vous par Laurent. Merci infiniment, Laurent. Et bah, je te dis à bientôt parce que tu reviens régulièrement, toi.
2: Voilà, oui, tant que tu m'invites.
0: Génial. Merci beaucoup, Laurent. Bonne Merci soirée. Salut, les amis. Régalez-vous avec Edwin Starr, War. Et vous allez me dire, ah, mais oui, on connaissait. Oui, vous connaissez.

0: Edwin Starr, War. Et grâce à Laurent, on sait maintenant qu'on a des devoirs à faire. On doit aussi écouter la version originale, celle des Temptations, et la reprise de Bruce Springsteen.
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0: Vos chansons préférées de l'année 2002. Oh, c'était il y a 24 ans. On était jeunes, on était fous. Et certaines personnes dans ce studio n'étaient même pas encore nées. En tout cas, en 2002, c'était le premier succès de Jennifer.
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0: D'ailleurs, de la même promo Star Academy que Jennifer, Olivia Ruiz sortait aussi en 2002 son premier single. On découvrait Kyo avec Le Chemin et Magic System, après quelques années de galère, avait enfin leur premier tube. Magic System en tournée pour les 30 ans du groupe. Ils sont venus annoncer ça dans Décibel. Si vous n'avez pas écouté l'émission, allez faire un petit tour sur votre appli ici ou votre appli Radio France pour réécouter. C'était un grand moment, Magic System dans Décibel. 2002, c'est aussi l'année où on a découvert la voix de velours de Norah Jones, la fille de Ravi Shankar, star de Sitar. C'était aussi une bonne année pour 50 Cent, Avril Lavigne, Maroon 5, tous ces gens. Voilà, c'est 2002 qui leur a porté bonheur, tout comme Carla Bruni qui se lançait en musique avec Quelqu'un m'a dit et avec le succès que l'on connaît. Enfin, 2002, c'est l'année où Indochine revient sur le devant de la scène grâce à une chanson écrite par Mickey 3D. Elle s'appelle J'ai demandé à la lune et c'est un des plus grands tubes de cette année-là. On était en 2002.

0: Ouh là là, les fans d'Indochine vont m'engueuler. J'ai dit que ça avait été écrite par Michael Furnon de Mickey 3D, cette chanson. Non, elle a été co-écrite avec Nicolas Sirkis. Évidemment, c'était Indochine.
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0: Mais quelle joie de passer ce dimanche soir avec vous et en musique jusqu'à 21h, c'est Décibels avec les chansons préférées des auditrices et des auditeurs. Si vous voulez nous rejoindre et vous aussi la semaine prochaine ou la semaine suivante choisir une chanson, il suffit de nous envoyer un email. Notre adresse c'est Décibels avec un S à la fin @radiofrance.com et c'est à cette adresse que nous a écrit Jean-Boris. Bonsoir Jean-Boris.
4: Bonsoir.
0: Comment vas-tu?
4: Très bien, très très bien.
0: Bon, alors, je vais me répéter car il me semble que la dernière fois que tu es passé à l'antenne, je t'ai exactement dit cette phrase, mais tant pis, c'est toujours vrai. Tu m'as encore fait découvrir une chanteuse que je ne connaissais pas. Jean-Maurice, il faut le savoir les amis, est un découvreur de talents, mais uniquement des filles.
4: Ah non, non, ça c'est faux.
0: Mais t'écoutes, t'écoutes que des chanteuses.
4: Ah oui, ça, c'est un peu vrai, mais il y a également Bruno Mars. Que je sais pas.
0: Ah oui, mais je le connaissais déjà, Bruno Mars, quand même.
4: Ah, voilà.
0: Mais en fait, t'as un truc, je sais pas, mais peut-être que t'as une oreille qui est faite pour ça, tu captes les bonnes ondes des voix féminines, et alors tu as ce bon réflexe de venir les partager avec nous. Et alors parfois, c'est des tout jeunes artistes, alors parfois, comme ce soir, Raël, en fait, c'est une artiste, j'ai bossé un peu après, une fois que tu me l'as proposé, que j'ai trouvé ça cool. Depuis 2017, en fait, elle sort des albums, etc. C'est une américaine, c'est ça?
4: Oui, oui, oui. Je crois que c'est, enfin, le titre, donc, de Oulalala, que je vais...
0: Oulalala! Oui, la chanson s'appelle comme ça.
4: 2021. Cet après-midi.
0: Bon, alors, comment ça marche? Comment, toi, tu l'as découverte et pas moi? Raconte-moi.
4: Oui, avec le flow de... Enfin, je t'ai déjà parlé du flow de Deezer, voyons, et oui.
0: Ah, c'est vrai, c'est ton algorithme. Il est très, très bien dressé, ton algorithme, je dois dire.
4: Bah, oui, oui, c'est facile. Hein, peu, hein, c'est pas... Et puis, alors, c'est une chanteuse qui me rappelle un peu Sia.
0: Ouais.
4: Qui me rappelle un peu Sia au début, hein, c'est-à-dire Clap Your Hands.
0: Oui, oh, c'était bien Clap Your Hands de Sia. C'était ah, super. Voilà. C'était bien avant Chandelier, mais qu'est-ce que c'est bien.
4: Oui.
0: Ah, ouais.
4: Oui, oui, voilà, c'est très rythmé, comme j'aime, quoi. Très frais, et puis c'est la tendance actuelle, quoi, des chanteuses feel good. Là.
0: Formidable. Et puis effectivement, les paroles, c'est pas bien compliqué. Ouh là là là là. Merci.
4: Je fais mes voix, forcément.
0: Merci Jean-Maurice, je pense que ça va effectivement envoyer plein de bonnes ondes à toutes celles et tous ceux qui nous écoutent et c'est à ça que ça sert aussi parfois la musique. Je te souhaite une bonne soirée et merci beaucoup d'être venu nous voir. À la prochaine Jean-Mo.
4: De même et à bientôt sur Décibels.

0: s'appelle Rayel et elle vient de Nashville, Tennessee, aux États-Unis.
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0: Olivia Ruiz vient de sortir aux éditions Lattès un nouveau roman. Car oui, si vous connaissez sa carrière musicale depuis le début des années 2000, n'oubliez pas qu'elle est aussi une autrice à succès. La commode au tiroir de couleurs en 2020, Écoute la pluie tomber en 2022 et Baos qui vient de sortir donc chez Lattès. Dans ce livre, toujours un petit peu autobiographique, hein, c'est la patte d'Olivia Ruiz. Elle raconte l'histoire de Lola, une femme de 45 ans, tiens, comme elle, qui décide de parcourir le monde pendant un an avec son petit garçon Ennio. Tiens, c'est marrant, elle a un petit garçon, Olivia Ruiz. Allez, on l'écoute chanter ses souvenirs d'enfance, Je traîne des pieds, et on vous encourage à la lire. Donc, Vamos est disponible.

0: Olivia Ruiz et je traîne des pieds. Lisez Olivia Ruiz en plus de l'écouter.
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0: Il y a une chanson qui s'appelle Night Call, sortie en 2010, rendue très très très célèbre en 2011 par le film Drive. C'est une chanson de Kavinsky qui a été reprise à la cérémonie de clôture des JO de Paris avec Angèle et le groupe Phoenix, souvenez-vous.

0: bien, ce soir, Patricia est avec nous pour vous faire découvrir une nouvelle version, enfin une nouvelle, elle n'est pas nouvelle, mais une autre version voilà, de Night Call, et peut-être nouvelle pour celles et ceux qui ne l'avaient jamais entendue. Bonsoir Patricia.
1: Bonsoir Émilie.
0: Comment ça va?
1: Écoutez, très bien, c'est toujours un plaisir.
0: Ah, merci beaucoup. Merci d'être avec nous, chère Patricia, pour nous parler donc de cette chanson Night Call, dans une version peut surprendre, on va dire, pour celles et ceux qui ne la connaissent pas encore. Comment on pourrait décrire cette version qu'on va écouter?
1: Bon, cette version de Night Call, c'est un album de London Grammar, ouais, sorti en 2013. Et le premier titre qui était connu, c'était Wasting My Young Years.
0: Oui, c'est vrai, c'était un immense tube, ça. Ouais, très beau.
1: Très, très beau. Et puis le timbre de la voix de la chanteuse est vraiment magnifique.
0: C'est vrai. Après, c'est très dur de le chanter sous la douche, parce qu'elle chante tellement aiguë, tellement bien. J'ai jamais réussi, moi.
1: Ouais, si on veut éviter qu'ils pleuvent dehors. Mais c'est vrai que ce titre-là, Night Call, est vraiment très très beau. Et le clip aussi, la vidéo, le clip est très très joli, très beau.
0: Alors, London Grammar, donc c'est un groupe anglais. Kavinsky, qui a initié Night Call, lui, est français. Et la voix originale, la voix féminine originale de Night Call, c'est Love Fox, une chanteuse brésilienne. Donc c'est bien, voilà, c'est la classe internationale. Cette version-là, elle est, on peut dire, plus douce que celle de Kavinsky.
1: Je ne connaissais pas, je ne savais pas que c'était une reprise, en fait, vous m'apprenez quelque chose, Émilie.
0: Ah, mais je suis contente. Ah, c'est-à-dire que vous, en fait, pour vous, Patricia, Night Call, c'est une chanson de London Grammar.
1: Exactement, je pensais que c'était de l'album Wait de London Grammar. En fait, vous m'apprenez que c'est une reprise, je ne savais pas.
0: Et c'est du Made in France, en plus, vous vous rendez compte?
1: Ok, d'accord. Mais écoutez, je vais me coucher moins bête ce soir.
0: Et nous, beaucoup plus heureux et détendus. Car pour le coup, la version que vous avez choisie, Patricia, de London Grammar, elle est absolument magique, magnifique et parfaite pour une soirée comme la nôtre. Alors je vous remercie beaucoup et on l'écoute ensemble.
1: Très bien, merci à vous. Merci pour votre émission.
0: Merci.
1: Formidable aussi.

0: maintenant, le plus dur, ça va être de choisir quelle est votre version de Night Call préférée, celle de l'album de Kavinsky et du film Drive, celle de London Grammar que vous venez d'entendre, ou encore celle de la cérémonie de clôture des JO Paris 2024. En tout cas, quelle grande chanson. Merci, merci à Patricia de nous l'avoir passée ce soir.
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0: Dans un mood beaucoup plus énergique, c'est Pink, la prochaine chanson de Décibel ce soir. Pink choisie par Julie, qui va nous dire, tiens d'ailleurs, pourquoi. Bonsoir Julie.
2: Bonsoir Émilie, bonsoir à tout le monde.
0: Comment ça va Julie?
2: Très bien, j'ai la fin de semaine, c'est cool.
0: On adore les fins de semaine, c'est sûr. Julie, la chanteuse Pink, c'est quand même un cas à part dans l'industrie du disque. Voilà une fille qui n'a pas peur d'appeler un chat, et encore moins une chatte, et pour autant, personne n'est choqué. On est tous très contents qu'elle ait une grande gueule, Pink, et c'est vrai que dans un monde de plus en plus aseptisé, c'est chouette d'avoir des artistes comme ça, non?
2: Ah oui, ouais, moi c'est un coup de cœur, j'ai craqué dès son premier single qui arrivait en Europe avec Just Like a Pill.
0: Ah oui.
2: Et depuis. Ah ouais, non mais c'est, au niveau graphique, ça faisait penser un peu à du Madonna, mais en même temps c'était pas le même, tout à fait le même style de musique. Ouais. Donc, et puis je la suis depuis ce temps-là.
0: Ah là là. Et puis moi, ce que j'aime, c'est qu'elle a, oui, on va dire, la fantaisie d'une artiste pop. Oui, alors Madonna, ou même, allons-y carrément, même une Britney à la grande époque. Elle s'éclate sur les fringues, le maquillage et tout. Et à côté de ça, c'est quand même une rockeuse, quoi.
2: Oui, alors ça, c'est très agréable parce qu'elle y va. Elle y va sur la voix, elle y va sur les arrangements. Ça bouge, ça pulse. C'est vraiment, c'est pour ça que je l'adore, je crois. Oh,
0: moi, je l'ai vue en concert une fois. Elle a chanté. Tenez-vous bien, parce que ça, c'est un truc, normalement, personne ne le chante. Bohemian Rhapsody de Queen, elle a réussi. En fait, elle peut tout chanter, cette fille. Elle a une voix de déesse. Julie, la chanson qu'on écoute, c'est Try. Pourquoi celle-là?
2: Alors, pour plein de raisons. C'est le moment où, parce qu'on a parlé de l'artiste, mais c'est aussi une athlète incroyable.
0: C'est vrai.
2: Et dans une athlète incroyable au niveau... performance scénique, elle danse, elle fait des acrobaties. Enfin, moi, j'ai vu une rediffusion d'un de ses spectacles. Enfin, je t'appelle ça spectacle, hein, parce que oui. C'est incroyable.
0: C'est plus qu'un concert.
2: Partout, tout le temps. Ouais. Voilà. Et là, c'est le premier clip où elle va vraiment très loin dans la mise en scène dansée.
0: Ouais.
2: Donc ça, c'est le premier. Le deuxième, eh ben, tout simplement parce que moi, quand je suis en colère ou j'ai besoin de me défouler ou je suis découragée, c'est la chanson type pour se remettre d'aplomb et y retourner.
0: C'est
2: donc
0: vrai.
2: Je me suis dit, je vais la partager, parce que le dimanche soir, peut-être que certains ont besoin soit de se défouler, soit d'avoir le courage d'aller le lundi.
0: C'est vrai.
2: Donc je me suis dit que c'était super de partager celle-là.
0: Elle s'appelle Try et elle va vous faire effectivement beaucoup de bien. Et puis si après vous avez envie d'aller voir le clip, n'hésitez pas, c'est testé et approuvé donc par Julie. Merci pour

0: paraît que ça fait du bien dimanche soir. Merci à notre auditrice Julie d'avoir choisi Pink. La chanson, c'est Try.
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0: Cette semaine, j'ai repensé à Françoise Hardy. Ça va faire 2 ans qu'elle nous a quittés, au mois de juin. Et je me disais, c'est dingue, parce que une des premières chansons auxquelles on pense en pensant à Françoise, c'est celle qu'elle aimait le moins.
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0: Elle confiait même à ses proches. Vous allez voir, quand je serai morte, il y aura un sujet au JT et il y aura un extrait de ce clip, de cette chanson que je ne peux plus supporter. Voilà. Après, Françoise Hardy, elle a connu le succès avec des chansons qu'elle aimait un petit peu moins et avec des chansons dont elle était restée très fière. Merci.

qu'elle faisait aussi, Françoise Hardy, très très bien, c'est donner son avis sur les chansons qu'on lui proposait. Les auteurs-compositeurs, parfois, se cassaient les dents sur elle. Mais elle savait aussi faire de très très beaux compliments. C'est ce que nous avait confié Marc Lavoine. Elle aimait tellement sa chanson « Cher ami » qu'elle avait même accepté de la réenregistrer en duo avec lui.

Marc Lavoine nous avait d'ailleurs confié en interview que c'était un des grands, grands moments de sa carrière. Alors j'ai pensé à Françoise Hardy et je me suis dit que j'aimerais bien réécouter une chanson des années 60, mais avec un petit cadeau en plus. Après tout, si vous êtes avec nous le dimanche soir, c'est que vous avez envie de bonnes choses. Alors le temps de l'amour, oui, mais chanté en italien, la délicatesse, la grâce et la précision de Françoise Hardy, l'état dell'amore.

0: Vanessa Azzardi qui chantait en italien Le temps de l'amour. Elle a aussi chanté pendant sa carrière en anglais ou encore en allemand. Amusez-vous à trouver ça sur les plateformes de streaming, vous allez vous régaler.
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0: C'est déjà l'heure de la dernière chanson de la soirée et c'est Ève qui porte la terrible responsabilité de la choisir. Salut Ève.
2: Coucou Émilie.
0: Comment ça va?
2: Épuisée et en pleine forme.
0: Ah, j'aime bien ce mélange. Ça veut dire que parfois les nerfs lâchent un peu. À tout moment, elle part en fou rire, on ne sait pas. Ève, t'as décidé de passer du Eminem à la radio. Je t'en félicite.
2: D'autant que cette chanson me donne un fou rire chaque fois que je l'entends.
0: Ah
2: oui, hein, c'est étonnant.
0: Mais oui, explique-nous. Alors c'est Stan, hein, la chanson avec Dido. Et ça date de l'an 2000. Mais pourquoi ça te fait rire depuis l'an 2000?
2: Eh bien, grâce à toi, et grâce il y a presque 7 ans, tout pile, le 7 mai 2019, j'ai fait un blind test.
0: Ouais.
2: Dont le thème était les chansons dont le titre est un prénom.
0: Ok. Jusque-là, tout va bien.
2: J'ai joué contre Fabrice, qui était un habitué de l'émission à l'époque, de Faboul sur Twitter. Ouais. Je lui fais un énorme bisou. Et ben en fait, il s'est fait avoir parce que lui, il a donné en réponse Stan, qui est un prénom, certes, mais enfin voilà, c'était pas le prénom des artistes.
0: Mais oui, il s'est trompé. Au lieu de donner l'interprète, il a donné le titre de la chanson.
2: Et oui.
0: Et toi, tu t'es jeté dessus et tu lui as pris son point?
2: Ben oui, et en plus, comme moi, j'ai donné les noms des deux interprètes, tu as décidé de me donner deux points.
0: Deux points.
2: Tu comprends pourquoi maintenant cette chanson me fait rire.
0: J'adore, mais c'est très bien, ça s'appelle un braquage et tu es une parfaite braqueuse, Ève. C'est génial, j'adore l'idée.
2: Sinon, à part ça, j'aime beaucoup, beaucoup la chanson. Moi, j'avais d'abord entendu celle de Dido, Thank You, qui a ensuite été samplée pour le refrain.
0: Ouais.
2: Et voilà, vraiment, c'est super. Alors, pas du tout, hein, l'histoire est terrible, mais...
0: Oui. C'est l'histoire d'un fan absolument fou qui écrit à sa star préférée. C'est pour ça que vous entendez... pendant toute la chanson, c'est en fait le bruit du stylo sur le papier et des lettres donc que ce fan écrit. Et puis finalement, à la fin, la star lui répond, mais trop tard, le fan a déjà commis l'irréparable. Elle est vraiment terrible, cette chanson, mais effectivement, c'est d'une intensité, d'une beauté avec la voix de Dido, assez inégalée, je dois dire.
2: Ouais. Et du coup, le prénom Stan est quand même rentré non seulement dans le vocabulaire courant des gens pour désigner le fan qui devient à moitié fou, mais c'est même rentré dans le dictionnaire officiellement.
0: Alors,
2: dans le dictionnaire anglophone, mais quand même.
0: Alors, on s'incline devant Stan qui a tout réussi.
2: Ah ben, obligé.
0: Et bon, on va se l'écouter maintenant, grâce à toi, Ève, pour terminer cette session de Décibel. Et je t'embrasse et je te remercie. Et si tu veux te faire un petit fou rire, n'hésite pas.
2: Ah ben, tu penses bien.
0: Merci, Ève, à bientôt.
2: Gros bisous.
0: Salut.

0: Ouais.
1: Histoire terrible, histoire vraie, paraît-il, de fans qui vont un petit peu trop loin. Eminem et Dido, la chanson s'appelle Stan et elle datait de l'an 2000. Allez, Décibels, c'est terminé pour ce soir. Merci d'avoir été là, les amis, et merci aux auditrices et aux auditeurs toujours plus nombreux à participer. L'équipe de l'émission, c'était ce soir Iris Guitoni, Elorie Roussillon, Yanis Kalem et Franck Moilier. Merci, les amis. À demain 20h.
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4: Bonjour, bon dimanche, sous vos applaudissements, c'est Willy vient déjeuner chez vous, numéro 1052.
5: Ça filoche,
4: mes amis. Bonjour la tribu.
5: Bonjour.
4: Alors, qui est là aujourd'hui? Nicolas Malabeuf, notre enfant de la télé. Bonjour mon bon Nicolas.
5: Bonjour Willy, bonjour tout le monde.
4: Et Fabien est mon autre geek. Bonjour mon Fabien.
5: Bonjour Willy, bonjour à tous.
4: Et bienvenue à tous. Voilà, merci d'avoir choisi votre talk show utile sur votre radio utile. Aujourd'hui, nous sommes dans les locaux de Ici La Rochelle, à La Rochelle. Donc, merci pour votre accueil. 55 minutes pour apprendre, comprendre et s'amuser de l'actu avec nos invités, nos chroniques, notre musique, nos cadeaux. Alors notez bien nos dossiers du jour parce que c'est dès qu'on part au plus près de vous. On aime bien parler de l'actualité nationale avec des acteurs locaux. Alors aujourd'hui, dans un instant, comment faire face au surtourisme? Le département de la Charente-Maritime où nous sommes aujourd'hui n'y échappe pas. Il y a du monde partout. Il y a eu plein de monde hier, avant-hier. Il faisait très très beau. C'est aussi le cas dans plein de régions de France. Eh bien, on va voir dans un instant comment faire pour à la fois parler business et puis aussi faire en sorte que la population locale vive bien avec le touriste. On en parle dans une minute. Et à 12h30, comment vont nos jeunes entrepreneurs? On dit toujours que monter son affaire en France est compliqué. Il y a de la paperasse à n'en plus finir et puis on paye de tout le côté. Mais heureusement, nos jeunes aiment se lancer malgré tout. Eh bien, on parle de tout ça dans 20 minutes. Et bien sûr, vous le savez, on fait cette émission ensemble, vous faites partie de cette tribu mes amis, réagissez sur tout ce que vous entendez, d'abord sur le groupe Facebook.
5: Alors là sur Facebook, alors, oui, c'est complètement gratuit pour nous trouver, vous tapez Youpi la vie avec Willy Rovelli, vous tombez sur nous et le sondage de ce dimanche,
4: alors,
5: quel est l'ingrédient obligatoire pour un vrai apéro?
4: Ah oui, oui, ça c'est sérieux. On va parler apéro après. Oui.
5: Alors le podium pour l'instant, on retrouve le saucisson en première place, deuxième place pour les chips, troisième place pour les cacahuètes.
4: Ah les cacahuètes, la cacahuète est bien placée.
5: Il n'y a
4: pas d'olives?
5: Les olives,
4: tout
5: pas terribles. Terrible.
4: Vous avez bien les Tim Olive avec le noyau.
5: Avec le noyau. Ah bon?
4: Verte. Et avec le noyau.
5: Ah bon, pourquoi?
4: Oui, j'aime bien moi.
5: Ah oui.
4: Jeff, tu l'enlèves comme ça.
5: Donc continuez à réagir sur le groupe Facebook, c'est complètement gratuit. C'est Youpi la vie avec Willy Rovelli.
4: Merci beaucoup. Et n'oubliez pas, mes amis, dans 10 minutes, quelqu'un parmi vous repartira, c'est un événement, repartira avec 10 000 euros.
5: C'est incroyable.
4: Ouais, ça c'est bien. On a un beau cadeau à vous offrir. 10 000 euros grâce 10 000 euros de vacances grâce à nos amis de Bellambra. Vous avez été très nombreux à jouer tout au long de cette semaine au disque rayé. Est-ce que vous avez bien noté les mots ou les groupes de mots? Eh bien la réponse dans 10 minutes, le tirage au sort en direct.
5: Oh là là là là là.
4: Donc soyez bien avec nous, c'est vers 12h15. On a tout dit.
5: Allez, jingle.
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4: Et on va ouvrir notre premier dossier. Bonjour Stéphane Villain. Bienvenue ici mon cher Stéphane. Vous êtes le président de l'agence départementale Charente Tourisme. C'est combien de touristes chaque année dans votre joli département?
6: Écoutez, en fait, il faut considérer qu'aujourd'hui, c'est à peu près 44 millions de nuitées, tout hébergement confondu, quand vous prenez à la fois les hôtels, les campings, les maisons d'hôtes, les locations.
4: Bon, ça fait du monde.
6: On est des départements les plus touristiques de France, avec nos amis du Var et de l'Hérault.
4: Ouais.
6: Donc c'est vrai qu'aujourd'hui, le tourisme pour nous, c'est important.
4: Important, et puis il y a pas mal d'emplois aussi à la clé, je suppose.
6: C'est 20 000 emplois à peu près, donc 17 500 en fait emplois directs, et puis le reste en emplois induits. Non, mais c'est vrai qu'aujourd'hui, le tourisme fait partie vraiment de notre ADN, si je puis dire. C'est un beau département avec une côte de 470 km de côte, avec le Fort Boyard qui est au large de l'île d'Aix.
4: Et ils viennent d'où là tous ces touristes? Ils viennent plutôt de France?
6: Allez, 85% de notre clientèle est française, effectivement, et puis après le reste 15% de l'étranger, sachant que c'est souvent les gens de Paris.
4: Il y a des salles Paris-Gaulle qui
6: viennent. Paris, Orléans, Tours, Niort, Poitiers, facile à 10.
4: Mais les Paris-Gaulle sont ici. Bon, je pense que pour cet été, là, ça s'annonce plutôt bien. Là, il y a déjà eu des beaux week-ends, là, déjà.
6: Mais oui, en fait, bon, faut savoir qu'on sort quand même d'une période un peu difficile.
4: Ouais,
6: les vacances d'hiver, les vacances de printemps ont pas été exceptionnelles. Mmh.

0: depuis en fait ces vacances de Pâques, on peut dire que ça y est, il y a enfin du monde et que ça va être, voilà, je pense, annonciateur d'une belle saison.
1: Voilà.
0: S'il y a un peu de beau temps, c'est sûr qu'il y aura du monde.
1: Il y aura du monde. En plus, je vous l'avais dit, il y a pas mal de Français qui viennent. On va dire, voilà, 80%, vous disiez. Là, comme il y a des problèmes de carburant, peut-être qu'il y aura encore plus de monde qui vont venir chez vous. Comment alors là, comment on fait pour concilier à la fois les touristes qui viennent et puis que la population locale se dise pas.
0: Déjà, répondre à votre question, c'est vrai que le kérosène, le gasoil font qu'effectivement, on attend beaucoup de monde cet été. Après, vous savez, en fait, on parle de pic de fréquentation. Nous, on ne parle pas de surtourisme. Non, parce qu'on a 3-4 jours.
1: Vous n'avez pas ce mot-là.
0: Voilà. 14 juillet, 15 août, où il y a beaucoup de monde, mais le reste du temps, on a de la place. On peut vivre sans aucun problème, même quand on est résident, accueillir en fait les touristes dans les meilleures conditions. D'ailleurs, il y a beaucoup de sondages qui sont faits ici en Charente-Maritime. Il faut savoir que finalement, les Charentais-Maritimes sont fiers, sont des ambassadeurs.
1: Oui, c'est ce que vous disiez. Voilà. Vous aimeriez que les habitants soient acteurs et ambassadeurs.
0: C'est ça. Mais en fait, ils accueillent les gens avec le sourire parce qu'ils savent que c'est important.
1: Ouais.
0: Et vraiment, aujourd'hui, c'est plutôt bienvenue chez nous. Et donc, c'est plutôt une bonne chose. C'est-à-dire qu'on voit bien qu'il n'y a pas d'animosité vis-à-vis des touristes, bien au contraire.
1: Mais comment on peut faire pour accueillir sans saturer? Alors, c'est quoi c'est l'équation? Bah,
0: écoutez,
1: elle doit
0: en fait,
1: pas être
0: déjà,
1: simple. Hein,
0: on fait en sorte que les ailes de saison, en fait, mai, juin, septembre, octobre soit très attractif. En fait, il y a beaucoup d'animation. Et puis, après, on fait en sorte aussi...
1: Ah, c'est ça. Donc, pour étaler voilà, au maximum. Quoi.
0: Et puis après, on fait aussi en sorte que, eh bien, il y ait aussi notre campagne qui se mette en mouvement. Et vous savez qu'on parle beaucoup de la façade atlantique, le tourisme bleu. Mais le tourisme vert fonctionne de mieux en mieux.
1: Le tourisme vert, c'est la campagne.
0: Voilà. Alors là, il y a plein de choses. Vous savez, en fait, finalement, la Charente-Maritime, je le dis souvent, a un patrimoine culturel, architectural, historique, préhistorique, gastronomique, viticole, de balade des caisses, pédestres, cyclables.
1: Bon, il y a tout, on a compris, il y a tout, Stéphane, on a compris. Mais donc, vous qui êtes donc, voilà, président de l'agence départementale, donc de ce bel endroit, donc de Charente Tourisme, agence départementale Charente Tourisme, voilà, c'est quelque chose, voilà, dont que vous pensez tout le temps, de se dire, voilà, les gens doivent venir et en même temps, bah, faut penser à l'écologie et faut penser aux populations.
0: Vous avez raison, aujourd'hui, si on est en dehors du tourisme durable, c'est qu'on passe à côté de quelque chose. Notre faune, notre flore, même à la limite, l'eau, les déchets, l'électricité, tout ça doit être pris en compte. Et on voit bien qu'aujourd'hui, à la filière touristique se met en mouvement. Aujourd'hui, on est très vigilant, justement, à toutes ces dépenses qui pourraient être faites par les uns et les autres. Donc, on informe et on leur demande de respecter les lieux, parce que c'est un lieu, je l'ai dit, magique, vous l'avez bien compris. Et donc, respectez, venez chez nous. Mais ça se fait bien maintenant, d'ailleurs. Vous savez, quand vous allez à l'hôtel... Aujourd'hui, vous avez beaucoup d'informations sur la consommation de l'eau, sur attention aux serviettes, etc. Mmh. Les campings, en fait, maintenant mettent en place un nombre incalculable de dispositifs pour faire en sorte qu'effectivement, on soit vigilant sur la dépense de la flotte. Donc, on est plutôt dans, voilà, très vigilant et on donne vraiment beaucoup d'informations à nos touristes.
1: Voilà, donc je suppose que c'est comme ça partout en France, avec tous vos collègues, partout.
0: J'ai la chance de présider au niveau national le tourisme.
1: Voilà.
0: Et avec nos amis, aujourd'hui, c'est une constante. D'ailleurs, venez, prenez du plaisir, profitez, mais respectez.
1: Voilà, profitez, mais respectez. C'est le message de Stéphane Villain. Merci infiniment, président de l'agence départementale Charente Tourisme et maire de Châtelaillon-Palage. C'est là où on va, je vous le dis, la petite info, comme on parlait de Fort Boyard hier, c'est là où vont dormir les candidats.
2: D'accord.
1: Quand on est candidat, on vient nous chercher à la gare de La Rochelle.
2: D'accord.
1: Et on nous emmène dans un hôtel à Châtelaillon-Plage.
2: Oh,
1: et puis le soir, après, on dîne entre nous, on se découvre, on se dit, t'es là.
2: Et le lendemain
1: matin,
2: Tout ce qui se passe à Châtelaillon reste à Châtelaillon.
1: Hein, monsieur le maire. Merci beaucoup, Stéphane, d'être passé nous voir.
0: Bientôt,
1: merci infiniment. Allez, dans un instant, mes amis. Oh là là.
2: C'est le tirage.
1: Ah, le tirage que vous attendez tous. Quelqu'un parmi vous va partir avec 10 000 euros de vacances Bel Embras. C'est un magnifique cadeau qu'on va vous offrir. Dans un instant, on va appeler. Il y a un tirage au sort qui a été fait.
2: Une personne en France va remporter 10 000 euros.
1: 10 000 euros. Et je vais être intraitable tout à l'heure. Il me faudra vraiment que vous nous donniez les 5 mots du disque rayé, mais je vous en parle dans un instant. D'abord, on va écouter Michael Jackson. Il est là. Enfin,
2: votre chanteur.
1: Là, il est pas. Oui, c'est mon chanteur mort préféré. Tout à fait. Voici Black or White. Stéphane Villain, vous avez un chanteur mort préféré?
0: Charles Aznavour.
1: Charles Aznavour.
2: Il est mort.

0: comme l'incroyable Michael Jackson. T'as vu le film Michael au cinéma là? Je l'ai vu deux fois. 2 millions de spectateurs là en quelques jours. Hein. C'est extraordinaire. Allez le voir ce film. Il y a tous les tubes. Et voilà.
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0: Alors là, comme promis, mes amis, on ne rigole plus maintenant. Non. C'est le grand moment du tirage Bel en bras. Vous avez été des milliers à jouer tout au long de la semaine sur ici.fr.
3: Et ça sonne déjà.
0: 10 000 euros à gagner. Je vais être intraitable, mes amis. Hein.
3: Oui, parce là, que vraiment... toute la semaine, il y a eu...
0: Ah, attends, on va voir. Julie ?
4: Oui, bonjour.
0: Ça va, ma Julie ?
4: Ça va, et vous ?
0: Tu sais qui t'appelle, ma Julie ?
4: Willy.
0: Ah oui, c'est déjà c'est bien.
3: Déjà, c'est bien.
0: Tu as gagné 1 euro de vacances, déjà. Parce que c'est bien, déjà, c'est déjà ça. 1 euro de vacances. Bon, ma chère Julie, tu sais pourquoi on t'appelle ?
4: Oui.
0: Bon, alors vas-y, pourquoi on t'appelle ?
4: Vas-y, dis-nous pourquoi. Pour gagner 10 000 euros de vacances.
0: Eh, peut-être. Alors, je te rappelle que cette semaine, on va réexpliquer un petit peu le truc. Cette semaine, tout au long de la journée, il y a des chansons qui sont passées sur ta radio préférée. D'ailleurs, tu es où ?
4: En Normandie.
0: En Normandie, donc sur ICI Normandie, toute la semaine, voilà, et on sont passées des chansons, puis il y avait des disques rayés, comme à l'époque, quand il y avait des vinyles, tu sais, donc il y avait des mots, oui, t'as pas connu, des mots, des groupes de mots rayés, il fallait les noter, d'accord? Donc là, je vais te demander, ma Julie, de nous redonner les mots rayés ou groupes de mots dans l'ordre. D'accord, je suis intraitable. Hein, ouais. Je suis comme Pierre Martinet, le traiteur intraitable. Je suis intraitable, ma Julie. D'accord. Donc vas-y. Okay. Quelle est ta réponse? Alors.
4: Hélène.
0: Mmh.
4: Pour que tu m'aimes encore.
0: Mmh.
4: Je te promets.
0: Mmh.
4: Tout simplement. Un autre monde.
0: Eh ben, c'est
3: gagné.
0: Mais c'est un talent, hein.
3: Bravo.
0: Julie, on va quand même vérifier, d'accord. On va quand même vérifier si c'est bien ça. Tiens, écoutons. Écoutons la réponse. Oui, Hélène, Julien Père, Céline Dion, Johnny, Bibi et Téléphone. Eh ben voilà, bravo Julie. Bravo Julie. Quel âge tu as, Julie?
4: 21 ans.
0: Tu sais avec qui tu vas partir en vacances?
4: Ma famille, sûrement.
0: Ta famille, tu veux pas partir, je sais pas, avec nous?
3: ça nous arrange.
0: Parce que Nicolas, Fabien et moi, on peut faire partie de ta famille, tu sais.
3: J'ai pas l'impression qu'elle soit d'accord.
0: T'as pas très envie. Tu sais déjà où tu vas partir, ma Julie? T'as déjà une idée?
4: Peut-être la Côte d'Azur.
0: Peut-être la Côte d'Azur. Bah, tu verras.
3: Avec 10 000 euros.
0: T'as 10 000 euros de vacances. Tu verras, Bel en bras va te chouchouter. Ouais, va s'occuper de tout. Tu verras, tu vas être très, très bien reçu. Et merci à ICI Normandie.
5: Bien sûr.
0: Voilà, qui nous a permis aussi. Comment, ma Julie? Qu'est-ce qu'elle voulait dire, Julie? Tu veux nous dire un petit. Oui, vas-y.
4: Merci à eux, ça fait plaisir. Et merci à ma maman qui m'a aidé à trouver tous les mots en écoutant tous les jours aussi avec moi.
0: Et eh ben bravo, voilà, merci ma Julie, bravo, bravo. On est très contents, profite bien de tes vacances et merci infiniment à Bel en bras pour ce magnifique cadeau. On t'embrasse très fort ma Julie, prends bien soin de toi et vive ici Normandie bien évidemment.
3: Et merci bien sûr tous les auditeurs qui ont participé tout au long de la semaine.
0: Voilà, j'espère que vous n'avez pas trop les boules.
3: Nous, en tout cas, oui, on a perdu.
0: Voilà, moi, en tout cas, on est très contents pour Julie. Merci beaucoup, on t'embrasse très très fort. Allez, dans un instant, mes amis, place à la personne pas banale du dimanche, parce qu'on aime vous présenter ici des invités pas banaux. Mais d'abord, on va écouter Amir. Tiens, tout de suite, Amir, avec Alain Parfait. Il est là, regardez Amir, écoutez, hop.

0: dit rien, la parfaite. Jingle, s'il vous plaît. Voilà.
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0: Allez, comme promis, place à nos deux invités, Pabano du dimanche. Bonjour Maya Dujardin.
3: Bonjour Willy.
0: Et bonjour Marine Valencien.
4: Bonjour Willy.
0: Bonjour, approchez-vous bien du micro ma chère Marine, n'ayez pas peur de moi, bienvenue ici.
4: Merci.
0: Toutes les deux, vous avez écrit ensemble le livre L'apéro de la femme enceinte aux éditions Jouvence. Alors tout est dans le titre quand même, mais voilà, ça parle de quoi alors ce livre? Qui veut parler?
4: En fait, ce sont des recettes, il y a 40 recettes et 11 boissons qui sont sans alcool. Ça parle de quoi? On est parti d'un constat, c'est-à-dire que la femme enceinte, pendant l'apéro, elle a quelques doutes, elle se pose des questions, elle peut être un peu frustrée.
0: Ouais.
4: Et alors que l'apéro, c'est quand même un moment qui
0: est convivial,
4: léger, on se prend pas la tête.
0: Ouais.
4: Et donc, on a réfléchi, Marine a imaginé des recettes qui sont adaptées à la femme enceinte et qui répondent à ses besoins nutritionnels.
0: Voilà. Parce que Marine est diététicienne, c'est bien ça. Parce que donc moi je savais que les boissons alcoolisées, fallait faire gaffe quand on était enceinte, voilà.
5: Faut pas en prendre.
0: Mais je savais pas aussi, faut faire gaffe aussi à ce qu'on mange.
5: Aux aliments, oui.
4: Il y a quelques effectivement aliments interdits.
0: Ouais. Comme quoi, c'est quoi par exemple? Parce que je vous le demande si un jour je tombe enceinte.
5: Oui. Ça peut arriver.
0: Ça, je l'ai noté.
4: Alors l'alimentation de la femme enceinte, en plus, elle convient aussi à l'alimentation de l'enfant jusqu'à 5 ans. Donc ça peut aussi correspondre si vous avez des enfants jusqu'à l'âge de 5 ans. Il y a des interdits, notamment par exemple sur certains fromages.
0: Le fromage.
4: Pour les crus. Donc là aussi, toutes les charcuteries qui sont non cuites, tout ce qui va être par exemple aussi tous les poissons crus, les viandes crues, tout ce qui va être effectivement donc non cuit.
0: Et vous parliez du fromage, mais il y a plein de recettes avec du fromage justement dans votre livre.
4: Exactement. Voilà. C'était comme dit Maya, c'est pour montrer vraiment qu'en fait, en tant que femme enceinte, malgré le fait qu'il y ait pas mal d'interdits, on peut se faire plaisir, on peut manger finalement des super recettes hyper gourmandes, notamment avec pas mal de fromage, et montrer aussi des idées vraiment très concrètes, parce que on se dit ok, il y a certains fromages, mais comment les mettre en recette et comment faire plaisir aussi à ses invités. Alors que nous-mêmes on est enceinte, et ça c'était l'idée un peu du livre.
6: Et Willy, vous disiez que vous n'étiez pas sur le point de tomber enceinte, mais
0: pas encore,
6: mais c'est un livre justement qui s'adresse à tous les fans de l'apéro. C'est ça qui est bien en fait.
0: Là, vous allez les deux là, c'est bon.
6: Il n'y a pas besoin d'avoir un certificat médical de sa gynéco. En fait, on peut acheter le livre et puis avoir plein d'idées de recettes.
0: Alors, donnez-nous des idées, tiens, allez. Maya ou Marine, qu'est-ce que
4: vous parliez par exemple effectivement de fromage, donc on a un savoureux croque-raclette.
0: Croque-raclette.
4: Voilà, je savais que ça allait faire des heureux.
0: Chips de parmesan.
4: On a des chips de parmesan.
0: Ça a l'air trop bon.
4: Qui sont hyper rapides et simples à faire donc au quotidien. Il faut juste un peu de parmesan et des fruits oléagineux et en 5 minutes c'est prêt après cuisson. Il y a des recettes très simples, enfin très originales aussi à base. Par exemple, on a le green tonic. On est sur kiwi, céleri et poire.
0: Green tonic. Ça fait du bruit là quand on le voit.
5: Véronique et Davina débarquent.
0: Les sucettes de poireaux. J'adore ça, moi, les sucettes de poireaux.
5: Donc c'est des poireaux. Les photos de Nantes, en tout cas.
0: Non, mais en tout cas, c'est très bien illustré.
6: Les photos sont de Lise Seghetti, qui est une photographe rochelaise, et grâce à elle, en effet, les recettes donnent vraiment envie.
0: Exactement. Marine, tiens, vous qui êtes diététicienne, c'est quoi la méthode Nutri-Family que vous avez mis en place?
4: L'idée, c'est de partir vraiment, justement, de la femme enceinte et du début de la vie jusqu'à passer par les bébés, les enfants et enfants ados, puis après l'adulte. Je fais aussi des consultations donc adultes et j'exerce donc sur La Rochelle et Rochefort dans des cabinets dans une maison de santé pluridisciplinaire et dans un cabinet de pédiatrie spécialisé de La Rochelle. Et l'idée, c'est vraiment de pouvoir mettre en pratique et d'avoir un aspect concret des recommandations nutritionnelles et de les adapter donc aux différents âges de la vie.
0: C'est ça. Et Maya, vous êtes journaliste de base, c'est ça Maya. Pourquoi est-ce que vous avez voulu faire ce livre avec Marine? Parce que je crois que vous êtes rencontrées où d'ailleurs toutes les deux?
6: On s'est rencontrées, nos parents sont amis, ils nous ont mis en relation au cours d'un apéro. Exactement. Et en fait, on a voulu travailler ensemble parce que déjà, je trouve que Marine a un super métier que j'avais envie de valoriser. Ouais. Et puis ensuite, on a réfléchi ensemble à ce qu'on pouvait, quel sujet n'avait pas été traité en fait. Il y a beaucoup de livres sur l'alimentation de la femme enceinte, c'est mais ça. Sur ce moment précis voilà, qui est l'apéro, il y en avait pas encore. Donc voilà, on a travaillé ensemble.
0: Voilà, parce que souvent grossesse rime avec privation, c'est ce que vous dites dans le livre.
4: Exactement.
0: Voilà.
4: Alors faut là, pas, non. Ouais, faut pas oublier que l'apéro, c'est un moment aussi. Enfin, plus d'un tiers des Français prennent l'apéro.
0: C'est ça.
4: Une fois par semaine, donc ça concerne, voilà, comme disait Maya, tout le monde. Et c'était l'occasion, voilà, d'avoir à la fois des conseils adaptés d'un point de vue nutritionnel, mais qui correspondent à la femme enceinte, mais aussi au plus grand nombre.
6: Et comme l'apéro, c'est quand même un moment qui est joyeux, festif, on a aussi voulu faire un livre qui est, voilà, avec des respirations colorées, des dessins. Il est assez joyeux, la mise en page est sympa.
0: Exactement.
6: Et c'est aussi important pour ce moment-là.
0: Exactement. Vous voulez rajouter quelque chose, Marine? Je vous vois lever un sourcil. Elle a levé un sourcil, Marine.
4: Non. C'était aussi, voilà. En fait, le livre, il est disposé. Donc, vous avez vraiment parce que, donc, comme vous l'avez dit, je suis diététicienne. Je vois régulièrement donc des femmes enceintes en consultation, et souvent aussi leur question, c'est est-ce que vous auriez pas des idées de recettes, voilà. des idées de menus, des choses vraiment concrètes qu'on peut juste appliquer
0: c'est
4: tous les jours.
0: C'est simple.
4: C'est
0: plus.
4: Ça. Voilà. Et l'idée, c'est pas de leur dire, ben voilà, il faudrait manger plus d'oméga 3 par exemple, parce que oui, on est d'accord, mais les oméga 3, on les a déjà dans quoi et comment on met des recettes par rapport à ça, par rapport aux oméga 3. Donc là, l'idée, c'est voilà, de rentrer effectivement par le biais de la nutrition. Donc il faut voilà, la consommation d'oméga 3, c'est super important pour la femme enceinte et le futur bébé. Et surtout, bah, comment on peut mettre en place dans une recette avec les bienfaits. Donc là, à chaque recette, vous avez les bienfaits. Et aussi des petites astuces, un peu du chef, pour là aussi faire des petits twists un peu sympas en termes de saisonnalité.
0: Très belle idée. L'apéro de la femme enceinte. Merci infiniment d'être venue, les filles. Maya Dujardin et Marine Valencien. Donc c'est aux éditions Jouvence. Merci beaucoup.

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2: Partons gaiement vers la deuxième demi-heure de votre talk show du dimanche. Alors ici, c'est comme la messe du dimanche.
3: Mais non, pas pareil.
2: Sinon, c'est la même chose. Nous sommes toujours en direct des locaux de ici, La Rochelle.
3: La Rochelle.
2: Et votre tribu est là, notre enfant de la télé, Nicolas Malabeuf, qui est rentré tard.
3: Oh,
2: t'es rentré à quelle heure, mon chéri?
3: Non, 1h du matin.
2: Oh, quoi?
3: Mais oui, ça va. Donc, ça va.
2: Et je les reconnais plus, les deux, là. Attendez. Donc, Nico, 1h. Hier, il a perdu sa carte bleue avant-hier soir. Il l'a retrouvée hier soir dans le bar où il l'avait perdue. Non mais t'imagines.
3: Les Rochelais sont généreux.
2: Ouais.
3: Merci.
2: Ils sont honnêtes, surtout. Les Rochelais sont honnêtes.
4: Parce que moi, le Covid-19, je peux dire que je paye l'apéro à tout le monde.
2: Je peux dire que là, moi...
4: On peut dire que je vais flamber la carte.
2: Bon, connaissant ce qu'il gagne, il n'y a pas grand-chose à dépenser non plus. Mais enfin,
3: servez-vous.
2: Et Fabien et moi, notre geek. Alors, mon Fabinou, hier soir, tu t'es couché à quelle heure?
5: Je sais pas, 22h30.
2: À 11h, tu étais au lit. Qu'est-ce qui se passe?
3: On ne le reconnaît plus.
2: Je ne vous reconnais plus. C'est moi qui suis couché plus tard que vous.
3: C'est le monde à l'envers.
2: C'est le monde à l'envers.
5: Je vieillis.
2: Fabien qui a voulu venir sans sa chérie. Écoutez-moi bien, mes chéris. Écoutez, je vous jure que c'est vrai. Il y a la chérie de Fabinou qui s'appelle Fleur. Quand elle a su qu'on venait là cette semaine, ce week-end, elle lui a dit la semaine dernière « Oh ben moi je viendrai bien aussi à La Rochelle ». Et Fabien lui a sorti cette excuse extraordinaire. « Non, ma chérie, avec le prix du gasoil, vaut mieux que tu restes à la maison.
4: » On va être à retour. Merci.
3: Il voulait être pédard.
2: Vive le Détroit d'Ormuz.
4: Oui, merci.
2: Pour se débarrasser de
4: il
2: votre
4: meuf. Il reste fermé maintenant. Le plus longtemps possible.
2: C'est pas le meilleur du monde, c'est pas la meilleure excuse. Je vous aime. Bon.
4: En tout cas, vous avez la parole Facebook, sur le groupe Facebook « Youpi la vie » avec Willy Rovelli. Alors, le sondage apéro, ça fonctionne vraiment énormément. On a eu plus de 100 demandes pour venir dans le groupe Facebook. Donc, alors, le sondage « Quel est l'aliment obligatoire pour un vrai apéro ?» Donc, le podium, pour l'instant, il ne bouge pas. En première position, saucisson, ensuite les chips et les cacahuètes.
2: Cacahuètes.
4: Et Jérôme, lui, il a un petit penchant pour les apéricubes.
3: Ah oui.
4: Et Nicolas, lui, je suis très belin pour l'apéricube.
2: Ah oui, les belins, c'est bien les belins.
4: Donc, continuez à réagir, c'est complètement gratuit. Le groupe Facebook, c'est Youpi la vie avec Willy Rovelli.
2: Voilà, dans un instant, la suite de nos invités. Mais d'abord, si vous n'avez pas suivi l'actu, pas de panique, l'actu vous suit. Il est temps pour nous de mettre les points sur les i.
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2: On commence avec ces deux séismes. Cette semaine, Elisabeth Borne a quitté la direction du parti politique Renaissance et Boris Vallaud, celui du parti socialiste. Putain. Je sais pas comment on va se remettre, ça, Nilo. Télévision, c'est le comédien Monsieur Poulpe qui se cachait dans le costume de la patate dans Mask Singer. Et c'est toujours une patate qui se cache dans Gérard Larcher. Le gouvernement a décidé de renommer les EHPAD Maison France Autonomie, en attendant de rebaptiser l'URSSAF Maison France Raquette. Patrick Sébastien, tenté par voter pour le maire de Cannes, David Lisnard, aux prochaines présidentielles. Ah, on a hâte d'entendre la nouvelle chanson de Patrick Sébastien. Lisnard, si t'avais connu mon dard. Depuis le 1er mai en Charente-Maritime, un téléphone tenu en main au volant vaudra une suspension du permis de conduire. Alors la Charente-Maritime, c'est le département de Fort Boyard. Alors après, sort. Maintenant, il y aura donc raccroche. À Singapour, un jeune Français risque la prison pour avoir léché une paille avant de la remettre dans un distributeur de boissons. En même temps, ça évitera toujours à cette paille de terminer dans le cul d'une tortue. En Essonne, un bus tombe dans la Seine. Les passagers vont bien. Ils ont failli chanter du Dalida. Moi, je veux mourir dans la Seine. En Essonne, toujours, un homme armé d'un fusil à pompe braque un magasin Action. Alors déjà, bon, braquer un magasin, c'est pas malin, mais braquer un magasin connu pour ses prix bas, c'est franchement con, hein, parce que par définition, il n'y a pas grand-chose dans les caisses. Il est con, lui. Il s'est peut-être cru dans un film d'action. Après, normalement, un fusil à pompe, on l'utilise plutôt pour braquer des magasins de chaussures. Un virus principalement transmis par des rongeurs provoque plusieurs morts sur un bateau de croisière. La croisière s'amuse, le virus encore plus apparemment. Enfin, la question du jour. Tiens, c'est la foire de Paris en ce moment. Est-ce que c'est Patrick Sébastien qui animera le concours L'Épine? Eh ben, vous avez 2 heures. Heureusement, dans 235 jours, c'est fini 2026.
3: Bravo.
2: Oui, voilà.
3: Je vous soupçonne d'être dans l'un des costumes de Mask Singer.
2: Encore, chaque année, tu me dis ça.
3: Dans le poney.
4: Oh là là.
2: Ouh là,
4: il va y avoir des sanctions.
2: Ouh, il va y avoir des sanctions. Là, tu m'as énervé.
4: Ah là, oui.
2: Alors là, je suis pas bien. Là, tu m'as énervé. Je suis pas bien. Mais heureusement, si vous n'êtes pas bien, mes amis, j'ai la solution.
4: Ah.
2: Si comme moi, vous n'êtes pas bien là, quand je vais vous dire à vous, vous allez me faire palababala. Et ça irait beaucoup mieux. Tiens, écoute ça. Écoute ça. T'es pas bien.
4: À cause du poney.
2: Là, t'es pas bien. C'est le poney. Il m'a mis le moral à zéro. Je suis pas bien.
0: Petit local.
2: Attention. À vous.
4: Et là, ça va mieux.
2: Ah, ça va mieux, là. T'as vu qu'on n'allait pas bien, mais là, ça va beaucoup mieux. Je ne sais pas qui chante.
4: C'est Jodassin.
2: Jodassin,

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2: Allez, ouvrons notre nouveau dossier. Bonjour Philippe Pétorin.
3: Bonjour Willy.
2: Bienvenue ici mon Philippe, vous êtes le président de la Chambre de Commerce et d'Industrie de La Rochelle.
3: Alors, et Charente Maritime.
2: Et, exactement, il ne faut pas m'engueuler.
3: Oui, non. Vous pouvez reprendre, il n'y a pas de souci.
2: Alors, les créations d'entreprises, je crois qu'elles sont en hausse. Là, on va parler de création d'entreprises parce que c'est un sujet qui m'intéresse. Pourquoi, à votre avis, là, ça marche bien les créations d'entreprises ici?
3: Alors, Charente-Maritime en particulier, parce que c'est dynamique.
2: Dynamique.
3: Parce que ici, l'économie fonctionne avec le tourisme, fonctionne avec le nautisme, et fonctionne également avec l'aéronautique. Donc, je pense que c'est une des raisons.
2: Bon, mais quel est le moral des troupes alors? Parce que c'est pas simple de créer sa boîte en France. Hein. Je sais que vous en savez quelque chose, vous avez été opticien, je crois, hein, c'est ça?
3: Je le suis toujours. Oui, ouais, absolument.
2: Ouais, tout à fait. 2000, entre autres.
3: Exactement.
4: Ouais,
3: exactement.
2: Le meilleur tube de Johnny Hallyday.
3: Feu de Johnny.
2: Alors, c'est quoi le moral? On arrive quand même à monter sa boîte là, parce que on entend tout le temps, voilà, il faut payer toute part, c'est dur, il y a de la paperasse.
3: Oui, c'est sûr. Alors, effectivement, de monter sa boîte, c'est pas forcément évident en France, si ce n'est que la micro-entreprise a quand même permis de monter des boîtes rapidement et facilement. Et ce qu'il faut se savoir aujourd'hui, c'est que la moitié des boîtes qui se montent en France, ce sont des micro-entreprises. Donc, ça veut dire que c'est très très dynamique parce que il y a besoin de peu de moyens en fait pour le faire. Ça peut être aussi des jeunes qui font ça. Il n'y a pas besoin d'avoir un capital, acheter du matériel, etc. Souvent, ce sont des services. Et là, c'est quelque chose d'assez simple. Je dirais qu'avec 50 euros et un service à la chambre, vous montez votre boîte.
2: Ah ouais. Mais pourquoi on monte sa boîte? Pourquoi on veut monter sa boîte?
3: Alors il y a un vrai engouement pour monter sa boîte. Il faut savoir que 1 Français sur 3 veut monter sa boîte et 1 jeune sur 2 veut monter sa boîte.
2: Ah quand même. Hein,
3: et on est revenu.
2: Un jeune sur deux.
3: Absolument. On est revenu à un niveau d'avant Covid.
2: Okay.
3: Donc ça veut dire que c'est quand même extrêmement dynamique. Je pense que les personnes veulent maîtriser peut-être leur avenir, créer. Et puis il y a une notion de liberté. De créer sa boîte, c'est-à-dire qu'on est maître des prochains mois, des prochaines années, sachant que, comme je vous l'ai dit, avec les micro-entreprises, ce qui est très intéressant, c'est que vous pouvez avoir un double projet. C'est-à-dire vous gardez votre job, c'est-à-dire vous sécurisez un petit peu votre quotidien et vous commencez à monter votre boîte à côté, qui peut-être petit à petit monte, et vous pouvez basculer à un moment donné. Et ça, je pense que c'est vraiment une chance pour tous les âges, d'ailleurs.
2: Ouais. On voit pas. Oui, bien sûr. Je suis toujours jeune, mais voilà, ça peut être des jeunes créateurs, dans le sens jeune.
3: nouveau.
2: Voilà, dans le sens nouveau, exactement. Mais il y a quand même, je reviens là-dessus, mais il y a quand même sur ce truc de se dire, voilà, c'est compliqué, voilà, il y a des papiers à remplir partout, t'as même pas démarré que tu dois déjà payer 1 milliard de trucs à droite à gauche. Il faudrait quand même plus de simplification, non?
3: Alors, oui, ça, c'est de toute façon.
2: De toute façon,
3: à chaque fois qu'on passe de simplification, généralement, ça l'est pas. Non, en fait, les premiers freins qu'on peut avoir, c'est déjà de savoir si la personne est légitime, bizarrement.
2: Ah.
3: En fait, souvent, les personnes se disent, parce qu'on a que fait l'image des grands capitaines d'industrie, etc., mais monter sa boîte, c'est quelque chose qui peut être simple à partir du moment où vous trouvez une bonne idée et que vous préférez le faire à votre compte plutôt de le faire pour une autre personne.
2: Ouais.
3: Donc ça, cette légitimité, petit à petit, elle vient avec le temps, généralement. Après, les autres freins, en fait, ce qui inquiète, c'est l'instabilité financière que ça peut produire.
2: Eh ouais, voilà,
3: bah oui, parce que c'est
2: pas combien on va gagner.
3: Et voilà. Donc, est-ce que je vais pouvoir vivre moins d'activité? Est-ce que je vais pouvoir payer mon loyer? Ouais. Sécuriser mon avenir. Et puis il y a aussi le doute sur le manque de confiance qui arrive, mais ça à tout âge. Je veux dire, on se lève pas un matin en disant ça y est, c'est bon, ce matin je monte ma boîte, je suis prêt. Non, faut aller dedans, faut se mettre les mains dans le cambouis pour se dire bah oui, je suis capable de le faire comme les autres.
2: La solitude aussi, c'est quelque chose qui revient.
3: Alors la solitude, mais là pour le coup, vraiment, les chambres de commerce, elles servent à ça.
2: C'est ce que j'allais vous demander.
3: Complètement, elles servent à ça.
2: Sert à quoi,
3: nous, on accompagne ceux qui créent, ceux qui reprennent et ceux qui développent leur boîte. Et donc les chambres de commerce, il y en a quand même 122 sur le territoire, donc ça veut dire qu'il y en a dans chaque département. Et toutes les 13 secondes, il y a un chef d'entreprise qui est reçu dans une chambre de commerce. Donc c'est pour vous dire, ça se calcule. Il y a beaucoup de collaborateurs et c'est vraiment quelque chose d'extrêmement utile. Et je pense qu'il y a une des raisons pour lesquelles, alors, chambre de commerce puis chambre des métiers, qui sont les deux chambres consulaires qui sont au service des entreprises.
2: Voilà. Vous le dites vous-même, j'aime les entrepreneurs parce qu'ils ont une folie.
3: Absolument.
2: Il faut être un peu fou en France pour monter sa boîte.
3: Oui.
2: Mais c'est quoi? C'est une jolie folie ou un peu d'inconscience, un peu de...
3: vous savez, dans la ville, je crois qu'il y a quelquefois des étapes où il faut un minimum d'inconscience. Et là, effectivement, il faut un peu d'inconscience. Mais c'est une aventure tellement intéressante que je pense réellement qu'on peut avoir plus de frustration frustration à pas le faire, ouais, plutôt qu'à pas le tenter un jour et quitte à ce que ça réussisse pas. Voilà. Mais au moins, vous aurez réussi votre expérience personnelle sur le fait de partir et d'avoir.
4: Faut pas avoir de
3: regrets. Non, faut pas avoir de regrets parce que dans libre entreprise, il y a quand même liberté. Et ça, c'est quand même extrêmement intéressant.
2: Donc, c'est un peu le message que vous donnez aux jeunes, justement, c'est allez-y, tentez le truc.
3: Absolument.
2: Si vous le sentez, quoi.
3: Tout à fait. Voilà. Je suis complètement d'accord. Et d'ailleurs, j'ai des exemples de jeunes parce que on a tendance à enfin, on fait des prix sur les jeunes entreprises. Ouais. Et je pense à quelqu'un, Blue, place au Lit de Léron, qui a fait des chaussettes avec Fort Boyard d'ailleurs dessus, avec un petit triporteur. Alors, pas encore,
2: mais si c'est en taille réelle, moi, tu peux faire des sockets.
3: Mais ça peut se faire. Et aujourd'hui, ils vendent des chaussettes aux États-Unis. Après, vous avez un ancien audiovisuel qui a monté sa boîte et qui a une fromagerie. Enfin, il y a d'innombrables exemples aujourd'hui qui font que l'entrepreneuriat a vraiment de l'avenir.
2: Eh ben super, merci infiniment mon cher Philippe. Voilà,
3: merci,
2: je voulais vous avoir parce que je connais plein de potes et puis on a souvent voilà des auditeurs qui nous disent j'ai monté ma boîte, j'ai monté ma petite structure, c'est galère, c'est pas toujours simple mais j'y crois, je me bats. Voilà. Toi t'as une micro-entreprise. Tu ne fais rien.
4: Alors, le chiffre d'affaires est génial.
2: Chiffre d'affaires, avoisine quoi les 0 euros à peu près.
4: Ouais, il y a des mois à zéro.
2: Il y a des mois à zéro.
3: En devenir.
4: Non, mais bon. Je sens le
2: bravo.
4: Filon.
2: Vive les jeunes entrepreneurs comme Fabien Imo. Merci infiniment, Philippe Pétorin, président de la Chambre de commerce et d'industrie de
3: Charente-Maritime.
2: Allez, jingle.
3: Merci à vous.
2: Bravo, on peut applaudir.
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2: Merci beaucoup, mon Philippe. Au revoir, Philippe. Nicolas Malabeuf, notre enfant de la télé, je crois que là, ce coup-ci, tu as un invité. Parce qu'hier, j'ai dit qu'il y a un invité, il n'en avait pas. Mais là, il y a un invité.
5: Et là, c'est le mien. Eh bien, Willy, en ce dimanche, je voulais vous faire plaisir. Ah, on va rendre hommage à votre profession préférée. Ah, oui. Après les joueurs de curling, ce sont les boulangers.
2: Les boulangers. Ouais,
5: et donc, aujourd'hui, on a le plaisir d'accueillir Amaury Lafonta. Bonjour Amaury.
6: Bonjour à tous, messieurs. Comment allez-vous?
2: Ça va très bien. Il est poli, souriant.
5: Il a toutes les qualités. Ouais. Et alors, vous avez votre propre boulangerie en plein cœur de La Rochelle. Et alors, pourquoi on vous reçoit? Puisque il y a moins de deux mois, en mars dernier, vous avez participé à une émission. Je vous ai vu devant mon téléviseur. C'est sur M6. C'est quelle émission?
6: Alors c'est la meilleure boulangerie de France, donc la saison 2026.
5: Voilà, et c'est la 13e saison, ça cartonne sur M6 tous les jours. Alors déjà, comment on vous a contacté pour participer?
6: Alors très simplement, ils nous ont appelé au magasin.
2: C'est eux qui vous ont appelé.
6: Ouais, c'est ça. Donc une de nos vendeuses a répondu au téléphone, m'a appelé.
2: C'est quoi ces conneries?
6: C'est ça. et donc du coup, je me suis présenté au magasin, j'ai eu au téléphone, ils nous ont posé la question si on était intéressé du coup de participer.
5: Donc vous avez accepté. Alors comment s'est passé le tournage? Vous avez dû faire quoi?
6: Alors ils se sont déplacés directement à la boulangerie, donc c'était au moment de la neige en janvier, donc c'était assez sport pour eux, et parce qu'ils sont plus tendus en fait au niveau des diffusions, et donc ils sont arrivés dans la boulangerie, on avait des produits à préparer, ils ont goûté certains produits qui étaient déjà à la gamme, et on a préparé des produits spéciaux pour qu'ils puissent déguster.
5: Et alors, justement, il y avait plusieurs catégories dans l'émission, c'est ça?
6: Oui, c'est ça. Donc ça reste quand même axé boulangerie. Boulangerie pâtissière et comment dire un peu snacking et donc du coup on avait proposé un pain donc particulier fait par Timothée mon chef boulanger et donc de notre côté en pâtisserie on avait présenté une tartelette exotique donc voilà très sympathique. Yum.
5: Ça fait envie. Et alors je vois vos notes là, je suis un peu jaloux, j'aurais aimé voir ces notes à l'école. Vous avez eu combien à chaque catégorie?
6: Alors ça fait un petit peu loin, je me rappelle.
5: Alors moi j'ai vos notes. La première impression 9,5 sur 10, le produit fétiche 9,5 sur 10, le pain signature 9,5 sur 10.
2: C'est un peu nul hein.
5: Et le défi du jury 9,7.
2: Tu peux avoir 10 feignant.
6: C'est vrai, on n'a pas été assez bon.
5: Et donc ça veut dire que vous avez gagné l'émission? Comment ça s'est passé?
6: Alors du coup ça se fait en plusieurs étapes. Donc en fait on a passé la première étape là en gros à la fin de cette semaine qui a été diffusée. On a été élu entre guillemets meilleure boulangerie pour cette saison
5: de la région. Et donc il y a une finale avec toutes les
6: régions. C'est ça, exactement. Donc nous on est monté à Paris maintenant il y a un mois et demi donc pour filmer les finales. Ouais. Et donc vous verrez voilà, c'est diffusé la semaine du 25 donc du coup on
2: du
6: a 25 hâte,
2: mai
6: oui du
2: ah,
6: 25 mai
2: bien.
6: C'est très bientôt,
2: finale, bientôt.
6: C'est très bientôt.
5: On peut pas avoir le petit secret
6: un petit spoil. Malheureusement je peux pas, mais vous allez voir c'est très sympa, c'était une expérience incroyable qu'on a vécue avec Timothée, mon binôme. Ouais. Et donc hâte de vous montrer ça.
5: Et est-ce que depuis la diffusion, il y a eu un avant et un après? Est-ce que des gens sont venus exprès dans
2: votre boulangerie? Est-ce que ça a boosté le chiffre d'affaires, la clientèle?
6: Oui, vraiment.
2: C'est vrai, il y a vraiment un truc instantané, genre.
6: Il y a un essor de dingue autour de cette émission. On a des personnes qui sont venues vraiment
5: de loin, de
6: Paris, de tout le Poitou-Charentes. Donc vraiment impressionnant.
5: Vous avez vu souvent, on dit que la télé se meurt, mais là, c'est la preuve que la télé a encore de la puissance.
6: Ah, mais c'est là, nous, on a été vraiment impressionnés parce qu'on les personnes de l'émission nous avaient dit faites attention, préparez-vous, c'est impressionnant. Et nous, on s'est dit un peu la fleur au fusil. Oh, c'est comme tout le monde, on nous dit que ça va cartonner. Et là, les deux premiers jours, on s'est fait éclater, on n'avait plus rien dans les. c'était impressionnant. C'était impressionnant.
5: Et on n'a pas n'importe qui autour de la table puisque c'est un champion du monde, Amaury. champion du monde
6: de pâtisserie 2023.
2: Bon, donc
5: il a tous les talents.
2: Ouais. C'est quoi votre best-seller chez vous là que vous avez
6: On a c'est le gâteau signature. Alors gâteau là, signature. J'en avais plus au magasin, donc je vous ai amené quelques.
2: Une chouquette. C'est beau.
6: Donc vous m'en direz des nouvelles.
2: Merci beaucoup, Merci. Je te donnerai aussi des nouvelles des kilos.
6: Ça marche.
2: Alors je me casse la tête au sport tous les jours.
5: Ça se voit.
2: Et c'est massacré en deux secondes. Merci, bravo.
5: Bravo.
2: Voilà, on parlait de jeune entrepreneur. Quel âge tu as, Maury?
6: J'ai 30 ans maintenant.
2: 30 ans, oui, tu es vieux. Bravo, franchement, bravo. Donc la finale, c'est la semaine du
5: 25. Dans deux semaines, la semaine du 25, c'est ça.
2: Merci beaucoup. Vive les boulangers. J'adore ce métier-là. Les boulangers, les agriculteurs, les conducteurs de train, je ne sais pas, mais j'aime aussi. J'aime tout le monde. Merci beaucoup. Fabien, on parle de quoi avec toi dans
7: l'actu web? Je vais vous présenter une application qui va vous aider à sauver des vies.
2: Merci beaucoup. Est-ce qu'on écoute un petit peu de Marguerite?
5: Pourquoi pas?
2: Ouais, on va écouter un petit peu de Marguerite. Les filles, les meufs, c'est sa chanson, elle. C'est les filles, virgule, les meufs. Les gonzes,
5: les nanas.
2: Merci d'être avec nous. À tout de suite, mes amis, sur votre radio ici.
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1: De retour ici, c'est Willy, vient déjeuner chez vous. On passe à table tous ensemble le samedi et le dimanche en direct entre midi et 13h pour quelques minutes encore dans les locaux de ici La Rochelle.
2: À La Rochelle.
1: Mais vite, ce sont les 5 dernières minutes.
2: Pas déjà.
1: C'est 5 minutes avant la fin, c'est les 5 minutes avant la fin. Place à Fabien et moi, oui. Alors mon Fabien.
3: Eh bien, nous sommes à La Rochelle, vous l'avez dit, mes invités web sont des pompiers originaires de Bordeaux. Ils ont fait plus de 2 heures de route pour être avec nous.
1: C'est le minimum quand même.
3: Je vous présente David Da Silva et Nicolas Ramis. Merci d'être avec nous, messieurs.
4: Merci de nous accueillir.
5: Bonjour,
4: merci de nous
5: accueillir.
3: Alors, vous avez créé une application. Elle s'appelle Edma. A-I-D-M-A. Donc, c'est quoi Edma, Nicolas?
4: Edma, c'est une application qui permet à toute personne formée ou non formée de pouvoir assister une victime d'une urgence vitale.
3: D'accord. Edma, en gros, voilà, c'est une application qui aide n'importe quelle personne à effectuer les gestes de premier secours, en gros.
4: Exactement, c'est ça, oui.
3: Alors, comment ça fonctionne concrètement,
5: il y a deux systèmes possibles. Soit vous êtes responsable d'une entreprise, vous achetez des licences pour que les employés téléchargent l'application directement sur leur téléphone. Et ils l'ont tant que le contrat dur avec la société, où vous avez ce système-là. C'est une signalétique NFC qui peut se coller dans tous les lieux stratégiques d'un établissement, d'une collectivité.
1: Une petite pancarte qui permet
5: de déverrouiller l'application avec son téléphone. Il suffit de passer devant comme un paiement sans contact.
1: Tout simplement.
5: Et vous ouvrez l'application pendant une heure et demie et ça permet à n'importe quelle personne d'effectuer donc les gestes d'urgence et surtout sans connaissance préalable.
3: Donc on a l'application, donc cette pancarte. Il y a une croix rouge, une grosse croix
5: rouge.
3: On passe son téléphone dessus, bim, ça déverrouille complètement l'application.
5: Tout à fait.
3: Et par exemple, là, il y a une personne dans mon entreprise qui fait un arrêt cardiaque. On scanne. Et donc là, qu'est-ce qui se passe?
5: Quand vous ouvrez l'application, en fait, ça va vous poser quelques petites questions, puisqu'on a besoin de cerner la situation pour exactement vous amener sur la bonne vidéo. Vous allez avoir une vidéo au bout de 3-4 questions
3: une sorte de tuto, mais extrêmement rapide.
5: C'est une application avec
6: le son qui va pouvoir vous guider et faire que vous puissiez reproduire les gestes de premier secours.
1: Même si vous n'y connaissez rien.
5: En fait, c'est une application d'action de secours. On vous explique pas. C'est pas une application de formation. On vous explique pas pendant 10 minutes comment faire. On vous montre comment effectuer le geste. Le geste est salvateur. Et donc, vous tombez directement en moins d'une minute, une minute trente. Vous avez le geste qui est effectué.
3: Et ça permet d'attendre les secours en toute sécurité.
5: Exactement.
3: Et d'essayer de faire le minimum. Voilà. En tout cas,
6: c'est le minimum. Ça, l'idée était là. En fait, c'était trop souvent, on s'aperçoit que les gens, sur une situation d'urgence,
1: ils
6: ont peur.
5: C'est exactement ça.
6: Et du coup, le temps de délai d'intervention des sapeurs-pompiers qui à peu près de 13 minutes en France, eh ben il se passe rien. Donc l'idée c'est vraiment de remettre le témoin au centre de l'action de secours et sauver des vies grâce à ça.
1: Mais là par exemple votre petite pancarte avec ce QR code qui peut s'ouvrir, on peut imaginer trouver cette pancarte dans la rue.
5: Alors c'est l'idée. L'idée pour nous c'est de le démocratiser au maximum pour que ce soit dans toutes les collectivités, dans les établissements en soins publics, au sein des sociétés aussi qui ont peut-être des grands entrepôts.
1: Ouais, peut-être sur des vitrines de magasins.
5: Partout. L'intérêt pour nous c'est vraiment que le système soit connu le plus possible.
3: Ça vient tout juste de sortir.
5: C'est commercialisé depuis novembre 2025, donc c'est vraiment tout neuf. Et notre intérêt à nous c'est de passer chez vous notamment pour se faire connaître et essayer de que tout le monde puisse l'avoir.
7: Et pour l'instant on la trouve dans quels établissements?
5: Alors pour l'instant vous avez une dizaine d'hôtels qui sont partenaires à Bordeaux. Vous avez des campings, notamment la fédération des campings de Charente-Maritime qui a initié le projet, donc ils ont offert une plaque par camping. Déjà ils sont dans 250 campings.
6: La commune de Mirambeau aussi investit dans cette application de secours. Et là on est en négociation justement avec la fédération nationale de l'hôtellerie de plein air pour pouvoir la distribuer dans les campings,
5: dans les 300 campings.
6: Les gens puissent intervenir s'il se passe quelque chose dans leurs établissements.
1: Quelle belle idée.
3: Donc si vous êtes intéressé, je vous invite vraiment à découvrir. C'est tout nouveau, ça vient de sortir. Ça peut sauver des vies.
1: Ça va sauver des vies. Edma.
5: C'est l'acronyme de Aide Mobile Application.
1: Ah, je croyais que c'était l'acronyme du film. Edma.
5: Ça aurait pu, mais non.
3: Voilà, Edma, A-I-D-M-A. Merci beaucoup, messieurs.
1: Vous êtes pompiers tous les deux, c'est ça?
5: Oui, on est pompiers professionnels tous les deux.
1: Est-ce qu'on vous voit tout nu dans des calendriers ou pas?
5: Non, c'est pas prévu. Il y a des collègues qui feraient ça peut-être mieux que nous, mais non.
1: Pensez-y. Merci beaucoup, en tout cas, c'est une superbe idée.
5: Merci à vous, Fabinou.
1: Voilà, mes amis, c'est fini.
3: La barre
1: Michette, on a été très heureux de passer ces deux jours tout près de vous, là, grâce à nos amis de ici, La Rochelle.
3: Toujours bien reçu.
1: Hier, on était à Foura, il y avait un monde incroyable. Et aujourd'hui, on était dans les locaux de ici La Rochelle. Merci infiniment pour votre accueil ici à La Rochelle. Moi, je vais rester ici le week-end prochain, mes amis. Vous dégagez. Vous retournez à la maison de la radio. Moi, je reste dans le coin parce qu'on continue évidemment les tournages de votre émission culte de l'été, Fort Boyard, bien évidemment.
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0: Installer une étagère dans une chambre ou construire un abri de jardin, on va tout vous dire avec notre invité. Bonjour Cyril Julien.
1: Bonjour.
0: Vous êtes expert du bricolage au sens large, hein, auteur d'un ouvrage, Rénover sa maison du sol au plafond.
1: Exactement.
0: C'est paru chez Solar. French Rénovation sur les réseaux sociaux, autour d'un million d'abonnés quand même. Je vous propose pour commencer, Cyril, de répondre à une première question d'une auditrice.
2: Bonjour, Inès, 34 ans, professeure de poterie. J'habite dans les Hauts-de-Seine. J'ai le projet de réaménager mon appartement et j'ai notamment l'idée de refaire entièrement ma décoration intérieure et aussi d'abattre quelques cloisons pour ouvrir certaines de mes pièces. Le problème, c'est que je souhaite faire ça en autonomie, mais que je n'y connais pas grand-chose en bricolage. Donc, je ne sais pas comment me lancer et pire, j'ai peur de faire n'importe quoi. Quel conseil pouvez-vous me donner pour savoir par où commencer pour apprendre à bricoler par moi-même ? Merci.
0: Merci à vous Inès, Cyril, Julien. On commence fort là, direct.
1: Oui.
0: En gros, elle est pas bricoleuse, c'est mais ça. Elle a de grosses ambitions.
1: Qu'est-ce que vous pouvez casser des cloisons directement.
0: C'est ça.
1: Alors, qu'est-ce qu'on peut dire? Déjà, faut différencier. Il y a bricolage et bricolage. Il y a les petites choses, donc refaire de la peinture, refaire, je sais pas moi, du papier peint ou voilà. Tout ce qui est un petit peu de décoration, puis il y a des choses qui sont un petit peu plus lourdes, un peu plus grosses, qui ont plus de risques forcément. Mmh. Quand on parle d'abattre des cloisons, par exemple, il faut s'assurer de certaines choses. Déjà que le mur ne soit pas porteur,
0: ouais.
1: Parce que sinon ça peut s'effondrer,
0: chose, on est
1: donc ça, c'est pas terrible. Et puis après, il peut y avoir des réseaux dans les murs. Il peut y avoir de la plomberie, donc de l'eau,
0: ah oui.
1: Il peut y avoir de l'électricité aussi.
0: Des passages techniques.
1: Des
0: quoi.
1: Passages techniques.
0: Ouais,
1: donc
0: ouais.
1: Il faut s'assurer qu'il n'y ait absolument rien dans les murs. Enfin voilà, avoir des, comment dire, faire des petites vérifications de base avant de pouvoir abattre.
0: Alors, on va discuter justement des petits travaux, des plus gros, de comment faire des économies en faisant nous-mêmes, c'est l'objet de cette émission. Mais juste pour finir la réponse pour Inès, en gros, ce que je comprends en creux, c'est tout ce qui est déco, pas de problème, allez-y, on peut se débrouiller soi-même et puis apprendre en marchant.
1: Oui.
0: Par contre, tout ce qui est un peu plus dans le dur, peut-être il faut se faire aider, non?
1: Au moins avoir un conseil technique, c'est-à-dire
0: okay.
1: D'avoir un ami qui connaît vraiment ou une amie qui connaît vraiment bien le domaine et qui peut vous dire, ok, là, c'est bon, vous pouvez casser, démolir, commencer par-ci, voilà. C'est bien d'être accompagné. Puis après, en effet, on a des tutos, on a pas mal de choses
0: ouais,
1: en ligne,
0: ouais,
1: on peut apprendre.
0: Bah, on va y revenir. Alors, bricoler et faire soi-même, c'est le thème de cette émission à la clé des économies, de la satisfaction aussi. Cyril Julien, j'aimerais qu'on parle petit et grand projet en commençant par cette question. Est-ce que c'est vraiment à portée de tout le monde de bricoler ou alors il faut des prédispositions?
1: Moi, je crois pas vraiment à la prédisposition.
0: Ouais.
1: Je pense qu'il y a des gens qui vont apprendre plus facilement que d'autres, peut-être plus vite que d'autres, peut-être. Pareil pour l'apprentissage d'un instrument ou de quelque chose comme ça, mais moi je pense que tout le monde peut s'y mettre et commencer à son niveau. Faut juste être réaliste sur ce qu'on se sent capable de faire ou pas. Voilà.
0: Ça a le mérite d'être clair. Hein. Pour quelqu'un qui débute, quels sont les trois outils indispensables à avoir chez soi sans exploser son budget? J'imagine qu'il y a quand même la petite caisse à outils de base à avoir.
1: Oui, c'est ça. Il y a les instruments
0: ouais.
1: à main, on va dire, les outils à main de base. Mmh. Mais après, sinon, moi, je dirais la visseuse, hein, la classique, la perceuse à béton. C'est toujours pratique pour fixer même une étagère ou une petite chose comme ça. Et après, un instrument qui facilite la vie tout le temps, c'est tout bête, il y en a des pas très chers aujourd'hui, c'est des niveaux laser. C'est un laser qui se met de niveau tout seul. Et ça facilite vraiment la tâche. Ouais.
0: Mais est-ce que ça vaut vraiment le coup d'acheter ces outils ou alors est-ce qu'il faut passer par la location? J'imagine qu'il faut aussi se caler selon ses usages. Enfin, on n'achète pas comme ça. Ça y est, j'ai des grands projets, je veux faire et on s'emballe parce que là, ça peut être des dépenses un peu inutiles.
1: Mais oui, c'est ça.
0: Ouais.
1: En fait, je pense qu'on peut acheter une petite base des outils dont on va servir vraiment très régulièrement parce que voilà, on va perdre énormément de temps à les louer et puis au final, ça va revenir cher. Et puis par contre, dès qu'on va avoir un travail à faire, quelque chose de ponctuel mais assez lourd, on va aller louer. En général, quand on loue dans une boutique de location, on a des outils professionnels.
0: Ah
1: donc
0: oui.
1: Je sais pas, par exemple, si on veut poncer son parquet, bah oui, on va utiliser une machine professionnelle parce que elle est adaptée, parce qu'on va, elle est faite pour ça. Donc c'est vraiment très bien. Ou démolir un mur, c'est bien d'avoir un marteau piqueur.
0: Ouais, le vrai bon.
1: Bah oui, parce qu'on va gagner du temps et puis on va moins s'embêter. Donc c'est plus vite.
0: Parce que parfois on va acheter un équipement pas trop cher,
1: mm-hmm.
0: et finalement le résultat est pas au rendez-vous. On a presque gaspillé notre argent parce que j'imagine qu'il y a des marteaux piqueurs, il y en a plein.
1: Et alors je sais pas si c'est une question de résultat forcément, mais c'est une question de temps et d'épuisement. C'est-à-dire qu'un outil pro, il est fait pour abattre du travail de manière professionnelle, il va pas griller, il est fait pour pouvoir travailler toute une journée en non.

0: stop, alors que un outil amateur, bah c'est ça en fait, il va être peut-être résistant pour une heure ou deux. Et c'est ça qui différencie en fait les outils. Donc on va arriver peut-être à la même chose, mais moins vite et surtout on risque de brûler les appareils les moins chers.
1: Je parlais location, il y a aussi le prêt, la location entre particuliers, le prêt entre particuliers. Il existe une communauté des bricoleurs justement qui s'entraident et qui parfois, je sais pas, on peut retrouver sur des groupes, sur les réseaux sociaux ou autres pour se prêter du matos par exemple, parce que ça c'est une source d'économie aussi qui est géniale.
0: Alors j'en ai entendu parler, honnêtement, je suis pas expert dans le domaine. C'est vrai que moi de mon côté je suis mon matériel, donc voilà, mais je sais que ça existe.
1: Ouais c'est ça. Il y a pas mal de plateformes. Je pense à Allo Voisin et d'autres effectivement, même sur Le Bon Coin parfois. Il y a même des choses à donner. Enfin, faut quand même chercher. On peut faire des économies. Alors, une autre question, si on veut s'équiper malin, Cyril Julien, vous conseillez plutôt quoi? Les grandes enseignes, les sites en ligne, l'occasion? Où est-ce qu'on va acheter ces outils?
0: Eh ben, je pense que c'est un petit mélange de tout ça. Il n'y a pas de solution miracle. On peut faire des très bonnes affaires sur de l'achat, en seconde main.
1: Ouais.
0: Et puis il peut y avoir aussi des promotions dans les grandes enseignes. Il peut y avoir
1: donc on va chercher un peu partout.
0: Qui commandent très loin aussi, qui mettent du temps à recevoir leurs outils.
1: Enfin, ah oui.
0: Il y a plein de façons de faire en fait. Je pense.
1: C'est-à-dire qu'ils achètent à l'étranger pour payer moins cher.
0: Il y a des sites, on peut acheter à l'autre bout du monde. Je ne vais pas citer les marques, mais voilà, oui, il y a un peu de tout.
1: Vous pratiquez quoi comme type d'achat? J'imagine que vous cherchez la qualité, parce que vous avez quand même pas mal ambitieux.
0: Je suis plutôt professionnel. Je construis une maison. Ouais. Après, je touche à tous les corps de métier, on va dire. Je veux du matériel professionnel. Aujourd'hui, c'est même un plaisir de travailler avec des bons outils. Donc, en général, je reste avec une marque. Et puis, il y a cette histoire de batterie aussi, vous savez.
1: Oui.
0: Tout est aujourd'hui très... tout est sur batterie, et donc on veut avoir les mêmes batteries pour gagner du temps. On veut pas aller chercher la batterie d'une marque, charger la batterie de l'autre marque. Enfin, voilà, il y a une histoire comme ça.
1: Ce que vous me disiez, Cyril Julien, aussi, ce que je comprends, c'est que ça peut valoir le coup d'acheter du matériel d'occasion pour bricoler quand on est un bricoleur, disons, occasionnel. Est-ce qu'il y a des points sur lesquels il faut faire attention? Vous parliez tout à l'heure un peu du kit de départ, donc je sais pas, vous parliez de la visseuse, vous parliez du truc laser. Moi, je suis un bricoleur du dimanche.
0: Non, il n'y a pas de souci, niveau laser.
1: Du niveau laser, ouais. Etc. Il faut faire attention à certaines choses, notamment en termes de sécurité, en termes de qualité. Quel serait votre regard, vous, si vous deviez acheter d'occasion?
0: Je dirais que il y a des marques, on va dire, si on va acheter, je dirais, de l'occasion, moi j'irais sur des marques plutôt professionnelles.
1: Ok.
0: Parce que on est sur des marques qui sont, comme je vous le disais, les outils sont fabriqués pour être résistants. Donc on va avoir plus de chances d'avoir des choses qui durent dans le temps.
1: Ah oui, c'est intéressant. Ouais.
0: Si on est déjà sur des marques un petit peu plus amateurs, elles vont peut-être être beaucoup plus fatiguées facilement. En tout cas, peut-être moins réparables aussi, parce qu'en général, les grandes enseignes pro ont une réparabilité importante. On peut aller... Il y a des SAV, il y a tout ça, quoi. Donc, on pourrait faire réparer plus facilement du matériel professionnel.
1: Ça, on retient. C'est quoi les marques professionnelles? Donnez-nous quelques exemples.
0: Eh bien, on a du DeWalt, on a du Bosch professionnel, on a du Hilti, on a, voilà. Et après, ces enseignes-là, on va dire que, je veux pas dire que ça se vaut. Vous avez des spécificités. Hilti, ça va être spécialisé dans le béton, les marteaux piqueurs, le gros. Et puis après, vous avez des marques Milwaukee aussi, pour en citer une autre, Festool pour le bois. Voilà. Donc, on est, ça permet, en fait, d'accéder à des outils qui sont quasiment inaxessibles pour le particulier.
1: À des prix plus accessibles et hyper solides, quoi. Enfin, je veux dire,
0: c'est ça. Puis c'est un plaisir. En fait, les marques pro, elles vont chercher à vous faciliter la vie. Donc, vous trouvez la petite astuce dans l'outil qui change un peu pour qu'en fait, telle coupe soit plus aisée. Ou voilà, c'est ça qu'on va rechercher.
1: On retient cette info. Cyril Julien est notre invité, expert bricolage, auteur de Rénover sa maison du sol au plafond. Aujourd'hui, on essaie de vous donner des clés pour bricoler, faire vous-même et à la fin faire des économies. Cyril, est-ce qu'il y a une erreur classique des débutants qui finit par coûter plus cher que prévu quand on veut s'y mettre?
0: Je dirais que quand on veut commencer, en fait, il faut se dire que souvent, le résultat d'un bricolage va dépendre surtout des choses qui sont invisibles. Et vu que c'est invisible à la fin, on va dire, eh bien, on va pas forcément imaginer qu'il faut passer par cette étape-là. Donc, je parle par exemple pour de la peinture. Mmh. Si vous préparez pas votre support ou si vous posez du carrelage, et pareil, vous faites pas de primaire d'accrochage. Alors, je vous parle peut-être.
1: Non, mais préparer le support, c'est préparer le mur en fait.
0: Préparer
1: c'est
0: le mur. Donc, ouais, par exemple, pour peindre, il faut garantir une adhérence. Donc, si vous peignez sur un mur qui est sale, qui est gras ou qui n'a pas été égrené, comme on dit, c'est-à-dire rayé. Alors, j'en parle dans mon livre. Hein, c'est toutes les étapes, astuces de professionnels pour que ça tienne. Eh bien, on va avoir des peintures qui peuvent cloquer. Donc, en fait, c'est de l'argent complètement mis à la poubelle.
1: Parce que suivre bien les étapes et pas y aller à l'intuition, mais quand même s'en renseigner.
0: Voilà, c'est ça. Donc, aujourd'hui, en plus, on a des sources qui sont
1: justement, lesquelles
0: énormes.
1: Bon, il y a votre livre, on l'a compris. C'est sorti
0: qui est très, très bien. Vraiment.
1: Rénover sa maison du sol au plafond, ça c'est OK.
0: Ouais.
1: Mais sinon, on peut aussi trouver sur YouTube, les réseaux sociaux.
0: Oui, alors sur YouTube, c'est vraiment...
1: Ouais.
0: C'est énorme la source là-dessus, les partages. Il y a énormément de créateurs de contenu qui font des vidéos, des tutos, des... Donc voilà, après...
1: Vous en recommandez un ou deux que vous aimez bien ?
0: Après, il y a des créateurs de contenu qui sont spécialisés par domaine. Alors,
1: faut pas hésiter à aller dans les spécialités.
0: Ah oui, je pense, parce que forcément, un créateur de contenu qui a 20 ans de métier dans la plomberie, ça va être technique, mais vous allez avoir les meilleurs conseils parce que vous allez avoir l'expérience. Donc, pareil dans la peinture, si vous avez un peintre, il va vous donner les petites astuces, les petites choses. Donc oui, en fait, il y en a tellement.
1: Bah oui.
0: Et ils sont, franchement, pour moi, ils sont tous très bons.
1: Mais parfois, on a l'impression qu'on peut tout faire soi-même quand on les suit, elle et il. C'est-à-dire, et effectivement, alors, il y a des passages parfois un peu invisibles, comme vous dites, ou qu'on peut zapper. Mais à quel moment vous conseillez, quand on veut faire soi-même et faire des économies, de s'arrêter, de dire là, il y a une limite?
0: Je pense que la limite, c'est une question de sécurité. C'est-à-dire que dans les travaux, par exemple, je ne sais pas, un exemple tout bête, mais ce qui touche au gaz... On va dire on n'y touche pas. En plus, il y a des normes, il y a des sécurités, il y a de l'assurance. Alors, l'électricité complexe aussi, des tableaux électriques, des câblages complexes, tout ça, on va pas y toucher. En fait, faut se dire que si on n'est pas capable vraiment de réparer d'éventuels dégâts, faut éviter.
1: Et à ce moment-là, on appelle un artisan, tout simplement, un professionnel.
0: Oui, on appelle un professionnel. On fait attention aussi parce que c'est aussi compliqué de faire travailler des professionnels. On fait des devis comparatifs. Hein, bref, j'en parle aussi dans le livre. C'est important de.
1: On se précipite pas en fait.
0: On se précipite pas.
1: La technologie ouvre des opportunités, avec par exemple l'impression 3D. J'aimerais qu'on en parle avec Marceau Renaud. Bonjour Marceau.
2: Bonjour.
1: Vous êtes fondateur de 3DM Impression. Vous pouvez imprimer en 3D toutes sortes d'objets pour le compte de particuliers, c'est-à-dire
2: particuliers, aussi professionnels, que ce soit des artisans, des choses comme ça. Je peux imprimer toutes sortes de pièces en 3D.
1: Et quand vous dites toutes sortes de pièces, par exemple?
2: Alors, par exemple, ça peut être très bien des petites pièces qui sont déjà, des petites pièces en plastique qui sont cassées d'objets du quotidien. Ou alors tout simplement des petits gabarits qui peuvent aider pour les artisans fabriquer telle pièce ou pour pouvoir, faire une cale pour rehausser en fonction des chantiers, des choses comme ça. Donc ça peut vraiment être de tout. Pour du particulier, ça peut être aussi très bien de la figurine, de la personnalisation, des choses comme ça. Mais essentiellement, moi, on va dire la plupart de mes demandes, ça va être des pièces en plastique qui sont cassées pour divers objets, que ça soit pour la piscine pour l'été, des tondeuses, des choses comme ça. Et ces pièces-là en plastique, soit elles ne se trouvent pas à l'unité sur le commerce, donc sur Internet, juste comme ça, ou auprès du vendeur directement. Et donc, dans ce cas-là, moi, je viens les redessiner et les refaire directement pour pouvoir réparer la tondeuse, l'objet en question, si jamais...
1: Et le faire... Et le faire durer, en fait, c'est ça qui est super. Donc là, encore des économies à la clé, puis c'est aussi durable au passage. Mais qu'est-ce qu'on doit vous envoyer? La pièce défectueuse, c'est pas nous qui faisons le dessin, on est d'accord? Parce que moi, je suis pas dessiné. Hein.
2: Non, voilà, moi, c'est mon travail principal. Parce qu'en fait, 3DM Impression, c'est ma micro-entreprise, donc c'est une activité secondaire que je fais.
1: Ouais.
2: Et mon travail principal, déjà, c'est de concevoir des machines. Donc moi, je fais de la conception, ce qu'on appelle la conception assistée par ordinateur, donc de la CAO.
1: Mmh.
2: Et en fait, ça va être mon but de reconcevoir entièrement la pièce. Donc si vous, aujourd'hui, vous avez une pièce qui est cassée, quelque chose comme ça, eh bien, vous venez vers moi, que ce soit avec une pièce neuve, si par exemple, vous avez une symétrie, des choses comme ça, ou alors sinon, la pièce directement cassée. Si elle n'est pas trop cassée, moi, je vais juste me recoller de façon à pouvoir prendre mes dimensions et je vais pouvoir la redessiner en 3D et après, derrière, pouvoir la réimprimer en trois dimensions avec des filaments qui peuvent être de différentes technologies.
1: Eh ben, j'ai l'impression que Cyril Julien valide. Hein,
0: oui,
1: c'est pas mal.
0: Je suis fan de l'impression 3D.
1: Voilà.
0: On imprime même des maisons aujourd'hui. Hein.
1: Incroyable.
0: C'est dingue.
1: Merci beaucoup en tout cas, Marceau Redeau, d'être venu nous voir. Vous êtes fondateur de 3DM Impression. Et donc le site, c'est 3DM-impression.fr.
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1: En version magazine, le thème aujourd'hui, comment bricoler, faire des économies pour des petits ou des grands projets. Je suis avec Cyril Julien, expert du bricolage, auteur de Rénover sa maison du sol au plafond. C'est paru chez Solar. French Rénovation sur les réseaux sociaux, 1 million d'abonnés, rien que ça. Et Karima Lepsir, cofondatrice de Cycle Zéro, vient de nous rejoindre. Bonjour Karima.
5: Bonjour.
1: Qu'est-ce que c'est Cycle Zéro?
5: Alors Cycle Zéro, c'est une solution qui permet de récupérer des matériaux de construction destinés à être jetés à la base pour les remettre sur le marché. Aujourd'hui, on jette énormément et c'est encore des matériaux utilisables. Donc nous, on organise leur réemploi.
1: Matériaux de construction, c'est-à-dire qu'est-ce qu'on peut trouver là sur votre plateforme en tant que particulier, par exemple?
5: Alors, on peut trouver des portes, des fenêtres, du bois, de l'isolation, un peu de tout ce qui est encore en bon état et réutilisable.
1: Et quand vous dites encore en bon état et réutilisable, derrière, est-ce qu'il y a le mot gratuité ou ça coûte de l'argent si on veut bénéficier de ça?
5: Alors non, c'est totalement gratuit pour les particuliers. Nous, on estime en fait que ces matériaux qui étaient à la base destinés à la benne, donc à la déchetterie, n'ont pas leur place en déchetterie puisqu'ils sont en bon état. On les a vérifiés en amont et ça a été vérifié par des professionnels sur le chantier. Donc on préfère les redonner à la population pour éviter les problématiques liées au pouvoir d'achat qu'on constate actuellement.
1: Donc là, c'est vraiment fin du monde et fin du mois en une seule application, Cycle Zéro. Le site, c'est cyclezero.fr. Cyril Julien, vous connaissiez?
0: J'en ai entendu parler il n'y a pas très longtemps.
6: Je trouve ça génial. Formidable.
1: Ouais, c'est génial. Génial.
5: Ouais. Mais, en fait, le réemploi, vraiment, ça permet de réduire l'impact carbone. Parce qu'on fait pas du recyclage, ce qui est un peu à la mode. On fait du réemploi.
1: On réutilise, quoi. Ouais.
5: On réutilise. Mmh. Et ça permet aussi de faire baisser les coûts, clairement. On fait des chantiers, on fait économiser énormément d'argent aux entreprises du BTP, mais également aux particuliers, puisque finalement, nos récupérateurs économisent en moyenne entre 1500 et 2000 euros par reprise.
1: Parce que ce qu'il faut comprendre, c'est que côté chantier, pour les professionnels, ça fait des bennes en moins, en fait, tout simplement.
0: Et ça coûte très cher.
5: Exactement.
1: Et ça coûte très cher. Ah bon, et pour les particuliers ou les professionnels de l'autre côté, c'est de la fourniture gratuite, quoi. Enfin, c'est vraiment, c'est du bon sens. Et vous êtes mis au milieu, Karima, avec cyclezero.fr. Moi, je vous dis bravo, c'est super.
5: Merci beaucoup.
1: Merci beaucoup en tout cas d'être intervenu et je redis encore une fois le site, donc c'est cyclezero.fr. Cyril Julien, expert du bricolage, auteur de Rénover sa maison du sol au plafond chez Solar, c'est sorti. 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Avant de nous quitter, un petit quiz, le vrai faux, hein, pour finir avec les idées claires sur ce thème du bricolage. Vrai ou faux, les outils d'entrée de gamme sont toujours une mauvaise idée?
0: Faux.
1: Ça le mérite d'être direct.
0: Ouais, c'est ça. Ça dépend pourquoi, mais faux.
1: Louer un outil est souvent plus rentable que l'acheter pour un usage ponctuel.
0: Vrai.
1: On peut faire la plupart du temps des travaux soi-même avec des tutos en ligne.
0: Vrai. Ça dépend en quoi? Toujours pareil.
1: Pas tout, hein. Faut pas savoir tout. Fixer ses limites,
0: faut,
1: vous l'avez dit.
0: Voilà,
1: hein.
0: C'est ça. Ouais, faut savoir sentir ce qu'on est capable de faire et puis pas tout ce qui est l'étanchéité, enfin des choses qui peuvent coûter très cher, on évite.
1: Étanchéité, travaux électriques aussi,
0: travaux
1: en fait,
0: électriques, des fondations structurelles, enfin tout ça, on évite. Ouais.
1: Faire appel à un artisan coûte toujours plus cher que de faire soi-même.
0: Moi, je dirais faux. Je dirais faux parce que c'est un gros sujet, mais parfois le pas cher coûte cher. Donc c'est toujours pareil, prendre un mauvais artisan entre guillemets, ça peut coûter aussi très cher. Mais voilà, on peut mal faire soi-même et ça coûte finalement beaucoup plus cher puisque derrière on va rappeler un artisan. Donc c'est compliqué.
1: Cyril Julien, expert du bricolage, auteur de Rénover sa maison du sol au plafond, c'est paru chez Solar. French Rénovation sur les réseaux sociaux. Merci beaucoup.
0: Avec plaisir.
1: Pour vos éclairages. J'espère que vous y voyez plus clair, hein, vous qui nous avez écoutés sur votre radio locale ici. 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La semaine prochaine, on va remplir, notre déclaration d'impôt ensemble. Je dis mais ça va bien se passer parce que on aura un expert comptable avec nous et on va voir comment bien profiter et bénéficier surtout dans le bon sens de nos droits.

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1: Bonjour à tous et bienvenue dans votre émission Cinéma. Ça tourne aujourd'hui avec l'équipe d'un film magnifique sur l'amour, sur la famille. C'est quoi l'amour? C'est le titre. Comédie géniale actuellement au cinéma avec entre autres Laure Calamy qui est notre invitée. Bonjour Laure.
2: Bonjour.
1: Ça va bien?
2: Ça va bien, très
1: bien. Toujours, vous avez toujours le sourire, c'est merveilleux. À vos côtés, le réalisateur Fabien Gorgeard ainsi que notre métier de l'ombre du jour, Émilie Wable, assistante de maquillage. Pourquoi elle rit?
2: Non, c'est la tête qu'elle fait parce qu'elle c'est normal, ça fait flipper.
1: Ben non, mais je de bonne main. Tout va bien se passer. Bonjour à tous les deux, Émilie, Fabien.
3: Merci.
1: Et bravo pour ce film magnifique, une comédie subtile sur l'amour sous toutes ses formes, où Laure Calamy vous incarnez Marguerite. Est-ce que vous pouvez nous pitcher l'histoire vraiment en deux phrases et on lance la bande-annonce?
2: En deux phrases?
1: Ouais.
2: Ok, Marguerite et son ex Fred, incarné par Vincent McCain, qui doit, lui, on a divorcé comme plein de gens dans la vie, c'est mal barré, hein, c'est déjà plus de phrases. Et en fait, il vient me voir pour divorcer à l'église. Et là, d'un coup, il faut faire un procès en nullité de mariage.
1: Enfin, ouais.
2: Je l'ai même pas bien dit. Et donc là, évidemment, c'est beaucoup plus complexe qu'il n'y paraît. Mmh. Il va falloir qu'il prouve qu'à l'époque de leur mariage, il n'y avait pas d'amour entre eux.
1: Et ça,
2: donc là, évidemment, ébranlement, trouble, chamboulement,
1: c'est
2: de choc sur tout le monde.
1: Voilà. Et là, bande annonce.
4: Toi et moi, on s'est mariés à l'église et je peux pas m'y remarier, tout simplement parce qu'on peut pas se marier deux fois à l'église.
2: Tu vas te marier?
4: Ben oui.
2: Bon, et du coup, il y a aussi Chloé,
5: la compagne de Fred.
6: Je dois signer quoi?
4: C'est un peu plus compliqué qu'une signature, mais enfin, c'est pas la mer à boire. Hein.
7: Est-ce avec lui que vous avez perdu votre virginité?
8: Il a pas arrêté de sous-entendre que j'étais une énorme pute, parce que toi, t'as dit que j'avais couché avec tout le monde, à tout va.
4: Non, non, attends.
9: Qu'est-ce que tu fous avec une ultra-cato, toi?
4: Je l'améliore, toi.
10: C'est au Vatican que le dossier sera traité. Plutôt sympa comme châtiment. Un petit voyage à Rome.
1: Extrait du film C'est quoi l'amour? Comédie géniale, au cinéma, Laure Calamy. En réfléchissant à ce tournage, quelle est la première image qui vous revient en repensant au décor?
2: Oh, waouh! Bah, moi, c'est horrible, c'est cette anecdote.
1: Allez-y, on est direct sur l'anecdote.
2: Non, mais à Rome, quand on était à Rome, à un moment donné, donc il y a cette scène que j'adore où on est, petit clin d'œil, un animoretti, où on est, donc Vincent et moi, on est sur un scooter. Et pendant le tournage.
1: Oh là.
2: Qui était de nuit, à un moment donné, on passe, et c'est sur les hauteurs de Rome, on passe près d'une immense, une grande fontaine, plus grande que celle que la fontaine de Trévise, et en passant devant, je me mets à faire Marcello, comme ça, pour en souvenir de ce film que j'adore, et puis avec Vincent, on se dit, putain, mais ce serait trop génial qu'on aille dans la fontaine, nanana. Donc là, on commence à prendre la tête à Fabien en lui disant, s'il te plaît, ce serait génial, on essaie une prise et tout, il fait, bon, d'accord, à la fin, on essaiera parce que comme on n'avait rien évidemment pour nous sécher après, c'était une prise one shot quoi.
1: Ah
2: donc
1: oui.
2: Ok, donc à la fin à 4h du mat, donc on fait ok on y va, donc on se met à faire un truc avec Vincent, bon qui n'était pas d'ailleurs inoubliable, hein, on s'est fait plaisir, mais voilà. Et le lendemain, je sais plus qui arrive, qui est, mais putain qu'est-ce que vous avez foutu, il y a des caméras de surveillance, apparemment vous avez été dans une fontaine, on n'avait pas l'autorisation, il y a une amende de 10 000 euros et tout ça,
1: mais
2: donc
1: non.
2: Là tout le monde en panique, quoi. Et bon, et en fait, bon, heureusement,
1: horrible.
2: Non, il n'y a pas eu d'amende. Je pense que c'était un peu pour nous faire flipper. Non, non. Mais voilà. Et donc,
11: si, il y a eu une amende, mais ils ont fait sauter l'amende. Ils ont réussi à faire sauter l'amende.
2: Ils ont fait sauter l'amende.
1: Ah oui, mais sinon,
11: non,
1: c'était 10 000 euros.
11: La prod italienne, ouais, pour faire sauter cette amende.
1: Oh, oh là là, oui. Et ouais, vous ne l'avez même pas gardé au montage.
11: Non, ils n'ont même pas le droit de l'utiliser.
2: On n'avait pas le droit de l'utiliser.
1: Ah, d'accord.
2: Bah non, pas d'autorisation.
1: Ça, c'était une belle idée, là.
2: Culpa, culpa.
11: Voilà. Mais c'était beau, c'était drôle.
2: Mais j'ai adoré le faire en même temps.
1: Mais c'est génial. Mais oui, parce qu'il y a vraiment aussi ce souvenir des films italiens quand on regarde C'est quoi l'amour.
11: Évidemment.
1: Vous avez tourné une grande partie du film à Rome. Et c'était plus compliqué que vous ne l'imaginiez, Fabien Gorgeard, parce que les équipes de tournage italiennes n'ont pas le même fonctionnement qu'en France.
11: Ah bah oui, oui, on a mis pas mal de temps à s'accorder, à se comprendre, à savoir comment, qui fonctionnait comment. Enfin voilà, leur poste, ils peuvent mettre trois personnes pour un truc que nous, on fait à une personne, par exemple.
1: Oui.
11: Ce qui rend les coûts en plus de production plus chers. Donc les discussions, elles étaient sans fin entre les producteurs français et les producteurs italiens pour trouver le juste équilibre là-dedans. Et puis leur rapport aux autorisations, justement, c'est pas le même. immeuble pour tourner dans une rue. Nous, il faut juste une autorisation là-bas. En plus, il faut payer. Enfin, voilà, il y avait toujours des choses où moi j'étais toujours un peu sur un rapport à la frustration.
1: Ah oui, d'accord.
11: Et comme je voulais que les personnages eux soient même frustrés de Rome dans le film, voilà, je me suis fait un peu avoir à mon propre jeu, quoi.
1: Propre voilà. Jeu. Et tout ça en italien. Vous parlez italien, Laure Calami?
2: Du tout.
1: Certo che no. Alors, parmi les autres éléments marquants de ce tournage, il y a les scènes de mariage. Il y en a deux dans le film, dont une qui se déroule au début des années 2000. Et la particularité, c'est que vous avez organisé ces séquences comme si vous filmiez un vrai mariage. C'est ça?
11: C'est ça, absolument. Bah, dans les deux n'ont pas été filmés de la même manière, puisque dans celui qui est le flashback, on va dire, qu'elle regarde sur l'écran d'ordinateur, là, pour moi, c'était vraiment extrêmement amusant à faire. Parce que je tenais une des deux caméras. Il y avait deux caméras de l'époque. En plus, on a pris des petites caméras vidéo.
1: Ouais, vous avez tourné avec du matériel des années 2000.
11: On a vraiment tourné avec ce matériel-là. Et moi, je jouais le rôle du frère dans le mariage, qui filme tout le monde, qui interroge tout le monde, etc. Donc, j'étais vraiment actif. J'étais dans mon film. Enfin, ça m'a amusé beaucoup. Après, ma voix, on l'a changée. On a mis celle du comédien qui joue vraiment le frère. Mais j'ai adoré faire ça. Et puis, c'est vrai que dans les deux mariages, l'idée pour moi, je suis un enfant quand on fait un film aussi. Enfin, on a envie de croire à ce qu'on est en train de faire. Donc, il fallait que je croie à des mariages. Donc, on a mis des personnes dans les deux mariages qui sont des personnes qui ont traversé ma vie depuis toujours. Il y a mes parents, c'est mon père qui amène Laure, C'est mon père qui amène Laure à l'église.
1: Et sur le tournage, il y avait aussi Emily Wable. Emily Wable, c'est qui? C'est notre métier de l'ombre du jour. Vous êtes assistante maquillage. Juste un mot, Laure Calami. Vous vous êtes fréquentée avec Emily sur le tournage?
2: Oui, on s'est un peu croisés, bien sûr.
3: Bien sûr, on était en loge ensemble, c'était donc Alice qui s'occupait, Alice Robert,
1: Alice Robert la chef maquilleuse
3: qui s'occupe de Laure. Une assistante d'une chef, c'est quelqu'un qui va épauler la chef Alors, chaque chef a sa manière de travailler et de voir l'assistana aussi. Et donc, sur le plateau, on s'occupe des raccords, on s'occupe des comédiens dont on s'occupe tous les jours, tout simplement.
1: Voilà, mais ça commence à quelle heure le matin? Vous commencez très tôt en loge?
3: Oui, on est parmi les premiers à arriver en loge avec les comédiens, la régie également, etc. Et tous ces autres petits métiers de l'ombre aussi, qui sont tout aussi importants. Et donc, on s'occupe effectivement de la préparation des comédiens pour que quand le PA prêt à tourner.
2: Voilà. Et après, tout au long de la journée, toi et Alice, vous venez nous raccorder, ce qu'on appelle. C'est-à-dire, par exemple, pour les gens qui ont de la rosacée, comme moi.
1: Vous devenez rose assez facilement des joues, c'est ça?
2: Et puis si, par exemple, à Rome, il pouvait y avoir des moments, je sais pas, il fait chaud, d'un coup, on brille trop, ou que d'un coup, il faut raccorder quand même régulièrement, quoi, pour avoir une unité de teint.
3: Il y a un vrai lien aussi qui se crée avec, comme toi avec Alice, ou quoi que ce soit. Il y a un vrai lien qui se crée avec la maquilleuse qui s'occupe du comédien de la
1: comédienne. C'est très intime, vous êtes en contact avec la peau.
3: Parce qu'on touche la peau, donc c'est quelque chose qui est très intime. Donc on rentre dans une intimité avec le comédien ou la comédienne, et il y a un lien de confiance tout au long du tournage.
1: Vous aimez, vous, ces moments au HMC, ce qu'on appelle le HMC, maquillage, coiffure?
2: Parce que d'abord, c'est un peu le sas pour
1: entrer dans le personnage.
2: Pour entrer dans l'histoire, je dirais, plus que bien sûr que ça dessine quelque chose du personnage, bien entendu. Et ça d'ailleurs, c'est quelque chose, je le redis, je comprends pas pourquoi au César, il y a pas, on est plusieurs à le dire, pourquoi il y a pas un truc pour maquillage et coiffure, parce que c'est quand même la chose qu'on voit qui est primordiale et qui
1: fait toute la différence,
2: qui nous soutient,
1: aussi.
2: Que ce soit, il y a des choses où c'est plus spectaculaire. Là, on est dans quelque chose de personnage dans leur quotidien. Par exemple,
1: sur ce film, c'est assez léger le maquillage que vous portez, Laure Calami, ou pas?
2: Mais
1: on s'en rend pas compte.
2: En fait, on s'en rend pas compte, parce que même un truc dit naturel, en fait, c'est subtil à faire. Mmh. Et puis, c'est en fonction de la lumière, quelle lumière il y a. Est-ce qu'on est en extérieur? Est-ce qu'on est en nuit? Est-ce que, etc. Et puis, parfois, selon ce que traverse le personnage, si on vient de courir, machin, je sais pas quoi, on rajoute au contraire un peu d'humidité.
3: Mais bien sûr.
2: Enfin, vous voyez, il y a des tas de choses, en fait, à faire respirer, pour faire vivre. Et tout ça, ça compte. Mmh. Ou par exemple, si il y a une scène où on a chaillé, et puis si on tourne 4 jours après, l'après cette scène, la maquilleuse, elle va faire, je sais pas, un très subtil rosé qui va faire, c'est après avoir pleuré. Enfin, vous voyez, c'est des choses comme ça, qui sont des petits riens, mais très importants et très subtils à faire, et qui participent du jeu, quoi.
1: Donner une catégorie maquillage au César, voilà.
2: Maquillage et coiffure.
1: Maquillage et coiffure, c'est le message de Laure Calami.
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1: avec nous dans sa tourne Laure Calamy à l'affiche du film C'est quoi l'amour de Fabien Gorgeard. Notre invité également en compagnie de l'assistante de maquillage Émilie Wable. Et c'est parti donc pour la séquence de vos souvenirs sensoriels de tournage. Laure Calamy, en repensant au lieu de ce tournage, quelle odeur vous reviendrait?
2: Attends, tu veux pas répondre, Fabien? Si, attends.
1: Je vous laisse réfléchir. Fabien, vous, bah vous avez une odeur particulière qui vous revient?
11: Bah oui, c'est l'odeur de l'encens dans les églises. Voilà, parce que j'en ai en plus visité pas mal, même pour les repérages.
1: Et oui.
11: Et il y en a quand même quelques-unes dans le film. Et c'est vrai que c'est une odeur que j'aime assez, en fait.
1: Vous en avez tourné, c'est vrai, pas mal de ces scènes dans l'église. Comment ça se passe d'ailleurs? Est-ce que le corps ecclésiastique donne facilement des autorisations de tournage?
11: Là, à Rouen, on a été très bien accueillis, en fait, par le corps ecclésiastique, comme vous dites. Et ils étaient assez content. Je pense que, en fait, ce que le film raconte, que c'est pas du tout un film à charge, en plus, ils étaient assez contents que quelqu'un s'intéresse à la question. Donc, on a vraiment eu les portes des églises assez bien ouvertes.
1: Laure, vous avez l'odeur qui est revenue ou pas?
2: Bon, en fait, je sais pas quoi répondre d'autre que l'odeur de la pizza de romaine.
1: Ah ouais, mais génial, mais
11: c'est super.
2: Bah écoutez,
11: moi j'ai failli dire ça.
2: Ah bah voilà.
1: Vous en avez mangé beaucoup sur ce tournage?
2: J'en ai mangé.
11: En fait, on mange que ça là-bas, j'ai l'impression.
3: Des bonnes pâtes aussi.
1: Elles sont bonnes du coup.
2: Bah oui, il y en a des délicieuses. Il y a aussi de la bouffe de merde. Hein. Je veux dire, comme partout. Non, mais je veux dire, c'est voilà, faut pas non plus, pardon.
11: Mais non, mais faire de l'angélisme sur la
2: bouffe italienne. Il y a des steaks frites dégueulasses en France et il y a des trucs. Enfin voilà, il y a la même grand écart. On va passer à une autre chose.
1: Complètement. Nous allons passer à autre chose. Fabien Gorgeard, quels sons retenez-vous de ce tournage?
11: Bah ouais, il y en a un parce qu'il y a eu plein de jolis signes comme ça pour moi sur ce film, voilà, pour la manière dont le film s'est fait, plein de jolis, voilà, des synchronicités. Il y en a une belle, c'est justement, je vais reparler d'une église, mais quand j'ai visité l'église Jeanne d'Arc à Rouen, celle où on voit le mariage justement flashback, quand je suis rentré dans c'est la ville où je suis né. Je n'étais jamais allé à Rouen autre que le jour de ma naissance, parce que mes parents sont partis un mois après, ils se sont mariés là-bas, mais voilà, donc cette ville a toujours été inscrite dans ma carte d'identité. Je rentre dans cette église Jeanne d'Arc où mes parents se sont mariés, et là il y a un orchestre d'enfants qui joue la musique d'E.T., un
1: monde
11: de
1: John Williams.
2: Ouais. C'est dingue.
11: J'ai les larmes aux yeux parce que c'est le film qui m'a donné envie de faire du cinéma, qui a été un choc pour moi, dans la ville où je suis né. Il y avait plein de. Voilà.
2: Incroyable.
11: De synchronicité assez dingue. Et en plus, ils jouaient bien, c'était un orchestre, ils avaient un sacré niveau. Quoi. Donc j'ai les poils qui sont montés jusqu'au ciel.
1: Émilie Wable, quel accessoire de ce tournage retenez-vous?
3: Pour le maquillage, les choses basiques, c'est les pinceaux, le mascara coloré. Mais aussi, moi je pense que. Parce que c'était en été aussi, enfin, il faisait beau, beaucoup. Donc les petits ventilateurs et les ventilos aussi, c'est des choses,
1: petits accessoires. Ah oui, vous utilisez en régie.
3: Ouais, mais même, on en donne aux comédiens, aux comédiennes aussi, parce que c'est, voilà, quand il fait chaud, on a des petites suées aussi pour le maquillage. Donc, on donne éventail ou petits ventilateurs électriques pour rafraîchir un petit peu, parce que des fois, ça monte en émotion, ça monte aussi en chaleur quand il fait beau et très chaud.
1: Laure Calamy, alors c'est quoi l'amour?
2: Ah,
1: c'est la question à 1000 euros.
2: Moi, j'aime bien répondre un trampoline.
1: Un trampoline?
2: Bah ouais, ça vous fait sauter quand même très très haut. Enfin, d'un coup, ça vous fait prendre de la hauteur quand c'est heureux. Et puis, quand on retire le trampoline, ça vous écrase la gueule. Vous écrasez comme une merde.
11: C'est un trampoline qu'on retire.
2: Possiblement très destructeur.
1: Possiblement.
2: Ça dépend. Non, il y en a qui arrivent à avoir le trampoline
1: qui rebondit à vitam
2: aeternam. Qui a des bons ressorts. Qui a...
1: Fabien Gorgeard, avec quoi avez-vous envie que le public reparte après avoir vu votre film?
11: J'espère avec le sourire surtout. C'est un truc qui a été beaucoup dit, j'ai fait 75 avant-premières. Les gens me disent que ça fait du bien. Et je suis assez content quand on me dit ça. Voilà.
1: Et c'est assez vrai, c'est un film qui fait du bien.
2: Ah ouais, quelque chose. Mais non, mais c'est vrai. Finalement, je trouve que les films qui d'un coup, je trouve que ça fait circuler les possibilités d'amour en nous. Enfin, il y a un truc où on a envie d'aimer en sortant. Non, mais ça paraît bête à dire, mais on a envie de d'embrasser les gens.
1: Oui, c'est vrai, et vous le
2: savez. C'est un peu de la MDMA, ce film. Pardon.
1: Et bien voilà, ces paroles n'engagent que vous, Laure Calamy.
2: C'est horrible ce que je viens de dire.
1: C'est quoi l'amour?
11: Non, très bien.
1: Film lauréat du Grand Prix au Festival de l'Alpe d'Huez, une délicieuse comédie qui explore la complexité des couples séparés, des familles recomposées avec une infinie délicatesse. C'est donc au cinéma avec Vincent McCain, Mélanie Thierry, Céleste Brunkel, Yes Salem, Grégoire Le Prince Ringuet, Jean-Marc Barr et vous, Laure Calamy. Merci, Laure, d'avoir été avec nous.
2: Mais merci à vous. Hein. Et vous allez voir tous les comédiens. comédiens sont et comédiennes sont exceptionnelles. Excellent.
1: Très bien dirigé par Fabien Gorgeard. Merci infiniment d'avoir été avec nous et bravo pour ce troisième film que vous réalisez encore une fois avec talent. Merci Émilie Wable de nous avoir présenté votre métier d'assistante maquillage.
2: Merci beaucoup.
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0: officiellement dévoilée en 1992 sur l'album Sans Regret, une très belle chanson, brillamment reprise d'ailleurs en 2019 par le collectif Christine and the Queens à l'occasion d'une émission hommage à Véronique Sanson sur France 3, Rien que de l'eau, version originale. Et toujours là, s'il vous plaît, en 2026 sur votre radio ici.
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0: Merci de nous confier votre week-end de l'Ascension. Ici des 6h, c'est parti avec votre équipe de ce dimanche 17 mai. Fabien à la rédaction en chef, à la technique, nous avons Fred, Dylan au standard et Valentine Letès pour l'actualité. Bonjour Valentine.
3: Bonjour François-Xavier, bonjour à tous.
0: L'info du jour, c'est la visite d'État du Pape.
3: Léon XIV est attendu en France à la fin du mois de septembre et les fidèles s'y préparent déjà.
0: Reportage dans une demi-heure.
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0: Bienvenue à vous en ce dimanche matin. Ici, il est 6h, joli réveil. Les infos, Valentine, à la une, bien sûr, la victoire de la Bulgarie à l'Eurovision.
3: Une première pour le pays, pour son retour dans la compétition après plusieurs années d'absence. La chanteuse Dara a séduit le public avec son hymne à l'émancipation, Bagaranga.

0: Ça bouge, hein.
1: Ah, c'est dansant.
0: Plus
1: ah ouais,
0: de deux heures de spectacle à Vienne pour une décevante 11e place de la France au concours. Au vote du public, Fabien Groyer, la jeune Monroe n'a reçu que 14 points.
2: Oui, pas du tout vexé, les yeux qui pétillent. Monroe est descendue voir la presse pour nous dire quelques mots dans son habit de scène immaculé de blanc. Elle est fière du chemin parcouru avec ses danseurs.
3: Je pense qu'on a, donné tout, on a donné notre cœur sur cette scène. Alors je suis très contente de ce qu'on a partagé. C'était une aventure de fou. On s'est beaucoup amusé, on a travaillé très très dur et on a passé un moment de folie vraiment avec ce public sur cette scène incroyable.
2: La jeune prodige de 17 ans n'a rien à se reprocher. Elle a tout donné sur la scène de Vienne. Monroe qui se souviendra longtemps de cette connexion avec le public.
3: Les gens qui chantaient avec moi, regarde, ça c'est le moment le plus précieux pour moi. C'est le moment où on s'est unis, on a partagé quelque chose.

0: 70e édition de l'Eurovision, le télécrochet le plus suivi au monde sera donc organisé l'année prochaine en Bulgarie.
1: Un fiasco en France et dans le monde, dans les magasins de montres Swatch.
0: Des violences et des boutiques fermées en catastrophe pour la sortie d'une montre, la Royal Pop, issue d'un partenariat avec l'horloger de luxe Audemars Piguet. Des policiers municipaux ont dû intervenir par exemple à Lille, explique l'un des adjoints au maire, malgré une ambiance bon enfant au départ.
2: Tout se passait bien, il y a une file d'attente qui s'est constituée naturellement. Il y a des personnes qui ont pris l'initiative de faire une liste pour que l'ordre soit respecté. Jusqu'à 9h où en fait les personnes du magasin ont dit qu'il n'y avait pas de liste et que c'était premier arrivé, premier servi. À partir de ce moment-là, ça a été un peu le déclenchement, on va dire, de la désorganisation. C'est-à-dire qu'il y a eu un attroupement tout autour du magasin, sur la rue. Il y a des commerçants qui n'ont pas pu ouvrir, il y a des riverains aussi qui ne pouvaient pas sortir de chez eux. Donc là, c'était compliqué en fait à ce moment-là.
3: Plus des agressions ?
2: Il y a eu effectivement 4 jeunes qui ont dit qu'ils s'étaient fait agresser dans la file d'attente. Ils ont reçu des coups de poing de la part d'autres personnes qui, eux, voulaient dégager de la place pour eux, en fait, dans la file d'attente. Heureusement qu'on a été là, parce que les 5 agents de sécurité, ils étaient complètement débordés, en fait. Grâce à la police municipale, tout s'est très bien passé, finalement.
0: Dans ce magasin, comme dans d'autres ailleurs dans le monde, en Thaïlande ou aux États-Unis, par exemple, la vente a finalement été annulée. Pour que les crimes contre les enfants ne soient jamais prescrits, le ministre de la Justice se dit favorable dans la tribune dimanche à un changement dans la loi, alors qu'en France, un enfant est victime de viol ou d'agression sexuelle toutes les 3 minutes. Gérald Darmanin en visite lundi en Algérie, quand le ministre algérien de l'Intérieur est attendu ces prochains jours à Paris. La preuve encore une fois d'un réchauffement des relations après plusieurs mois de tension entre les deux pays et de l'espoir pour la famille de Christophe Glaize, le journaliste français emprisonné en Algérie depuis 1 an pour apologie du terrorisme à cause de l'un de ses reportages en Kabylie.
1: Il est 6h04 sur votre radio ici. Et Valentine, une grande soirée à suspense pour conclure cette saison de foot.
0: 34e et dernière journée de Ligue 1. Le champion, le Paris Saint-Germain, est déjà sacré. La deuxième place est pour Lens. Tous les regards sont donc braqués sur la 3e marche du podium, également synonyme de qualification directe en Ligue des Champions la saison prochaine, puisque 3 équipes se tiennent en 2 points seulement, Nicolas Perronnet, Lille, Lyon et Rennes.
4: Détroit postulant, c'est Lille clairement qui a l'avantage. Une victoire à domicile face à Auxerre et le billet pour la Ligue des Champions serait dans la poche. Le défenseur Romain Perrault et ses coéquipiers sont les seuls à avoir leur destin en main.
5: Il n'y aura pas à chercher à savoir les résultats des uns et des autres. À nous de gagner ce match. Et puis voilà, on n'aura pas besoin d'ouvrir Flash Score ou Match en direct pour regarder les différents résultats.
4: Les téléphones vont plutôt chauffer à Lyon où l'OL peut encore décrocher cette 3e place. Si Lille ne gagne pas, les hommes de Paolo Fonseca devront alors faire mieux face à Lens.
6: C'est vrai que nous sommes dépendants des autres équipes et nous sommes positifs.
4: Car Lyon peut aussi perdre son visa pour les barrages. Sa 4e place menacée par Rennes en déplacement à Marseille. Des Rennais rappellent leur capitaine Valentin Rongier qui peuvent encore d'ailleurs se qualifier pour toutes les Coupes d'Europe.
7: Je ne vais pas vous mentir, jouer les barrages de Ligue Conférence ou jouer la Champions League, ça n'a rien à voir. C'est un super match à jouer pour nous, mais il ne faut surtout pas qu'on surjoue. Je pense que ça ne sert à rien d'en faire des caisses. La pression, elle est sur eux.
4: Sur les Marseillais, donc obligés de l'emporter pour espérer le lot de consolation, la Ligue Europa.
0: Coup d'envoi de ces 9 matchs à 21h.
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0: La météo, François-Xavier, en attendant le retour du printemps à partir de mercredi. Le temps est encore perturbé ce dimanche.
1: Et oui, puisque nous avons de nouvelles précipitations arrivées par l'ouest dans le courant de la nuit. Elles nous occasionnent ce matin ce temps maussade, caractérisé par un front actif de la Normandie jusqu'à la Nouvelle-Aquitaine. Un front plutôt dynamique d'ailleurs, qui va dans le courant de l'après-midi s'étendre sur toute une bande dépressionnaire des Hauts-de-France jusqu'au relief pyrénéen, déclenchant de nouveau de possibles coups de tonnerre, et ce sur l'ensemble de cette zone. Seul le quart sud-est en réalité devrait de nouveau être préservé en ce dimanche, avec un temps sec et bien ensoleillé. Côté température, ça commence à remonter un petit peu. En attendant, vous l'avez dit Valentine, le retour du soleil annoncé par Météo France pour le milieu de semaine prochaine, avec ce matin 10 degrés à Aurillac, nous avons 12 pour Brest, Langres et Béthune, 13 degrés pour Annecy, 14 à Libourne et Besançon, du côté d'Aix-en-Provence 17 degrés, 19 à Calvi dans la journée, des maximales comprises entre 16 et 21 degrés. Température la plus forte relevée notamment à l'Odève, où vous nous écoutez sur votre radio locale, ici Hérault.
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Il fait partie du club très fermé des artistes interprètes au succès musical unique. Et oui, l'on connaît principalement pour le très dansant Maniac qui arrive dans une seconde. Et pourtant, il a collaboré avec les Jackson 5, Diana Ross ou encore Barbara Streisand. Il a signé la BO du film Independence Day parmi tant d'autres. Et oui, l'américain Michael Sambello est donc tout sauf mono Maniac. Et c'est lui qui vous réveille ce matin sur votre radio ici.

0: Michael Sambello pour votre réveil du dimanche. Maniac, à l'instant, titre phare du film Flashdance en 1983. Et c'était bien sûr sur votre radio ici.
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0: Valentine, pour s'améliorer dans la pratique du running, comme on l'appelle, ce qui paraît évident et cohérent, c'est de courir de plus en plus.
3: Et pourtant, faire de la course à pied, c'est surtout une répétition des mêmes mouvements. Mmh. Et donc, le risque de fragiliser le corps s'il n'est pas assez solide.
0: Il est donc question de renforcement musculaire pour vous aider à courir comme une gazelle. Nordina Tab vous aide à 6h15 en tout cas, avec ses 2 minutes pour être en forme. Et puis, focus en ce dimanche sur l'île de Hong Kong, ancienne enclave de liberté au port de la Chine, vous le savez, et qui a incarné autrefois un modèle d'état de droit et de pluralisme, sauf que depuis 2020 et l'imposition d'une loi sur la sécurité nationale, ces fameuses libertés se sont profondément érodées. Passionnant documentaire intitulé « Hong Kong ne répond plus » à découvrir ce soir sur France 5 à 21h05, et un tournage à haut risque pour le réalisateur Antoine Védeillé. On le retrouve dans vos coulisses télé à 6h20. Pour votre musique dominicale, Paul McCartney se prépare. On l'écoute avec l'inoubliable Live and Let Die sur votre radio. Ici, c'est prévu juste avant vos infos de 6h30. Tout de suite, il est 6h12. On vous raconte une étude de vos territoires et on dit merci à nos camarades d'ici Belfort, Montbéliard, de nous l'avoir partagé. Actu qui pose cette question ce matin, Valentine. À qui appartient ce bélier? Oui, ce charmant mouton cornu qui a décidé d'élire domicile depuis le début de cette semaine dans le jardin d'une habitante de la commune de Vesmont, située à quelques kilomètres de Montbéliard.
3: C'est une question pas si bête.
0: Magnifique.
3: C'est un bélier du coin alors ou pas?
0: Eh bien écoutez, en fait pour tout vous dire, la bête ne fait pas très couleur locale, puisque si je me fie à ce qu'ont rapporté en fait les autorités, il est, je cite ce bélier, assez poilu, il a les pattes noires et le tour des yeux noirs, on dirait qu'il a du mascara.
3: Ah mais moi je sais ce que c'est, c'est un indochinois.
0: Un indochinois.
3: Des yeux noirs, chanson du groupe Indochine.
0: Ah, magnifique. Oh là là, mais quel talent. C'est ça. Ça doit être lui, vous avez raison, on l'a
3: reconnu. C'était moi encore ce matin.
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0: Après Santa et le titre Tout se casse, c'est Gaëtan Roussel, ex Louisata, comme vous le savez, qui nous livre le deuxième hymne des Enfoirés en version 2026. Chanson totalement inédite du 36e album du collectif. L'île au trésor, vous la découvrez ce matin sur votre radio ici à 6h14.

0: Vous écoutez ici et c'est un plaisir, sachez-le, de vous retrouver ce matin. Très beau réveil avec L'île au trésor, signé Les Enfoirés 2026. Et il est 6h17 avec celui qui nous permet de rester en grande forme chaque jour grâce à des routines à mettre en place facilement. Bonjour coach Nordinatab.
1: Bonjour.
0: On pense en règle générale que pour progresser en course à pied, il suffit potentiellement de courir. Sauf que Nordine, ce matin, vous nous expliquez surtout que le renforcement est essentiel.
1: Courir, c'est répéter le même mouvement des centaines, voire des milliers de fois. Et si le corps n'est pas suffisamment solide, il compense. Et au final, on perd de l'efficacité et parfois, on a même des douleurs. Par contre, à l'inverse, le renforcement musculaire permet de mieux courir et plus longtemps. Pas besoin d'en faire beaucoup, il faut juste cibler les bons groupes musculaires. On débute par un premier exercice, un mouvement de fente avant, comme si vous vouliez effectuer une demande en mariage. Vous l'avez ? Vous êtes debout avec les bras le long du corps, les pieds sont légèrement écartés. Et à partir de là, vous effectuez un mouvement de fente avant en amenant le pied droit vers l'avant. Bien entendu, la jambe gauche est fléchie, mais le genou ne touche pas le sol. Et ensuite, vous poussez sur la jambe droite pour revenir en position de départ. Et vous effectuez le mouvement inverse de la jambe gauche. J'amène le pied gauche vers l'avant, je fléchis la jambe, le genou droit ne touche pas le sol, et ensuite je pousse sur la jambe gauche pour revenir en position de départ. Et vous pouvez effectuer 3 séries de 10 répétitions. Et grâce à ça, vous allez solliciter notamment l'arrière de la cuisse, les ischio-jambiers, le quadriceps et les fessiers.
0: En fait, Nordine, c'est juste une question de jambes.
1: Alors, de jambes, mais aussi du haut du corps. Car même le gainage joue un rôle clé. Car un corps stable, c'est surtout une foulée plus efficace. Alors, on effectue un mouvement de planche avant. Et pour ça, on se place en appui sur les coudes, les genoux et les orteils. Ça y est, vous y êtes. Et à partir de là, vous levez un petit peu les genoux pour avoir le corps parallèle au sol. Et vous pouvez maintenir cet exercice 20 secondes, 30 secondes et effectuer 4 répétitions. Et grâce à ça, vous allez renforcer toute la chaîne antérieure, c'est-à-dire l'avant du corps, et notamment les bras qui vont vous permettre de pouvoir augmenter la vitesse de course. Au final, courir c'est bien, mais se renforcer c'est complémentaire, car on travaille les jambes mais aussi le gainage, parce qu'un corps plus solide c'est une course plus fluide. Allez, à vous de jouer.
0: Merci beaucoup Nordinatab, et si vous qui nous écoutez ce matin vous souhaitez continuer à gagner en efficacité lorsque vous pratiquez la course à pied, rendez-vous sur notre site ici.fr avec d'autres bonnes pratiques. Signez Nordine, et puis plus globalement vous abonnez à nos podcasts Forme et Bien-être disponibles sur l'appli Radio France. Il est 6h19, voici Étienne Dao avec Tomber pour la France sur votre radio. Ici, bon week-end.

0: Pour un réveil parfait, vous écoutez ici, excellente idée, votre week-end de l'Ascension qui se poursuit avec Étienne Dao, tombé pour la France.
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0: À 6h23, retrouvons celui qui arpente les couloirs de vos chaînes de télé favorites à l'affût des moindres indiscrétions. Bonjour Patrice Gascoin.
2: Bonjour François-Xavier, bonjour à tous.
0: Pour les coulisses télé de ce dimanche, Patrice, vous avez retenu cette passionnante enquête. Elle est proposée sur France 5 dans Le Monde en Face, direction Hong Kong ce soir.
2: Raconter l'histoire récente de Hong Kong, territoire qui a été mis au pas par la Chine, c'est s'exposer à quelques déboires.
3: Au mois de novembre dernier, j'ai été arrêté à mon arrivée à l'aéroport de Hong Kong. Après m'avoir interrogé sur les raisons de ma visite et détenu pendant 3 heures, les autorités m'ont remis dans un avion à destination de la France et banni du territoire.
2: L'homme que vous entendez se nomme Antoine Verdeillet, c'est le réalisateur de l'enquête proposée ce soir par France 5. Hong Kong ne répond plus. Le travail d'Antoine Verdeillet dérange Pékin. Pourquoi ? Parce que dans Hong Kong ne répond plus, il raconte comment, en moins de 10 ans, ce territoire fondé sur un état de droit, le respect de la liberté d'expression, le pluralisme politique, comment il est passé sous la coupe de la Chine, un endroit où les opposants politiques sont emprisonnés ou en exil, les médias réduits au silence, l'histoire réécrite. Pire, aujourd'hui, la répression ne connaît plus de frontières. Les autorités chinoises traquent les dissidents jusqu'à l'étranger. J'ai demandé à Antoine Verdeillet de nous raconter comment s'est passé le tournage là-bas. Et vous allez voir que l'on se croirait dans un film d'espionnage.
4: Oui, c'est exactement ça. Un petit peu comme dans un film d'espionnage. En fait, les personnes qui nous suivent le font de façon assez ostentatoire. Elles ne cherchent pas du tout à se cacher, bien au contraire. Et c'est d'ailleurs une façon non seulement de nous intimider, mais aussi, en tout cas c'est ce qu'espèrent ces agents civils, c'est une façon de nous dissuader de rencontrer des sources et de conduire des interviews, parce que bien évidemment, les personnes que l'on rencontre alors qu'on est suivi, eh bien on les met en danger. Et nous, ce qui s'est passé, c'est que quand on s'est rendu compte, quand mon collègue caméraman s'est rendu compte qu'il était suivi, évidemment on a annulé toutes les interviews qui étaient prévues et ça nous a obligés à renvoyer une équipe plus tard dans un second temps. Ça, c'est pour la surveillance humaine, mais il y a aussi une surveillance technologique. Il y a des caméras partout à Hong Kong et donc on devine que même lorsque la filature ne se fait pas par des agents, par des personnes, il y a une surveillance qui est faite grâce au réseau de caméras de surveillance qu'il y a dans Hong Kong.
2: Antoine Verdeillet qui vous révèle les coulisses de son enquête à voir ce soir sur France 5. Hong Kong ne répond plus, mais moi si, puisque je reviens demain pour de nouvelles coulisses télé.
0: Allô, allô, Patrice Gascoin, il y a demain, effectivement, 6h25 sur votre radio ici, dans moins de 5 minutes. C'est le retour de l'info avec vous, Valentine Letesse, l'actu française et internationale résumée en 90 secondes. Et puis juste après, à l'info du jour, Valentine, c'est une visite d'État inédite en France depuis 18 ans.
5: Celle du pape Léon XIV. Une étape de son voyage est déjà validée, un arrêt à Paris où les fidèles s'organisent déjà.
0: Témoignage dans moins de 7 minutes maintenant au préalable. Catherine Viguier pour votre horoscope complet et sans attendre, c'est Paul McCartney qui vous fait vibrer ce matin avec son livre And Let Die. Très beau week-end à l'écoute de votre radio ici.

0: C'est notre promesse sur votre radio. Ici, vos chansons préférées toute la journée. C'est comme ça dès votre réveil. À l'image de Paul McCartney que vous écoutiez à l'instant pour le très très bon Live and Let Die. 6h28, bonjour Catherine Viguier.
1: Bonjour François-Xavier.
0: Avec vous l'horoscope de notre dimanche 17 mai 2026. Des choses à dire Catherine, je crois ce matin à certains signes en particulier.
1: Oui, c'est une journée intéressante pour les Gémeaux. Un peu déstabilisante tout de même. Bélier, si vous avez un projet d'acquisition, n'hésitez surtout pas, ce sera un achat durable. Taureau, c'est une belle journée, pleine de promesses, osez ce que vous voulez. Chers Gémeaux, Vénus est là, elle vous accompagne et vous rend la vie plus facile. Cancer, vous êtes solidaire des vôtres et ils vous le rendent bien, aujourd'hui par exemple. Lion, vous pourriez changer d'orientation à votre travail ou dans la vie privée. Vierge, un coup de chance possible, vous pourriez vous obtenir satisfaction si vous postulez. Balance, il sera bon de vous envoler, de partir ailleurs, de vous changer les idées. Scorpion, on vous fait une proposition, ou vous faites une proposition, en tout cas, ça bouge. Sagittaire, ce qui vous plaît, c'est de partager un bon moment, un bon repas dans la joie. Capricorne, vous vous alliez à des personnes fiables et ça vous rassure. Verseau, une prise de conscience profonde vous concerne. Soyez rassuré, vous vous en sortirez très bien. Poisson, la vie est belle, vous le pensez aujourd'hui, il règne comme un air de vacances. Et pour nous tous, notre voisin, notre voisine, on lui sourit.
0: Entends-tu Catherine, même si c'est pas très radiophonique cette affaire. Merci Catherine Viguier, en tout cas horoscope, signe par signe, à retrouver comme chaque jour sur l'application Ici. Bienvenue à vous, dimanche 17 mai 2026, vous écoutez Ici. Il est 6h30, toute l'actualité en France et dans le monde, place aux 90 secondes. C'est avec vous Valentine Letesse.
2: Une 11e place décevante pour la France à l'Eurovision. La Bulgarie a remporté le plus grand concours de chansons au monde hier soir avec son hymne à l'émancipation Bangaranga. C'est la première victoire du pays dans ce télécrochet. Plus de prescriptions pour tous les crimes sur mineurs. Le ministre de la Justice, Gérald Darmanin, plaide pour un changement de la loi ce matin dans la tribune dimanche, alors qu'en France, un enfant est victime de viol ou d'agression sexuelle toutes les 3 minutes. Des bagarres, une foule intenable, des magasins empêchés d'ouvrir, la vente d'une montre Swatch, une collection en partenariat avec l'horloger de luxe Audemars Piguet a tourné au fiasco hier, à Lille par exemple, mais aussi à Milan, en Italie ou encore aux États-Unis. Une autre fuite de données dans un groupe de tourisme. Après Pierre et Vacances, son concurrent Bellambra reconnaît un accès frauduleux dans ses bases de données. Mais selon le spécialiste des clubs de vacances, aucune donnée bancaire d'identité ou de mot de passe n'ont été volées. Circulation très chargée ce dimanche, c'est rouge dans toute la France dans le sens des retours, orange dans tout le Grand Ouest et dans le Nord pour les départs en cette fin de week-end prolongée. Bison Futé prévoit un trafic très compliqué jusqu'à tard ce soir. Enquête d'un exploit, le 15 de France féminin de rugby joue pour réaliser un grand chelem en tournoi destination et les Françaises affrontent leur bête noire, les Anglaises, qu'elles n'ont pas battues depuis 8 ans. Le coup d'envoi du match à Bordeaux, c'est à 17h45.
0: 6h32, Valentine, l'info du jour, c'est la prochaine visite du pape en France.
2: Du 25 au 28 septembre, on ne connaît pas encore le programme de Léon XIV, si ce n'est qu'il se rendra à Paris. Un honneur pour notre pays, estime Emmanuel Macron, et pour les catholiques rencontrés dans la capitale aussi, Mathieu Bonnour.
3: Dans cette église imposante aux grandes parois blanches, Anne-Mathilde se relève du banc de prière, émerveillée par cette annonce.
4: Mes yeux vont pétiller quand je vais le voir. Même de loin, je sais que c'est difficile d'être proche de lui. Je vais quand même le saluer. S'il faut faire un petit selfie, je le ferai avec le pape.
3: C'est un symbole pour cette croyante qui compte bien essayer d'apercevoir le souverain pontife.
4: On ne peut pas dire que c'est la venue de Jésus-Christ, mais lorsqu'on voit quand même le pape qui a été béatifié et tout, franchement, pour moi, c'est une joie, pour moi, c'est une paix de cœur.
3: Au milieu des bancs en bois, Alain voit dans cette visite une mission, celle de rassembler le plus de monde possible.
5: Bah, le temps qui court, ça doit revigorer. Dans la foi.
3: Il se demande maintenant quels endroits est-ce que le pape va visiter pendant son déplacement en France.
5: Il est guidé par l'Esprit Saint, je présume qu'il ira là où il pense être le mieux. Comme on dit, c'est la grâce de Dieu.
3: Albert aimerait le voir dans sa paroisse. Croyant depuis le plus jeune âge, il n'a jamais aperçu un pape de toute sa vie.
6: Ça rassemble tous les chrétiens. Ça permet aussi à d'autres qui ne sont pas encore croyants, qui comprennent que La foi en Dieu, c'est une très bonne chose, quoi.
3: Il a déjà noté la date de cette visite dans le calendrier de son téléphone pour être disponible et voir Léon XIV de ses propres yeux.
2: Une visite très attendue, puisqu'hormis trois courts séjours de son prédécesseur à Strasbourg il y a plus de 10 ans, puis à Marseille en Corse ces deux dernières années, eh bien le pape François n'a jamais accepté de visite d'État, contrairement donc à Léon XIV. Mmh. C'est une première depuis 18 ans.
0: Merci beaucoup Valentine. Et le retour de l'info est prévu quant à lui à 7h sur votre radio ici. Il est 6h34. Merci beaucoup de nous avoir choisi ce matin. Un petit mot de la météo de votre dimanche 17 mai 2026. En attendant le retour du printemps à partir de mercredi, c'est en tout cas ce qu'on nous précise du côté de Météo France. On va voir ce qui se passe. Ça reste perturbé aujourd'hui puisque nous avons de nouvelles précipitations arrivées par l'ouest dans le courant de la nuit. Elles nous occasionnent ce matin ce temps maussade caractérisé par un front actif de la Normandie jusqu'à la Nouvelle-Aquitaine. Un front plutôt dynamique d'ailleurs qui va dans le courant de l'après-midi s'étendre sur toute une bande dépressionnaire des Hauts-de-France jusqu'au relief pyrénéen, déclenchant de nouveau de possibles coups de tonnerre et ce sur l'ensemble de cette zone. Seul le quart sud-est en réalité devrait de nouveau être préservé en ce dimanche avec un temps sec et bien ensoleillé. Du côté de vos valeurs, ça commence à remonter un petit peu déjà en ce dimanche avec ce matin 10 degrés pour Brive-la-Gaillarde, 12 à Quiberon, Épinal et Chantilly, 13 pour Montélimar, 14 degrés à Libourne et Besançon, 17 pour Toulon, 19 à Bonifacio et dans la journée des maximales comprises entre 16 et 21 degrés, température la plus forte relevée à Alès où vous nous écoutez sur votre radio locale, ici Gare-Lozère.
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0: Très beau dimanche avec nous et profitez bien de cette trêve, peut-être dernière partie d'un week-end prolongé à l'occasion de l'Ascension et pour faire en sorte que vous soyez bien, mais alors vraiment bien, Rose Lance est venue vous fredonner son célèbre Africa à votre guise. Vous pouvez chanter avec elle et avec qui ? Avec votre radio ici, évidemment.

0: avec Dominique agrémenté de Rose Laurence, inoubliable Africa à l'instant sur votre radio ici. Très beau début de journée avec nous.
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0: Ici, c'est assurément la radio qui reste toujours auprès de vous, tout comme notre cadeau du week-end. 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Ça aussi, c'est pour vous avant 7h avec de la money, money, money à profusion grâce à Abba.
3: Vainqueur de l'Eurovision.
0: Absolument, Valentine, c'est vrai, vous avez raison. On embrasse Monroe d'ailleurs. On espère qu'elle n'est pas trop déçue, évidemment, en ce lendemain de 70e Eurovision. En tout cas, Abba, qu'on va retrouver avec Money trois fois. De quoi devenir très riche, évidemment, ou du moins savourer la musique de votre dimanche matin sur votre radio ici. 6h39. La moitié des jeunes parlent de sujets intimes avec une intelligence artificielle dans vie numérique et vie privée. Ce matin, Valentine Letess, cette nouvelle enquête sur l'impact de l'IA sur la santé mentale des jeunes.
3: Et sur le milliers d'Européens de 11 à 25 ans interrogés, un tiers considère même l'IA comme un psy dans certaines situations. Ah ouais. Compréhensible pour la CNIL, la Commission nationale de l'informatique et des libertés, à l'origine de cette enquête, dans un contexte de fragilité psychologique chez les jeunes. Ils sont plus d'un sur quatre en France à présenter les symptômes d'un trouble anxieux et face à des outils qui ne vous jugent pas. Au contraire, les IA conversationnelles, c'est leur nom, ne sont pas là pour vous contredire ou vous vexer, mais pour vous renforcer dans vos croyances, explique la CNIL. Et nous, nous sommes humains face à une machine bien faite qu'on a l'habitude d'utiliser. Les barrières tombent et il devient facile de s'y attacher, de s'y confier. La preuve encore avec les résultats de ce sondage. Plus de la moitié des jeunes pensent qu'une IA peut garder leur conversation secrète.
0: Et c'est vrai ça, Valentine? Est-ce que ce qu'on dit à une intelligence artificielle, ça reste entre elle et nous?
3: C'est tout le problème. Selon cette enquête, un tiers des jeunes disent savoir ce que deviennent les données partagées avec une IA alors qu'on ne le sait pas.
0: Bah oui.
3: Cette technologie est en pleine révolution. Chaque intelligence artificielle est unique. Leurs conditions générales d'utilisation aussi. L'une des plus connues, par exemple, ChatGPT, a commencé à utiliser les données de ses conversations à des fins publicitaires aux États-Unis. Ce n'était pourtant pas le cas à son lancement. La chose à ne pas oublier, c'est qu'une IA, ce n'est pas un psy, mais une machine numérique conçue comme toutes les autres pour gagner de l'argent. Et pour ça, elle doit vous garder connecté le plus longtemps possible. Elle n'a donc pas d'intérêt à encourager un jeune à se tourner vers un psychologue et à mettre fin à la conversation.
0: Les intelligences artificielles de plus en plus utilisées aussi à l'école. Alors, comment s'en servir en sécurité? On vous explique tout sur ici.fr, page vie numérique, vie privée, votre chronique qui sera de retour samedi prochain à 6h38 sur votre radio ici avec Valentine Letess.
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0: 6h42, on vous espère en pleine forme de bon matin à l'écoute de votre radio ici avec tout de suite le meilleur de Voyage dans le temps. Il est pressé d'arriver visiblement, Stéphane Bern, qui a pas l'air très fatigué de son Eurovision d'hier soir. Il nous a rejoint pour un véritable bond dans l'histoire et ce matin, mon cher Stéphane, au premier temps du champagne.
10: Des bouteilles qui explosent toutes seules, des bouchons qui sautent en pleine nuit et des vignerons terrifiés. Au XVIIe siècle, on croit d'abord à une malédiction. Nous sommes à Reims, vers 1650. Les caves sentent la cire et le soufre. Et pourtant, on parle bien de champagne et non de Beaujolais nouveau. Là, un vigneron descend voir ses bouteilles. Il en trouve trois pulvérisées, la mousse encore fraîche sur les pierres. Flûte, flûte et reflûte. Ce n'est pas un fait isolé. Le phénomène est nouveau et surtout inquiétant. Les bouteilles éclatent parfois en série, partout en Champagne. Les vignerons commencent à parler d'un vin du diable. Ils poussent peut-être le bouchon un peu loin.
11: Un peu trop loin, Maurice.
10: Mais à cette époque, le champagne était un vin tranquille, sans bulles. Or, il fait froid. C'est le petit âge glaciaire. Résultat, la fermentation s'interrompt en cuve, puis redémarre en bouteille au printemps. Le gaz s'accumule, la pression monte et boum! Les vignerons ne comprennent pas la chimie, alors ils paniquent. Mais de l'autre côté de la Manche, les Anglais raffolent de ce vin qui pétille tout seul.
12: Sous British.
10: Alors les Champenois changent de stratégie. Technique d'assemblage affinée, bouteilles renforcées avec verre plus épais, bouchons de liège attachés au col des bouteilles, comme quoi le diable se cache souvent dans les détails. Et l'exorcisme fonctionne. Le vin du diable devient lentement le vin des rois. Si plus personne n'associe le champagne à Lucifer, je dois avouer que le champagne, pour moi, ça restera toujours un petit péché, mais un péché mignon. Et il n'y a rien de diabolique à céder à cette tentation. Enfin, avec modération, bien sûr.
0: Oui, toujours. Merci pour ce rappel, Stéphane Bern. Voyage dans le temps. Pour les inédits, ça se passe demain, lundi, et tout au long de la semaine prochaine. Rendez-vous juste avant les infos de 8h sur votre radio ici. Il est 7h moins le quart. À ma montre, ma chère Valentine, et c'est à la une de Rustica cette semaine.
3: Tailler les arbustes printaniers défleuris pour les nettoyer, les éclaircir, voire même les rajeunir. Quels sont les bons gestes à adopter?
0: Et venu justement avec son tailleur ce matin, on accueille Alain de la vie, directeur des rédactions de Rustica, juste avant, et ça va vous faire plaisir Valentine, elle sourit déjà, elle est béate, voilà, comme vous j'imagine qui nous écoutez ce matin, Indochine avec le chant des cygnes sur votre radio ici, bon réveil.

0: 6h48, Indochine est l'une des réjouissances à retrouver sur leur album Babel, Babel, le chant des cygnes sur votre radio ici. Beau dimanche avec nous.
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0: Tailler les arbustes printaniers défleuris, c'est la mission qui vous incombe et la méthodologie ce matin évidemment en compagnie d'Alain Delavie. Bonjour Alain.
3: Bonjour François Xavier.
0: Et oui, parce que ce dossier est à la une de Rustica cette semaine. Alors Alain, est-ce qu'on peut utiliser son taille-haie pour pratiquer une coupe qui viserait justement à relancer les floraisons printanières?
3: Écoutez, pour les sujets qui sont cultivés en isolé ou deux ou trois ensemble, c'est pas conseillé parce que le taille-haie c'est plutôt pour donner une forme très rectiligne. Si vous voulez cultiver en boule, effectivement, le taille-haie, c'est parfait. Mais pour ces arbustes de printemps qui finissent leur floraison, on va jouer du sécateur, éventuellement de la cisaille, mais plutôt d'un bon sécateur. Oubliez le taille-haie. Et je vous rappelle aussi qu'à cette période de l'année, quand on veut tailler avec un taille-haie, on vérifie d'abord qu'il n'y a pas de nid dans l'arbre que l'on va tailler, parce que ce serait déranger les oiseaux, et ça n'est pas terrible.
0: On ne dérange pas les oiseaux, sous aucun prétexte, vous avez bien raison. Alain, pour tailler, si on devait retenir trois étapes, qu'est-ce que vous nous conseilleriez?
3: Alors c'est très simple, on va commencer par supprimer les tiges les plus anciennes. C'est souvent les plus grosses, celles qui ont un bois le plus dur. Donc vous allez les supprimer en fonction de ce que vous voulez laisser, bien sûr, dans l'arbuste.
0: Okay.
3: Mais on va commencer par ces tiges les plus anciennes. Ensuite, on va conserver les nouveaux rameaux très vigoureux, les plus jeunes, parce que c'est là-dessus que les fleurs vont se former pendant l'été et que vous aurez des fleurs l'année prochaine. Et enfin, les branches ont tendance à se croiser, à aller vers l'intérieur de l'arbuste. Donc, on va supprimer ces croisements. On va garder une branche sur deux dans un croisement. Et surtout, on va éliminer les branches qui poussent vers l'intérieur. L'idée, c'est que le soleil pénètre le plus profondément dans l'arbuste. Et comme ça, ça favorise la bonne croissance de l'arbuste.
0: C'est bien noté. Alain, justement, vous évoquez les arbustes. Est-ce que tous les arbustes, pour fleurir, doivent être taillés ou pas forcément?
3: Eh bien, non.
0: Okay.
3: Alors, effectivement, il y en a qui supportent une taille sévère, comme le forsythia, cet arbuste qui fleurit jaune au printemps.
0: Ouais.
3: Le lilas aussi, si vous faites des bouquets, bien déjà c'est une taille, et si vous coupez les fleurs fanées, c'est suffisant. Mais vous avez des arbustes comme le cognassier du Japon, eh bien il se passe très bien de taille, parce qu'en fait, il fleurit aussi bien sur les nouvelles pousses qui se forment maintenant et qui fleuriront l'année prochaine que sur les plus anciennes.
0: D'accord.
3: Et il y a d'autres arbustes qui sont courants, comme le lauropétalum, qui est un arbuste qui devient à la mode. Eh bien lui, oubliez-le, il fleurit quand même. Il est sympa, il nous évite du travail.
0: Et la nature est formidable, on ne le rappellera jamais assez. Merci beaucoup Alain Delavie. Tailler les arbustes printaniers défleuris, c'est à la une de Rustica cette semaine. Merci Alain Delavie.
3: Bonne journée.
0: Bon, également, cher Alain, je rappelle que vous êtes le directeur des rédactions de Rustica, le magazine qui vous aide à mieux jardiner et que vous retrouvez chez votre marchand de journaux habituel dès ce week-end. Un week-end qu'on vous souhaite excellent au son du Money, Money, Money, interprété bien sûr par vos Suédois préférés. Voici ABBA sur votre radio ici, 6h52.

0: partie de la grande famille de vos artistes préférés sur votre radio ici à Bas ce matin avec Moni.
1: Oui, les anciens gagnants de l'Eurovision avec leur titre Waterloo. C'était en 1974 alors que la française Monroe a récupéré une 11e place hier soir.
0: Ouais, mais elle a brillé par son talent et franchement, on lui fait un gros bisou. Aujourd'hui, on espère évidemment qu'elle n'est pas trop déçue. Ce matin, Valentine, je vous propose qu'on prenne la direction de la Vendée pour aller faire un petit tour au Sable d'Olonne et nous y retrouvons sur place Martine. Bonjour Martine.
1: Bonjour Martine.
2: Bonjour François-Xavier, bonjour Valentine.
0: On espère que vous êtes en pleine forme. Martine, vous avez visiblement un petit message à nous faire passer en ce dimanche. Quel est-il ?
2: Voilà, j'aurais voulu vous parler d'un événement qui a eu lieu depuis mercredi au Sable d'Olonne. Mm-hmm. C'est la Vendéva, c'est une course de pirogue internationale.
0: Ah.
2: Et il met une ambiance formidable au Sable d'Olonne.
1: Des pirogues particulières, Martine ?
2: Des grandes pirogues avec six rameurs.
1: Uh-huh. Des pirogues polynésiennes.
2: Polynésiennes de Tahiti.
1: Ah oui,
0: de Tahiti. Ah ouais, c'est la classe. Vous avez eu du beau temps pour cette course, globalement, cette semaine, Martine ?
2: Pas trop mal, mais ouais. Assez frais.
0: Donc,
2: pour les danseurs et les défilés, tout ça, vu leur costume, c'était un petit peu juste pour eux.
0: Ouais, bah on imagine. En même temps, ce qu'il faut qu'on précise, Martine, vous allez nous confirmer ou pas, hein, bien sûr, il y a eu 3 jours d'épreuves sportives, c'est ça ?
2: Oui, des courses de 30, 40, 56 kilomètres.
0: Ah ouais. Ce
2: qui est formidable, c'est le départ, parce qu'avant le départ, il y a la prière, il y a le haka. C'est toujours émouvant d'assister à ça.
0: Vous voulez nous faire un petit haka, là, en direct ou pas ?
2: J'en serais bien incapable.
0: Ne vous sous-estimez pas, ma chère Martine.
1: Bon, ça continue aujourd'hui, Martine ?
0: Ouais.
2: C'est le dernier jour, c'est la fermeture. Donc aujourd'hui, il y a beaucoup d'animation, il y a des défilés, des spectacles de danse.
1: Polynésien,
2: oui, voilà.
0: Magnifique, le Vendée.
2: Des défilés en ville au marché de la
0: Chaume. Très sympa. Écoutez, affaire en tout cas si vous ne l'avez pas encore testé, le Vendéva-A, on le rappelle. Merci beaucoup Martine d'avoir été avec nous. Avec Valentine, on vous envoie votre poste de radio directement au Sable d'Olonne à la maison et vous fait un gros bisou.
2: Écoutez, c'est formidable, je vous remercie beaucoup.
0: Merci au à vous. Revoir. À très vite Martine. Il est 6h57, il est parmi nous pour le meilleur de sa revue de presse décalée et surtout pour nous mettre les points sur les i. Willy Rovelli, bonjour.
3: Bonjour, bonjour. Et on commence avec l'affaire Patrick Bruel. Après 14 témoignages d'agression, c'est maintenant 15 nouvelles personnes qui se plaignent des agissements du chanteur. On appelle ça un double album. Demandons aux femmes qui n'ont pas été agressées par Bruel de se faire connaître, on gagnera du temps. Bruel face à ses victimes, si bah alors, on n'attend pas Matrick ? Qui a le droit qu'il chantait ? Bah toutes celles qui ne veulent plus la fermer. Bravo à elles. Hier, c'était la journée mondiale de la famille. Un bel hommage pour fêter les 15 ans de l'affaire Xavier Dupont de Ligonnès. C'était la journée mondiale de la famille, mais également la journée mondiale des blaireaux. Ce qui revient parfois à la même chose. En une de Paris Match, Marilyn Monroe qui aurait fêté ses 100 ans. Comme la chanson de Monroe à l'Eurovision, on dirait qu'elle a 100 ans. À Lyon, le premier restaurant gastronomique pour chiens ouvert ses portes. Ah oui, à Paris, les chiens avaient déjà leur salle de cinéma, le Grand Rex. Le réalisateur Luc Besson sont visés par une plainte pour agression sexuelle. D'après la plaignante, il a le gland bleu. Festival de Cannes, pour l'instant, c'est toujours aussi chiant. Sur le tapis rouge du festival, l'actrice Demi Moore est apparue tellement maigre qu'elle est devenue Thiers Moore. Cette semaine, sur France 2 avait lieu la soirée des Molières. C'était tellement long que même la statuette a voulu se barrer. Un premier cas contact à l'antivirus transféré à l'IHU de Marseille. Oh là là, non, pas là-bas, le pauvre, il y a le professeur Raoul qui va venir pour lui enfiler une seringue de chloroquine dans le derche. À Nice, 2 personnes sont mortes et 6 ont été blessées à la suite d'une fusillade liée au trafic de cocaïne dans le quartier sensible des Moulins. Finir pour de la farine au moulin, fallait y penser. Enfin, la question du jour.
0: Ah.
3: Est-ce qu'à Nice, les tirs de Kalach font pan-pan-pan, bagna ?
0: Ouh !
3: Eh ben, vous avez 2 heures. Allez, passez un bon dimanche et à tout à l'heure midi.
0: À tout à l'heure, Willy Rovelli, aux côtés de Fabien et Nicolas, bien sûr, pour déjeuner chez vous. Valentine, je vous ai senti fort intéressée par l'histoire du restaurant gastronomique pour chiens à Paris.
1: Absolument, j'irai, moi, manger des croquettes.
0: Avec Marvin, qu'on embrasse bien fort, évidemment. Valentine, on se retrouve à 7h30.
1: Pour l'info en 90 secondes.
0: Et tout de suite, place à l'équipe d'ici matin. Ça se passe bien sûr dans votre région.
4: Bonjour, merci François-Xavier, merci Valentine, bon dimanche et bienvenue, merci de votre fidélité. 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
4: Ici Gare Lozère, bienvenue dans Ici Matin, il est 7h. Et l'actu locale aujourd'hui, c'est avec vous, Joséphine Ortuno, bonjour.
3: Bonjour Antoine, bonjour à tous.
4: Avec la déception du Nîmes Olympique au lendemain de leur match contre Limonest.
3: Match gagné 3-2, mais qui pourtant ne permet pas aux footballeurs de monter en Ligue 3, du moins sur le terrain. Les Crocos terminent donc la saison à la deuxième place de leur poule en National 2, ce qui rend déjà très fier Thierry Senatiempo, le président du club.
6: Alors le premier sentiment au coup de sifflet final de la saison, c'est un mélange de 95% de fierté. Voilà, le travail accompli par les joueurs, par le staff, et puis l'appui des supporters. C'était magnifique de voir ce public nous soutenir. 95% de fierté, et là 5% de déception, mais qui vont s'estomper très vite parce qu'on va se remettre tout de suite au boulot pour la saison prochaine. Forcément un tout petit peu de déception parce qu'on passe pas loin, quoi.
3: On passe pas loin. Les mots de Thierry Senatiempo au micro ici Gare Lozère. Sur la route, week-end de l'Ascension, alors il va falloir prendre votre mal en patience. Bison Futé classe la 9 en rouge. Dans le sens des retours de Narbonne jusqu'à Nîmes, cela devrait bouchonner de midi jusqu'à 18h. Dans ces conditions de circulation, une collision hier entre un camion et trois voitures à hauteur de Millau sur l'autoroute justement. Accident qui a coupé le trafic pendant plusieurs heures. Trois blessés ont été pris en charge par les pompiers. Autre intervention des pompiers hier à Bouquet dans le Gard où une randonneuse de 65 ans s'est blessée en tombant. C'est une équipe spécialisée en milieu périlleux qui est intervenue et l'ont amenée jusqu'à l'hôpital d'Alès.
4: Du rouge, du jaune, du vert, du bleu et du violet sur la maison carrée à Nîmes.
3: Il s'agit des couleurs du drapeau des fiertés, le drapeau de la communauté LGBT+. Il est projeté en ce moment sur le monument pour la journée mondiale contre l'homophobie, la transphobie et la biphobie. C'est une première dans la cité des Antonins. La ville l'affiche aussi à l'entrée de la mairie, Angèle Simon.
7: Il flotte, accroché au balcon de la mairie, entre la pluie et le soleil, un arc-en-ciel pas comme les autres.
8: Ouais. On voit la mairie, il y a les drapeaux, la France, tout ça. Après, les drapeaux des fiertés, on est libre, c'est la France, donc c'est bien aussi. Qu'on soit tous différents, il en faut de tout pour faire un monde, donc ouais, je trouve que c'est bien.
9: La liberté également.

0: L'éclairage de la maison carrée en arc-en-ciel. Et dimanche après-midi, au Jardin de la Fontaine, il y aura des stands qui seront tenus par trois associations, la Reine des Fiertés, SOS Homophobie et Transat.
1: Cette annonce a généré une vague de haine sur les réseaux sociaux. La mairie le sait, mais ne commente pas pour le moment.
2: La mairie promet déjà d'autres actions contre l'homophobie, la transphobie et la biphobie, encore plus percutantes l'année prochaine. Autre décision du maire de Nîmes à propos de la feria. Cette fois-ci, les bodégas vont pouvoir faire vibrer la ville la semaine prochaine jusqu'à 75 décibels en journée et 85 en soirée. Annonce de Vincent Bouget. Hier, il abandonne la limite des 60 dB après avoir reçu un courrier de l'UMI et de la CCI.
3: On nous a dit que les 60 décibels qui avaient été proposés d'ailleurs par un autre commerçant, c'était trop peu. On a dit, très bien, on revient donc à ce qui était prévu avant, mais par contre, on respecte. Et ce qui était prévu avant, les arrêtés des années précédentes, c'est 75 décibels en journée jusqu'à 18h et 85 décibels après 18h, à l'exception de l'environnement immédiat des arènes ou pendant la corrida, on respecte le silence ou un son très bas pour permettre au spectacle tauromachique de se tenir. Donc voilà, mais on en appelle à la responsabilité tout le monde. Moi, je suis garant de l'intérêt général de faire en sorte que tous les commerçants, que ce soit les restaurateurs comme les cafetiers ou les autres commerçants qui travaillent en centre-ville, tous les habitants et tous les touristes puissent faire la fête de façon agréable et tous ensemble. Parce que le principe de la feria, c'est qu'on fasse la fête tous ensemble et pas séparément.
2: Et pour ce qui est des comptoirs, Vincent Bouget reste ferme. Aucun passe-droit. Vous avez ses déclarations à ce sujet sur le site d'Issy-Garlozère. Deux oreilles et la Puerta Grande pour Morante de la Puebla hier soir à Séville. Le matador a livré une faena pleine de profondeur face à un taureau très compliqué. Faena qui signe définitivement son retour. Rappelons-nous qu'il s'est fait encorner il y a même pas un mois. Les aficionados le retrouvent le week-end prochain dans les arènes de Nîmes.
4: Direction les arènes d'Alès, celle du Temperas.
2: Une oreille pour Sanchez Vara, une autre pour Carlos Olcina, rien pour El Rafi. Corrida moyenne hier, mais de qualité selon Michel Lézé, photographe taurin.
5: Moi, j'ai bien apprécié Sanchez Vara. Il s'est beaucoup lâché à l'aise. Il a fait des choses qu'il ne fait pas d'habitude. Le coup des banderies avec la chaise et tout. Bon, il va vers la fin de sa carrière. Bon, il a de la présence. Il est là. C'est un maestro. Rafi, il m'a un peu déçu. Je l'ai trouvé un peu serré, un petit peu... Il n'était pas là. Je ne sais pas. Je ne l'ai pas senti à l'aise. Donc, il ne m'a pas convaincu. Bon, après les taureaux, on ne peut pas dire que c'est des taureaux impossibles. C'est des taureaux qui ont été présentés assez bien. Manquait peut-être un peu de tête sur certains, mais enfin bon. Et après, Carlos Olcina est un garçon qui, je pense, est quand même un peu au revoir parce qu'il a eu de la volonté. D'ailleurs, on le voit un petit peu quand Carlos Soler est rentré dans ses taureaux. Il a sorti quelques moments intéressants alors que Rafi, qui a touré surtout de pique, de loin, ça ne s'est pas engagé, ça n'est pas passé le taureau. Voilà. Bon, après, ce n'est pas facile non plus, il faut dire. Voilà. Mais dans l'ensemble, je pense que le public a été content. Bon appétit.
2: Au programme de la dernière journée de la Feria d'Alès, une messe sévillane dans 2h, puis un tour aux piscines à 16h. En foot, on parlait de la non-montée du Nîmes Olympique en début de journal. Même scénario pour l'OAC. Les Alésiens ont pourtant gagné leur match 2-0 hier face à la réserve de l'Olympique de Marseille. Ils ne sont pas assez bien classés en National 3 pour monter en National 2. Puis du tennis de table avec la victoire hier de l'Alliance Nîmes-Montpellier face à Düsseldorf. L'équipe menée par les frères Lebrun passe donc en finale de la Ligue des Champions. Elle se joue contre Sarrebruck, les tenants du titre.
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2: Quelle météo aujourd'hui, Antoine?
7: Écoutez, Joséphine, à la base, les seins de glace, c'est du 11 au 13 mai. Là, on est le 17.
2: Il faudrait que ça s'arrête.
7: Voilà, un peu. Il fait encore frais dans le Gard ce matin. Alors, on se part de son plus beau manteau pour aller chercher vos fruits et légumes de saison au marché. À 8h, comptez 7 à Valrogue, 10 pour Sommières, Nîmes, Barjac aussi, 12 pour Alès. Beau ciel bleu, par contre, grand soleil, sauf tout au sud et tout au nord avec quelques nuages. C'est un peu voilé, mais rien de grave. Et ça va se chauffer dans la matinée pour redépasser cette fameuse barre des 20 degrés dans l'après-midi. Du côté de la Lozère, c'est encore plus frisqué ce matin. 2 à Saint-Alban sur Limagnol, 3 à Mende, 4 du côté de Florac et Nasbinal. Pas plus de 15 degrés sur la partie nord, mais 19 au sud pour cet après-midi. La Lozère connaît une belle matinée aussi pour l'instant, mais ça va se couvrir au nord dans la matinée. Et une partie nord qui va connaître quelques gouttes dans l'après-midi, je vous rassure, ça devrait se calmer aux alentours de 17h. Du côté de l'infotrafic et de l'infomobilité, eh bien, tout roule bien pour l'instant. On vous le rappelle, vigilance rouge d'après Bison Futé sur la 9 notamment. Et je vous tiens en jus pour du côté de la SNCF, mais pour l'instant, tout est dans le vert. Ici matin, c'est dimanche. Allez, on est parti.
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Bah, ça me rappelle une charade, tiens, une autre charade en musique, celle de Désir Désir avec Véronique Jeannot et Laurent Voulzy. C'est tout de suite sur Ici, Gare Lozère. Bon dimanche.

0: studio, Véronique Jeannot, Laurent Voulzy dans Ici Matin, Désir, Désir. Et vos tubes, eux, ne se font pas désirer ce matin.
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0: L'équipe d'Ici Matin vous souhaite un très bon dimanche. Avec nous ce matin, Amida, notre réalisatrice. Amandine, notre chargée d'accueil, vous répond toute la matinée. Et Joséphine revient à 7h30, évidemment, pour l'info d'ici. Mais pour l'instant, eh ben, on va marcher, tiens. On va marcher pour les plus gaillards d'entre vous et respirer le bon air du thym et du romarin. On joue également pour aller voir une course camarguaise à la Feria qui arrive la semaine prochaine, je vous le rappelle. Et d'abord, on se connecte en Bluetooth avec Jérôme Prodhomme dans l'expression du jour.
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0: Une dent bleue, Bluetooth en anglais, mais c'est une expression qui a pris ses marques en français. Et ça, c'est Jérôme Prodhomme qui nous l'explique. Bonjour.
8: Pourquoi on dit Bluetooth?
9: Touf?
8: Bah quoi,
9: d'abord? Bah, on dit pas Bluetooth. Hein? On dit Bluetooth, quoi.
8: Ah.
9: Enfin, même on dirait Bluetooth, là-dedans.
8: Ah.
9: Là-dedans, touche, là-dedans bleu, quoi.
8: Ah oui, Bluetooth, ça veut dire dent bleue. Alors pourquoi on dit, bah ça? Parce qu'un homme a lu l'histoire d'Harald à la dent bleue. Harald
9: Bluetooth.
8: En anglais. Il est connu pour trois choses, ce personnage historique.
9: Bah déjà, j'imagine qu'il avait la dent bleue.
8: Eh ben exact. Oh bah exact.
9: Bah tu m'étonnes que ça devait faire bizarre. Eh, hey, d'y voir Harald. Ouais, bah t'as un truc bleu sur la dent, là. Bah non, c'est juste un dent, en fait, quoi.
8: Ensuite, Harald est connu pour s'être converti au christianisme après qu'un certain Popon lui a prouvé la supériorité du dieu chrétien sur les dieux nordiques en prenant à pleine main un tison rougi au feu. Et surtout, Harald a unifié les différents royaumes vikings du Danemark pour n'en faire plus qu'un. Et ça, ça a marqué Jim Kardash, l'unification des vikings. Puisque c'est exactement ce qu'il voulait faire, lui, avec les téléphones, avec la technique du Bluetooth mise à disposition de tous les fabricants. Pour le nom, il s'est inspiré de Harald à la dent bleue, pour le logo de l'application aussi, puisqu'il est constitué de la version en écriture runique de Harald la dent bleue. Voilà pourquoi on dit Bluetooth, on dit comme ça ?
9: Ouais.
8: Ouais, bon, alors qu'on ne sait plus vraiment pourquoi.
9: Bluetooth, je vous ai dit, enfin.
8: Voilà. Encore que vous, maintenant, vous savez.
0: Et pour craquer encore plus d'autres histoires de vos expressions françaises préférées et tout ça à pleines dents, direction ici.fr dans la rubrique Pourquoi on dit avec vous, Jérôme Prodhomme. Est-ce que vous voulez jouer, tiens, pour des courses camarguaises? Eh bien, restez proche de votre téléphone, on va jouer dans un instant. Mais d'abord, on écoute le tout dernier titre de Taylor Swift, c'est Hoplite.

0: Hopelight. C'est l'un des tout derniers titres de Taylor Swift. Mais oui, les dernières nouveautés musicales sont forcément sur votre radio locale ici, Gare Lozère. Allez, nous, on va se balader dans quelques instants avec un peu de randonnée. Ça va sentir bon le thym et le romarin. Mais d'abord, évidemment, il est 7h20 et ici, on joue. Si je vous dis Amiral, Castella, Cadenas, Catif, Marignan, Lopez, Léal, eh ben ce sont les stars de la course camarguaise que vous allez pouvoir admirer en live, en chair et en os, jeudi prochain à partir de 18h. 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Tout ça gratuitement, bon enfin, gratuitement, pas totalement, il faut d'abord répondre à cette première question du jour. Les rasteurs, ces stars que vous allez pouvoir voir, cherchent à s'approprier plusieurs attributs, la cocarde notamment, mais aussi la ficelle. Et la ficelle, une fois qu'elle est totalement enlevée, combien de points vaut-elle chaque ficelle, hein? 2, 4 ou 6 points? Là, on commence à être sur une question un petit peu plus technique. Hein. Les rasteurs cherchent donc à s'approprier plusieurs attributs. Là, on parle de la ficelle. Une ficelle entièrement enlevée, elle vaut 2, 4 ou 6 points. 04 66 21 36 37. C'est toujours Amandine qui vous répond ce matin pour gagner ces 2 places pour cette course camarguaise exceptionnelle. Jeudi prochain, 18h, à Arène de Nîmes. Que voulez-vous que je vous dise ? 04 66 21 36 37. Je sens que le standard va s'emballer. Allez, nous, avis au Gaillard pour une randonnée et du patrimoine local. Direction le Clos du Gaillard à Valongue. Et c'est évidemment Philippe Lancel qui est notre guide. Philippe Lancel de la Fédération Française de Randonnée et du Gard. Bonjour Philippe.
1: Bonjour à toutes et à tous. En effet, ce week-end, je vous propose une belle balade entre la Garrigue et l'histoire locale, au départ du hameau de Valongue, qui se trouve à quelques kilomètres au nord de Nîmes. Et cette rando s'intitule « Le Clos de Gaillard ». Il s'agit d'une boucle d'environ 9 kilomètres pour 3 heures de marche. C'est vraiment accessible à un large public et une randonnée idéale pour une sortie nature sans difficulté particulière. Dès le départ, on plonge dans l'ambiance typique de la Garrigue gardoise, avec des chemins caillouteux, des chênes verts, des parfums de thym et de romarin, un décor authentique baigné de lumière. Le parcours alterne entre petites pistes, sentiers, zones agricoles, avec une impression agréable de marcher dans un paysage façonné par l'homme, mais resté assez naturel. Au fil de la balade, vous découvrez des éléments discrets du patrimoine local, avec des anciens murets, des terres cultivées, des bâtis ruraux, témoins d'une activité agricole autrefois présente. Et puis le Clos du Gaillard, qui donne son nom à la randonnée, s'inscrit dans cette histoire, car c'est celle de ces espaces cultivés, organisés, structurés au fil du temps et qui dessinent aujourd'hui encore le paysage. Alors, c'est une randonnée qui ne cherche pas l'exploit, mais plutôt le plaisir de marcher, de respirer, de regarder, un itinéraire parfait pour se retrouver en solo, en famille ou entre amis. Et puis, comme souvent dans ce secteur, les points de vue qui s'ouvrent par moments sur la campagne environnante offrent de belles perspectives sur les reliefs du Gard. Alors ce week-end, si vous avez envie d'une balade simple, authentique, prenez la direction de Valongue sur les chemins du Clos de Gaillard.
0: Une randonnée au fil du temps et de notre histoire locale à retrouver évidemment sur l'application Marando et le topo guide Le Gard à pied. C'est avec la évidemment Fédération Française de ma randonnée. Merci Philippe. À la semaine prochaine pour plus d'aventures, j'ai envie de vous dire. On espère que la semaine prochaine, il fera un petit peu plus chaud. Pour l'instant, nous, eh bien, on marque la marche avec un peu de musique et on siffle, tiens, en marchant. C'est Sweet Darling signé Frérot de la Vega. 7h24, bon dimanche, ici Gare Lozère. 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

0: Frérot de la Vega pour un réveil en guitare. Et tiens, de la guitare, de la musique, de la fête, et ben, il va y en avoir la semaine prochaine avec la Feria qui commence dès jeudi prochain. Et pour commencer sur les chapeaux de roue, pourquoi pas gagner deux places pour aller voir la course camarguaise à 18h. Alors là, on va pouvoir jouer dans un instant. Et restez bien sur ici Garloser, à tout de suite.
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2: À 7h30, retour de l'info avec notre journaliste Joséphine Ortounin pour évidemment l'info d'ici. Mais d'abord, on accueille Odile. Bonjour Odile.
3: Oui, bonjour.
2: Odile, alors qu'est-ce qu'on fait ce dimanche matin?
3: Pour l'instant, on paraisse. On écoute ici Gare aux Arts.
2: Ça, c'est
3: et
2: une bonne
3: puis
2: idée.
3: Après, on va aller balader avec des amis, je ne sais pas où.
2: D'accord, pas de marché ce matin?
3: Non, pas ce matin.
2: Vous avez déjà fait vos courses?
3: Oui, tout à fait, oui.
2: Magnifique. Odile, si vous gagnez, oui. Vous y allez avec qui, ces courses camarguaises?
3: Je ne sais pas encore.
2: Ah, ça, peut-être que cet après-midi, vos amis vont peut-être pouvoir vous convaincre si vous gagnez.
3: Ben voilà, peut-être que je vais trouver quelqu'un pour y aller.
2: Très bien. Alors Odile, on vous écoute. Oui. La ficelle, ça vaut combien de points?
3: 4 points.
2: Et c'est une excellente réponse, Odile. Eh bien voilà, les deux places sont pour vous. Maintenant, vous n'avez plus qu'à trouver votre partenaire de course camarguaise pour les arènes de Nîmes.
3: Oui.
2: Très content de vous avoir fait gagner ce matin. Dernière question. La meilleure radio locale pour paraisser, c'est laquelle, Odile?
3: Bah, c'est ici Gare aux Arts, bien sûr.
2: Évidemment.
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2: À venir dans l'info d'ici, Joséphine.
4: Un coq tué par balle en pleine journée dans le village de Langlade, dans le Gard. Scène surréaliste dans le jardin de Valérie et Fabien. Ici, Garlozère a rencontré Virginie, leur fille. Elle était dans le jardin au moment des faits avec son fils de 7 ans à peine. Vous l'entendez juste après l'info en France et dans le monde avec vous, Valentine Letès.
5: Bangaranga, c'est la chanson sacrée dans ce 70e concours de l'Eurovision hier soir. Première victoire de la Bulgarie dans le télécrochet le plus suivi au monde, quand la France, avec Monroe et son titre opéra pop, termine à la 11e place du classement. Plus de prescriptions pour tous les crimes commis sur des enfants. C'est la proposition de Gérald Darmanin, le ministre de la Justice, décidé à faire de la protection de l'enfant sa priorité ces prochains mois, quand toutes les 3 minutes en France, un enfant est victime de viol ou d'agression sexuelle. Qui s'attaque aux professionnels du tourisme? Après Pierre et Vacances, la société Bel Ambra reconnaît une fuite dans sa base de données, des informations sur des réservations, mais selon l'entreprise, les données bancaires, mots de passe et documents d'identité n'ont pas été volés. Au volant, vous êtes nombreux à rentrer de ce week-end prolongé. En particulier, précise Bison Futé, dans le quart sud-est, au nord et sur les côtes atlantiques et normandes. Toute la France est en rouge dans le sens des retours. Très difficile de rouler donc jusqu'à tard ce soir. Un match pour remporter le tournoi des 6 nations et signer un grand chelem. Voilà l'enjeu de la rencontre entre le 15 de France féminin de rugby cet après-midi face aux Anglaises. C'est la toute dernière journée de Ligue 1 de foot et 3 clubs se disputent la 3e place, synonyme de qualification directe en Ligue des Champions, Lille, Lyon et Rennes. Le coup d'envoi de ces 9 derniers matchs de la saison, c'est tout à 21h ce soir. 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
4: Merci Valentine Letès. Dans l'info d'ici, direction Langlade, un petit village du Gard, où Coco, un coq de 2 ans, est mort d'un coup de fusil en pleine matinée. La scène s'est déroulée dans le jardin d'une propriété privée, Grégory Julien.
6: Oui, il faut imaginer un petit enclos accolé à une maison dans un quartier résidentiel de Langlade avec à l'intérieur un coq, une chèvre, des poulets, un canard. Virginie, la fille du couple, raconte la scène.
7: Alors ma maman est au portillon au moment de la détonation, donc en fait elle a dos tourné au poulailler, une bonne détonation, une seule, paf. Elle a sursauté, elle a eu peur parce qu'elle s'est dit mais autant c'est en main direction quoi.
6: Et là,
7: petit bruit de coq, elle va voir Coco, Coco est allongé tout son long.
6: Le gallinacé gît au sol.
7: Dans sa mare de sang, projection de sang sur le mur, sous la fenêtre de la chambre, des plumes aussi, mais on voit que ça a été causé par arme à feu.
6: Le tireur a agi depuis la rue, à travers le grillage, et les autres animaux ont été terrifiés.
7: Ben, la chèvre courait partout, le canard est parti se cacher, et puis ben, les autres, ils étaient tétanisés, hein. Il n'y en a plus un qui bougeait.
6: Et que dire de son fils de 7 ans présent dans le jardin?
7: La première chose qu'il m'a dit, c'est « Maman, les gens sont fous !» Et quand j'y ai demandé pourquoi, il m'a dit « Ils ont tué Coco !» Et il est parti mais en larmes, mais comme pas possible.
6: Mais alors, qui a tué Coco, ce coq de 2 ans au plumage noir? Virginie a sa petite idée.
7: Pour moi, ça vient du voisinage, parce que ben, c'est que les personnes qui sont à côté qui peuvent s'en plaindre. Pour moi, c'est du voisinage.
6: Ses parents ont déposé plainte, et les gendarmes de Calvisson sont venus sur place.
7: Je peux comprendre qu'un coq, ben, si ça chante à longueur de journée, ça peut être agaçant, mais dans ces cas-là, on vient voir les voisins, on discute. La discussion, c'est la base. Et puis, avant d'arriver à un acte comme ça, on vit dans un monde de dégénérés.
6: Mais pas question d'abdiquer selon Virginie.
7: Je pars du principe où on est dans un milieu rural, on est à la campagne, parce que l'Anglade, ça reste quand même un village campagnard, où les animaux ont très bien le droit de chanter. On ne restera jamais sans coq.
6: Et d'ailleurs, le remplaçant de Coco est déjà dans l'enclos. Il s'appelle Rico.
4: Reportage de Grégory Julien pour Ici Gare-Lozère. Vous avez la photo de Coco sur notre site ici.fr. L'actualité, c'est aussi la victoire du Nîmes Olympique hier en déplacement sur la pelouse de Limonest. Victoire qui ne permet pas toutefois une montée en Ligue 3. Puis dans une demi-heure, vous entendez également Vincent Bouger, le maire de Nîmes, à propos de l'organisation de la feria de Pentecôte. On fait le point sur la météo, Antoine ?
2: Avec grand plaisir, Joséphine. Ce matin, c'est toujours de la fraîcheur. Comptez entre 7 et 12 degrés dans le Gard. Par contre, très joli ciel bleu. Ça va se couvrir un petit peu au nord et au sud, mais rien de grave. En Lozère, il fait beaucoup plus froid. 2 à 4 degrés à peu près dans la matinée. Pas plus de 15 au cœur de la matinée. Et au cœur de l'après-midi, on va compter pour 19 au sud. Attention, quelques averses de prévues. Ça, évidemment, c'est Météo France qui me le dit. Mais ce n'est pas que Météo France. Sur la page Facebook Ici Gare-Lozère, vous êtes déjà plus de 50 personnes à avoir commenté. Vous êtes bien matinal, dis donc. Nous avons Claude qui nous dit bonjour la team Ici Gare-Lozère. 9 degrés à Généargues où il fait bon vivre. Eh bien, on vous croit, Claude. Serge, bonjour à toute l'équipe. Eh bien, bonjour à vous. Et au Lefto, Clarensac, ciel clair, léger vent du nord, 11,1 degrés. C'est très précis. Et Martine qui nous fait un peu envie, tiens, avec cette très jolie photo au Gros du Roi. Très joli ciel bleu, une belle plage, 12 degrés. Elle en a de la chance, Martine.
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2: Aujourd'hui, dimanche 17 mai, vous savez ce que ça veut dire, c'est le retour de ce grand week-end d'ascension. Donc, sur la route, s'il vous plaît, vigilance maximale. Bison Futé classe la 9 en rouge dans le sens des retours de Narbonne à Nîmes. Ça va devoir pas mal bouchonner à partir de midi jusqu'à 18h. Donc, on garde son calme, on prend patience. Et si vous voyez quelque chose que je ne vois pas dans les prochaines heures, 04 66 21 36 37, vous êtes aussi nos yeux sur la route. Et surtout, si vous écoutez Ici Gare-Lozère en voiture, vous allez voir, le trajet va passer super vite.
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2: À 9h, vous le savez déjà, c'est dimanche, donc c'est jardinage. Et tiens, on prend un peu d'avance dans un instant avec Jacques Mounet. Ce matin, notre bricoleur au grand cœur et au fort tempérament, il faut le dire, prépare les plantations après les seins de glace. Et avant de retourner la terre, eh bien on foule le sable au bord de l'eau. Au Gros du Roi, pourquoi pas, comme Martine. Alors direction les plages avec Jean-Louis Aubert. Bon dimanche sur Ici Gare-Lozère.

0: 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Tiens, les plages, Jean-Louis Aubert à 7h39.
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0: Et ici Matin continue avant les infos de 8h. Tiens, on va parler de ce long week-end qui inspire nos vacanciers humoristes. Surtout quand on est sur la route, on peut toujours avoir de mauvaises surprises. Tiens d'ailleurs, quand on revient à la maison aussi, on peut en avoir une mauvaise surprise. Un PV dans sa boîte aux lettres. Ce qu'on appelle les PV à la volée. On en parle dans Roulez Malin, mais pour l'instant, comme promis, eh ben on se met au vert avec Jacques, direction le potager. Salut Jacques.
2: Ben salut toute l'équipe. Eh ben il fait super beau, il fait chaud, il faisait ce que tu voulais. Donc ça c'est une chanson. Passons au sujet du potager, c'est maintenant. Alors, il y a de l'herbe dans ton potager. Si tu passes au motoculteur, tu le passes pas trop vite le motoculteur, parce que les petits vers de terre, ceux qui vont te permettre de faire ta sieste plutôt que de passer le labour sur un tracteur, il faut pas que tu les coupes plus de deux fois. Si tu en coupes un en deux, ça fait deux vers de terre. Si tu coupes un vers de terre en trois, il n'y a plus rien. Ok, c'est lui qui va faire ton labour. Ne le fais pas, ça. Ne passe pas, motoculteur, trop haché menu. C'est pour faire de la poussière, c'est pas bon. Si t'as pas de motoculteur, c'est encore, à la limite, encore mieux, quoi. Tu te fous un peu à quatre pattes, pieds nus de préférence, connexion avec le sol, tu vas voir, tu vas vivre plus vieux que d'habitude. Et ça, c'est génial. Et donc, tu vas toucher le sol de tes mains, ok? Et là où tu vas planter, c'est là que tu dois un peu creuser, enlever les racines. Il faut pas qu'il y ait les racines. L'herbe et les racines que tu enlèves d'habitude, par éducation du passé, après la Deuxième Guerre mondiale, ce que tu dois faire avec ça, cette herbe, tu l'arraches, tu la laisses là. Tu la laisses juste au-dessus du sol. Mais pourquoi? Mais parce qu'il y a les vers de terre, il y a les la biodiversité qui est dessous, elle va être protégée comme sous une pergola. Si tu laisses l'herbe, c'est facile à comprendre. La terre va pas sécher, elle va pas disparaître en poussière, et la vie dessous va garder de l'humidité. Dans l'humidité, la biodiversité, elle y vit. Les champignons, les machines, tout ça, c'est là. Si ça, tu l'enlèves, tu sais quoi? Tu en enlèves trop. Moi, je te conseille, tu arraches ton herbe, tu laisses l'herbe au-dessus du sol. C'est tout.
0: C'est tout, simple, clair, efficace. Merci Jacques. Et pour vous semer encore plus de conseils sur vos réseaux sociaux, je crois que vous avez pas mal d'abonnés. Hein. Bon, c'est surtout le dimanche et uniquement sur Ici Gare Lozère qu'on vous retrouve. Ah, c'est un peu notre fierté, Jacques Mounet, eh oui. Avis aux auditeurs et auditrices qui rentrent de ce long week-end en voiture. Si jamais en rentrant, vous avez cette mauvaise surprise de trouver un PV dans votre boîte aux lettres, il y a une raison à cela. Et on en parle évidemment dans Roulez Malin dans un instant. Et on en parle après Sia qui débarque dans l'autoradio.
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0: Sia, Gimme Love qui nous donne que de l'amour sur Ici Garloser à 7h45. Je vous plante le décor. La route a été longue pour rentrer de ce grand week-end prolongé. Vous arrivez à la maison, vous enlevez vos chaussures, mais d'abord, petit tour par la boîte aux lettres. Et là, mauvaise surprise, au milieu des prospectus, un PV. Alors que vous n'avez pas été arrêté, on est d'accord, hein? Et bien, Benjamin Cuc, spécialiste de l'automobile, nous explique et nous parle de ces PV à la volée.
1: Un PV à la volée, c'est une infraction constatée par un policier ou un gendarme sans interception du conducteur. Ça peut être sur la voie publique ou par vidéosurveillance. L'agent relève la plaque d'immatriculation et le procès-verbal est ensuite envoyé au titulaire de la carte grise, généralement quelques jours plus tard. Cela peut sembler injuste, mais c'est parfaitement légal. L'article L121-3 du Code de la route prévoit en effet que le titulaire du certificat d'immatriculation est redevable de l'amende, même si le conducteur n'a pas été arrêté, sauf s'il démontre qu'il n'était pas l'auteur véritable de l'infraction. Donc oui, on peut être verbalisé sans même s'en rendre compte sur le moment.
0: Benjamin, pour quelle infraction a-t-on le droit à ce fameux PV à la volée du coup ?
1: On pense souvent que le PV à la volée se limite au stationnement, mais la liste est beaucoup plus large. On peut recevoir un PV à la volée pour stationnement gênant ou interdit, téléphone au volant, non-port de la ceinture de sécurité, franchissement d'un feu rouge, circulation sur une voie de bus, non-respect d'un stop, distance de sécurité insuffisante, dépassement dangereux. La liste n'est pas exhaustive. Depuis plusieurs années, de nombreuses infractions visibles peuvent être relevées sans interception. C'est un peu la loterie où 100% des perdants ont tenté leur chance.
0: Et s'il faut contester, bon, en toute honnêteté évidemment, comment ça se passe ?
1: La première règle, ne pas payer si vous contestez, car payer revient à reconnaître l'infraction. Vous avez en principe 45 jours pour contester sur le site officiel de l'ANTAI, Agence Nationale de Traitement Automatisé des Infractions, ou par courrier auprès de l'officier du ministère public. La stratégie dépend de l'infraction. Si vous pouvez prouver que vous n'étiez pas au volant, billet de train, facture, attestation, déplacement professionnel, il faut impérativement joindre ces justificatifs. Et pour certaines infractions sans interception, le titulaire de la carte grise peut rester redevable de l'amende, mais sans retrait de points, puisque les points ne peuvent être retirés qu'au conducteur identifié. Attention toutefois, pour une voiture de société, le représentant légal doit désigner impérativement le conducteur dans les 45 jours. Sinon, il risque lui-même une amende supplémentaire de 675 € pour non-désignation de conducteur. Bonne route.
0: Bon, le mieux, c'est encore de rouler de manière responsable et donc de rouler malin. Merci, Benjamin. Festival de Nîmes, un camion de solutions, une balade dégustation. Et oui, on ne vous oublie pas, évidemment, dans un instant, j'ai les 3 plus pour vous. Mais d'abord, on écoute une musique qui, elle, on ne peut pas l'oublier non plus. C'est J'oublierai ton nom, avec Johnny Hallyday.

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1: Johnny Hallyday avec Carmel sur ce très, mais très joli titre, J'oublierai ton nom. Comme prévu dans les 3+, eh bien, je vous offre 3 destinations et des bons plans aussi. Tiens, une balade dans un vignoble, un camion rempli d'objets gratuits, mais d'abord direction le Festival de Nîmes. Voilà les 3+, sur Ici Gare Lozère. Alors, comment allier l'utile à l'agréable? Eh bien, c'est simple. Pendant le Festival de Nîmes, vous avez forcément un billet de concert, et avec votre billet concert du jour, vous pouvez directement enchaîner avec le musée de la Romanité. Au lieu de 9 € sur la présentation de ce billet de concert, la place du musée de la Romanité est à 6 €. On continue en camion pour des solutions. Tiens, le camion des solutions. Alors, le concept est assez simple. Vous donnez ou vous prenez, dans tous les cas c'est gratuit, un objet, et il y a de tout. Des vêtements, des jouets, des livres, des DVD, de la déco, des fournitures du quotidien et même de l'électroménager, neuf ou un peu d'occasion. C'est une très belle initiative qui se gare tous les premiers samedis du mois devant la mairie du Gros du Roi. Alors rendez-vous samedi 2 juin pour une journée au camion des solutions. Évidemment, on pense aussi aux autres, hein. Donc si vous ne ramenez pas d'objets, pensez à en prendre de manière raisonnable. Et pour finir, eh bien, on va se promener tout en dégustant avec les Mardis de la Romance. Laissez-moi vous expliquer. C'est une balade au domaine de la Romance à Bagnols-sur-Cèze. Et le concept est assez simple. Vous allez avoir un menu découverte avec l'histoire du domaine, comprendre comment l'agriculture fonctionne en bio dans ce domaine, mais surtout une dégustation des 4 cuvées, bon, avec modération et plein de petits entremets. Vous allez voir, c'est délicieux. 10 € par personne pour tout savoir sur ce domaine, se faire plaisir aux yeux et aux papilles. Et c'est uniquement le mardi, donc évidemment, rendez-vous sur les Mardis de la Romance, sur le site du domaine La Romance à Bagnols-sur-Cèze. Les 3 plus, c'est quoi? Eh bien, c'est 3 fois plus de bons plans et sorties, et surtout 3 fois plus de raisons d'écouter Ici Gare Lozère. Allez, dans un instant, c'est la suite avec vos humoristes préférés. On va parler du retour de week-end.
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1: Dans 3 minutes exactement, Ici Matin vous propose le journal d'actu locale avec notre journaliste et la deuxième partie d'Ici Matin. Mais pour l'instant, on finit l'heure en rigolant avec l'humour en tube de Fred Ballard. Et il y a du monde sur les routes ce retour de week-end. Alors on se détend, on rigole sur votre radio locale et on garde son calme, surtout si vous recevez ce fameux PV.
12: Quand tu reçois un PV, si tu le payes tout de suite, tu payes moins. La sécurité routière ferait des promos. C'est-à-dire que t'es un danger public, mais si tu payes tout de suite, t'es moins dangereux. Ça va.
13: Oui, c'est une logique assez particulière, il faut l'avouer. Mais bon, on a quand même des énarques hein, derrière tout ça qui savent comment nous motiver pour faire rentrer des sous dans les caisses et faire payer ceux qui ont des caisses.
12: Tu vois, l'état d'après, ça va être qu'on paye à l'avance. et on a le droit à 12 infractions. J'ai hésité à le dire parce que au moment où je vais dire, putain, c'est une bonne idée, on va le faire ce truc. Déjà, j'hésite à le dire, c'est ça.
13: Ah oui, bah non. Si les comiques commencent à refiler des idées au trésor public, on n'a pas fini de se faire taxer. Se poiler à 130 km/h avec Naïm, c'est ok. Mais avant le péage, on lève le pied, on baisse sa vitre et on laisse faire ses ligues.
0: Quand t'as pris ton ticket, il se passe un phénomène bizarre. T'as à peine récupéré le ticket, on est 36 voix qui se jettent dans 3. Et là, tout le monde se prend pour un pilote de Formule 1 au départ d'un Grand Prix. T'as à peine fermé ta fenêtre. Tu démarres comme un enragé. Dans la bagnole derrière, tout le monde est collé au siège comme ça.
13: Ah oui, c'est vrai que ça fait partie des petits plaisirs autoroutiers, hein, on va pas se le cacher. C'est le seul moment où on peut passer de 0 à 100 sans se faire aligner. Donc laissez-nous les péages, ça coûte un bras, mais qu'est-ce qu'on se marre.
3: Et on rigole à fond, mais on conduit doucement bien sûr avec l'humour en tube. Merci beaucoup Fred Ballas. 7h59, c'est bientôt le retour de l'actu locale avec vous Joséphine. Joséphine, vous, des PV, vous en avez déjà eu?
10: Pas mal, un peu.
3: Oula.
10: Je suis très mauvaise élève, surtout sur les places de parking.
3: Les places de parking, mais alors peut-être vous avez un conseil pour éviter tant de PV.
10: Il faut regarder par terre pour voir si la peinture est bien accrochée, pour voir s'il y a marqué bien payant. Parce que des fois la peinture part avec la pluie, etc. Et du coup on pense que c'est gratuit, c'est payant, on la prend dans notre boîte aux lettres.
3: C'est pas votre faute évidemment. Bon, on fait attention pour le stationnement. Et surtout, s'il vous plaît, faites attention sur la route si vous nous écoutez en voiture. 04 66 21 36 37. Vous pouvez aussi nous dire en direct l'état de la route au niveau de la 9, s'il y a du bouchon ou pas. C'est toujours Amandine qui vous répond. Allez, ici matin continue, ici Galoser, on vous souhaite un excellent dimanche.
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3: 8h sur votre radio locale. Ici Gare Lozère. Et les informations avec vous, Joséphine Nortuneau. Bon, on ne parle pas de PV, mais là on parle du réveil qui est brutal ce matin pour les supporters du Nîmes Olympique.
10: Oui, certains d'entre eux ont fait le déplacement jusqu'à Limonest hier pour voir les Crocos gagner 3-2, mais ne pas accéder à la Ligue 3. Les footballeurs sont deuxièmes de leur poule, juste derrière Cannes, ce qui est forcément très frustrant pour les supporters.
14: Perdre la montée à un point, c'est vraiment dur.
15: La défaite à Andrézieux, elle fait quand même mal. Même la défaite face à Saint-Maur à la maison, en seconde période, c'était très compliqué.
16: C'est triste, moi je trouve ça franchement triste. On était si proche de remonter. Je trouve ça franchement dommage. Après, on a fait quand même une belle saison, donc on peut pas s'en plaindre.
17: On voulait monter dès cette saison. On n'oublie pas d'où on vient avec Arnia Saf.
18: Les Canons, ils ont fait le travail, tant mieux pour eux. On espère qu'on va passer avec les meilleurs deuxièmes. Et on peut compter que là-dessus, malheureusement.
19: C'est quand même une très belle saison. Et de là où on partait, qui l'eût cru qu'on soit là aujourd'hui? Merci encore au président, à Thierry, aux entraîneurs, à tout l'effectif du Nîmes Olympique, parce que impossible n'est pas ni moi, et quoi qu'il arrive, on sera là.
10: Les Crocos comptent désormais uniquement sur un repêchage pour monter en Ligue 3. Vous entendez le président du club à ce sujet dans une demi-heure sur ICI Gare-Lozère. Sur la route, fin de week-end de l'Ascension, alors il va falloir prendre votre mal en patience. Bison Futé classe la 9 en rouge dans le sens des retours de Narbonne jusqu'à Nîmes. Cela devrait boucher de midi jusqu'à 18h. Dans ces conditions de circulation, une collision hier entre un camion et 3 voitures à hauteur de Millau sur l'autoroute, justement. Accident qui a coupé le trafic pendant plusieurs heures. 3 blessés ont été pris en charge par les pompiers. De la kétamine, du LSD, de la cocaïne, voilà les drogues qui ont circulé à la rave party installée à Saint-Privat-du-Faux, en Lozère. Ce matin, elle est terminée. Les forces de l'ordre font le bilan. En tout, 4 hommes sont convoqués devant la justice pour possession de stupéfiants.
3: Un dernier jour pour faire un don pour les chats abandonnés.
10: Faire un don grâce à Robin Pollon, le gérant du Barancini à Nîmes. Son restaurant est fermé depuis quelques jours car il organise un événement en ligne. Objectif, collecter des fonds pour Coup de cœur animal, un refuge gardois. Refuge dans lequel il dort chaque nuit, Julia Beaufils.
20: Robin a lâché sa cuisine italienne pour un campement avec des chats. Un défi contre des dons.
21: À 500 €, je me suis engagé à passer une nuit dans le refuge ici même, dans une petite tente au milieu de tous les chats.
20: Tout ça filmé en direct sur Internet. C'est la 4e année qu'il récolte des fonds pour le refuge nîmois.
21: L'année dernière, on a fait un peu moins de 5 000, je crois 4 700. Et par contre, c'est l'année d'avant, 2004, où on a atteint quasiment 12 000 pour le refuge Coup de cœur animal.
20: Cet argent, c'est un sacré coup de pouce ou coup de patte pour l'association Coup de cœur animal, selon Stéphanie Mas, bénévole.
22: Ça sert à acheter des croquettes, de la pâtée, à payer les frais vétérinaires. Donc ça nous sert également.

0: On revient aux 75 décibels en journée. Annonce du maire de Nîmes au sujet de la limitation du son pendant la feria de Pentecôte. Vincent Bouget revient sur sa décision après avoir reçu un courrier de l'UMI et de la CCI. Par contre, sur la question de la vente d'alcool devant les bars, la mairie reste ferme. Cela se fait sur le comptoir de l'établissement et pas à côté.
1: Les comptoirs, ils sont autorisés sur les terrasses dans le cadre des conventions d'occupation du domaine public. Et la vente d'alcool, elle est précisée par la loi. C'est-à-dire quand on a une licence 4, c'est attaché à un établissement. Et donc, on doit le faire à l'adresse indiquée de l'établissement. Et pas forcément sur un comptoir plus loin extérieur. Parce que si on commence à autoriser des comptoirs extérieurs où on peut vendre de l'alcool partout, ben, il n'y a aucune raison que je le fasse que pour quelques-uns et pas pour tous. Comme il y a des demandes, voilà, on revient un peu à la raison, mais il faut le faire avec un certain nombre de règles et de principes pour que tout le monde puisse y participer et en profiter.
0: Vous avez les déclarations de Vincent Bouget au sujet du son sur le site d'ici Carlozer. Deux oreilles et la Puerta Grande pour Morante de la Puebla hier soir à Séville. Le Matador a livré une faena pleine de profondeur face à un taureau très compliqué. Faena qui signe définitivement son retour. Rappelons-nous qu'il s'est fait encorner il y a même pas un mois. Les aficionados le retrouvent le week-end prochain dans les arènes de Nîmes. Direction les arènes d'Alès. Une oreille pour Sanchez Vara, une autre pour Carlos Olcina, rien pour El Rafi. Résultat de la corrida d'hier, incompréhensible pour Didier Cabani, délégataire des arènes du Temperas.
2: J'arrive pas à comprendre les réactions du palco et du public parce qu'on a vu quatre taureaux très très bons avec trois taureurs qui avaient l'envie de triompher, qui avaient l'envie de faire plaisir. Et voilà, et à la sortie, on fait une corrida avec deux oreilles alors que franchement, en toute honnêteté, c'est une corrida qui méritait mieux avec peut-être une vuelta en taureau avec deux oreilles de plus. Je suis déçu de ça parce qu'on fait des efforts, on sait que c'est une arène compliquée, on essaie de faire le maximum d'efforts pour que ça réussisse et tout.
3: Voilà. En revanche, quand même, une satisfaction, c'est que les arènes, moi je les ai rarement vues aussi pleines que ça.
2: Oui, ben voilà, c'est pour ça, c'est ce qui fait râler. On fait tout, on se bat pour mettre du monde dans les arènes, on est content, et puis voilà. Je remercie le public qui est venu nombreux à cette corrida, et les ganadères pour avoir mené du bétail plus que correct, parce que les deux ganadères nous ont bien servi.
4: Et au programme de la dernière journée de la Feria d'Alès, une messe sévillane dans 2 heures, puis un taureau piscine à 16h.
0: En foot, l'OAC reste en National 3. Les Alésiens ont pourtant gagné leur match 2-0 hier face à la réserve de l'Olympique de Marseille. Ils ne sont pas assez bien classés pour monter en National 2. Puis du tennis de table avec la victoire hier de l'Alliance Nîmes-Montpellier face à Düsseldorf. L'équipe menée par les frères Lebrun passe donc en finale de la Ligue des Champions. Elle se joue contre Sarrebruck, triple tenant du titre. C'est à 14h.
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0: Est-ce qu'il fait toujours aussi froid aujourd'hui, Antoine?
6: Il fait encore un peu frisqué. Hein. Là, tout, on avait dit tout à l'heure à 8h qu'on était 7 à Valrhogue. On est passé à 9, 12 pour Sommières, Nîmes et Barjac et 13 pour Alès. Toujours ce joli ciel bleu. Évidemment, ça va un petit peu se couvrir dans les prochaines heures. Mais je vous rassure, dès l'après-midi, on retrouve ce soleil et on va enfin redépasser la barre des 20 degrés. Voilà des bonnes nouvelles. Ça commence à se réchauffer aussi un petit peu du côté de la Lozère. 3, 4 à Saint-Alban-sur-Limagnole, Mende. 5 du côté de Florac et Nasbinal. Cet après-midi, pas plus de 15 degrés. Sauf au sud, on pourra compter jusqu'à 19. Belle matinée pour l'instant, ça va se couvrir dans les prochaines heures. Et entre 11h jusqu'à 17-18h, on va avoir quelques averses à partir de Nasbinal jusqu'à Mende. Ça devrait se calmer fin d'après-midi, début de soirée pour un joli dimanche de fin de journée ensoleillée.
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6: Le disco, c'est fait pour danser, chanter, faire la fête. Mais parfois, il arrive que deux mondes se rencontrent, hein, celui du disco et de la tragédie. Et qui doit à part les rois du disco pour réussir à émouvoir avec un disco brillant, lumineux, mais avec un titre plus sombre, un peu plus triste. Eh bien, c'est les Bee Gees qui ont réussi à faire cet exploit avec le tube de l'année 1979. Tout de suite, c'est Tragédie sur ICI Gare Lozère. Très bon dimanche sur votre radio locale.

0: Les Bee Gees qui inaugurent cette nouvelle heure en musique à 8h12. 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
0: Ici matin, bienvenue si vous nous rejoignez sur votre radio locale. Ici Gare Lozère, l'info revient à 8h30 comme prévu avec l'info d'ici. Et d'ici là, tiens, on va partir pêcher la carpe avec deux pêcheurs qui sont plutôt patients et bien équipés. Et il en faut de la patience. Dans quelques minutes, c'est le moment de rejouer aussi pour de la corrida. Et tout ça, ça se passe sur Ici Gare Lozère. Alors à tout de suite et apprêtez-vous à appeler le 04 66 21 36 37 pour cette nouvelle heure. C'est toujours Amandine qui vous répond. Nous sommes toujours avec Joséphine, notre journaliste, et Amida, notre réalisatrice.
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0: La moitié des jeunes parlent des sujets intimes avec une intelligence artificielle. Et bah, dans Vie numérique, vie privée, ce matin, Valentine Lettès, vous nous parlez de cette nouvelle enquête sur l'impact de l'IA et sur la santé mentale des jeunes.
7: Et sur le millier d'Européens de 11 à 25 ans interrogés, un tiers considère même l'IA comme un psy dans certaines situations. Compréhensible pour la CNIL, la Commission nationale de l'informatique et des libertés à l'origine de cette enquête, dans un contexte de fragilité psychologique chez les jeunes. Ils sont plus d'un sur quatre en France à présenter les symptômes d'un trouble anxieux et face à des outils qui ne vous jugent pas. Au contraire, les IA conversationnelles, c'est leur nom, ne sont pas là pour vous contredire ou vous vexer, mais pour vous renforcer dans vos croyances, explique la CNIL. Et nous, nous sommes humains face à une machine bien faite qu'on a l'habitude d'utiliser. Les barrières tombent et il devient facile de s'y attacher et de s'y confier. La preuve encore avec les résultats de ce sondage, plus de la moitié des jeunes pensent qu'une IA peut garder leur conversation secrète.
0: Et c'est vrai, Valentine, ce qu'on dit à une intelligence artificielle reste entre elle et nous?
7: C'est tout le problème. Selon cette enquête, un tiers des jeunes disent savoir ce que deviennent les données partagées avec une IA. Alors qu'on ne le sait pas, cette technologie est en pleine révolution. Chaque intelligence artificielle est unique, leurs conditions générales d'utilisation aussi. L'une des plus connues par exemple, ChatGPT, a commencé à utiliser les données de ses conversations à des fins publicitaires aux États-Unis. Ce n'était pourtant pas le cas à son lancement. La chose à ne pas oublier, c'est qu'une IA, ce n'est pas un psy, mais une machine numérique conçue comme toutes les autres pour gagner de l'argent. Et pour ça, elle doit vous garder connecté le plus longtemps possible. Elle n'a donc pas d'intérêt à encourager un jeune à se tourner vers un psychologue et à mettre fin à la conversation.
0: Les intelligences artificielles, de plus en plus utilisées à l'école aussi, pour rendre ses devoirs. Alors, comment s'en servir en sécurité? On vous explique tout sur ici.fr, page vie numérique, vie privée. Merci beaucoup Valentine et à tout à l'heure pour l'info en 90 secondes. Alors, deux places pour la corrida de dimanche prochain. Je sais, ça va faire des envieux. Allez, restez bien à l'écoute d'ici Gare Lozère parce qu'on va jouer. Et ici, je vous le promets, c'est des gagnants, des cadeaux à gagner tous les jours. Ça, pas d'escroquerie. Et on fait ça après Marine et son dernier titre, Escroc.

0: Escroc, le tout dernier titre de Marine à découvrir en exclusivité sur Ici Gare Lozère. Allez, préparez vos cannes à pêche pour une pêche à la carpe dans une poignée de secondes. Mais d'abord, on joue avec un autre type d'animal, avec des taureaux. Et les places commencent à se faire rares pour voir la corrida de la Feria à Nîmes. Tiens, bon, heureusement que votre radio locale a quelques stocks et quelques billets dans ses tiroirs. Alors, aujourd'hui et ce matin, deuxième cadeau de la matinée, on joue pour la corrida de dimanche prochain, 11h. Robert Marget, Marc Serrano, Adrien Selenk, dit Adriano, et encore bien d'autres vous attendent pour cette corrida exceptionnelle dimanche prochain à partir de 11h. Et pour aller vibrer dans les gradins de l'arène de Nîmes, il faut d'abord une réponse à ma question. Attention, la voici. Trois étapes dans une corrida. Je ne vous demande pas la première, je ne vous demande pas la troisième, mais comment s'appelle la deuxième phase? On appelle ça les tertios. Et du coup, cette deuxième phase de tertios, quel est son nom complet? 04 66 21 36 37. Je vois déjà le standard qui s'affole. Et oui, c'est pour ces deux places de la corrida. Si vous me dites comment s'appelle cette seconde phase appelée tertios, mais quelle est la suite? On cherche ça au 04 66 21 36 37. Allez, venez me le dire tout de suite en direct sur Ici Gare Lozère. Allez, donc du coup, un autre animal qui ne se laisse pas faire lui non plus, et ben on en parle, c'est la carpe. Bon, si vous avez du maïs, peut-être que vous allez pouvoir l'amadouer. Et ça, c'est pas des salades. Antonin Simon est parti sur les berges du Gardon pour nous en parler. Salut Antonin!
1: Salut Antoine, salut à tous. Hier on a parlé de la traque du silure, la semaine dernière aussi, parce qu'on a vu que le carnassier c'était compliqué en ce moment. Les silures sont bien à table puisqu'ils préparent le frais, la reproduction. Puis là j'ai croisé deux pêcheurs, Flo et Jason, c'est ça?
2: Ouais.
1: Bon alors les gars, ça donne quoi?
3: Ça va, là on vient d'arriver, là on va attendre. On attend, on en a vu deux remonter, on va attendre.
2: Ouais. On a calé et puis on attend. Hein, c'est...
1: On voit que... Bon, là, je vois qu'il y a une canne posée à la carpe, c'est ça, Dylan?
3: Ouais, c'est ça, posée à la carpe et deux au sur, à la calée.
1: Donc à la calée, c'est-à-dire on pêche au fond. À la carpe, vous pêchez avec quoi?
3: Olive, pareil, calée, et un chapelet de maïs.
1: Chapelet de maïs, donc on peut faire le repas, la salade, et on peut pêcher avec, c'est ça?
3: Ouais, c'est ça.
1: Ouais, parce qu'il y a d'autres appâts, on en a déjà parlé, hein. On va pas manger avec, hein. Surtout maïs corne, voilà, toutes ces bouillettes, whisky moule, il y a un peu tous les parfums, hein. Vraiment, on va avoir calamar, et puis généralement, c'est pas du frais. Les carpes réagissent bien aux graines, donc on a le maïs qui est le plus simple à utiliser, parce que vous ouvrez la boîte, c'est ça?
3: Oui.
2: C'est moins de préparation. On est là, on arrive à une boîte et puis c'est parti. Hein.
1: Ouais, puis ça fonctionne très bien. Vous pouvez prendre d'autres poissons aussi. Ouais, on va prendre du carassin, des gros gardons, de la tanche, du barbeau.
3: C'est ça.
1: Puis vous pouvez même prendre des moustaches, mais bon, vu le matériel sur celle-là, vaut mieux pas que vous attrapiez un trop gros poisson. Et puis après, vous pêchez au foie, c'est ça?
3: Au foie, c'est ça, ouais. Avec une olive, un hameçon et.
1: Voilà, donc après, c'est salade de foie. Non, là, bon.
2: On va sur un bon repas.
1: Mais oui, mais quand on voit ce qu'on apporte aux poissons, quand même, il y a de quoi se régaler. Je vois qu'il y a des détecteurs de touches au cas où vous partez en sieste, c'est ça?
3: Ouais, voilà, on reste en calé.
1: On sait jamais. Non, mais bien sûr, les détecteurs de touches, ça, c'est les carpistes, ils ont toujours un matériel très performant. Ouais, ça s'est beaucoup modernisé avec les années. Et puis, on est sur un secteur, ouais. C'est bien le maïs parce que, pour ceux qui écoutent, si vous voulez faire, voilà, c'est très polyvalent.
2: C'est facile à utiliser.
1: Vous avez un enfant qui veut aller pêcher, qui veut absolument pêcher au moulinet, parce que bien sûr, c'est souvent, je veux un moulinet. Voilà, une olivette, un bas de ligne, un hameçon numéro 6. Et puis, une poignée de maïs pour amorcer un peu sur les bordures. Et puis, on va, pas besoin d'aller chercher, hein. Bien souvent, les pêcheurs essayent d'aller chercher de l'autre côté de la pêche, mais la pêche, c'est souvent dans nos pieds. Et puis, avec le maïs, vraiment, on va prendre une multitude d'espèces, un peu costaud. Et vraiment, ça répond bien. Après, j'ai un appât de prédilection qui reste le ver de terre.
2: Ah, ouais.
1: Mais pour ça, il fallait aller bêcher. Ouais. Et c'est plus simple d'ouvrir une boîte. Non, mais voilà. Prenez du temps, allez au bord de l'eau. C'est la bonne saison, c'est le printemps. Les carpes sont encore à table, elles n'ont pas frayé. Les silures non plus. Le cendre, ça y est, il a terminé. Allez faire un tour au bord de l'eau. C'est toujours mieux que derrière les écrans. Je vous souhaite à tous un bon dimanche et je vous dis à la semaine prochaine.
0: Oui, le dimanche, ce serait dommage de rester derrière ces écrans. Et si vous allez pêcher, n'oubliez pas de télécharger l'application Ici et vous connecter sur Ici Gare Lozère, comme ça vous nous écoutez au bord de l'eau. Et je suis sûr que ça va ramener le poisson, ils aiment bien aussi. Ils aiment bien la musique d'ailleurs, les poissons. Merci Antonin Simon, à très vite et à samedi prochain pour l'actu des pêches des rivières. Et comme je vous le disais, nous, on va écouter un peu de musique, tiens, ça va faire ramener les poissons. Femme libérée de Cooking Dingler, c'est tout de suite. Et après, promis, on joue pour la corrida.

0: sais plus. Vos années 80, c'est tous les jours sur Ici Galozère avec Cookie Dingler à 8h30 dans 3 minutes. Retour de l'info. Mais d'abord, on joue tout de suite avec Sylvie. Bonjour Sylvie.
1: Oui, bonjour Monsieur Antoine.
0: Comment ça va?
1: Ça va, très bien.
0: Alors,
1: bonjour.
0: Eh bien, alors, Madame Sylvie, qu'est-ce qu'on fait ce joli dimanche?
1: Alors, ce joli dimanche, eh bien, après, on ira se promener, comme il fait plus beau que hier, donc on profitera de se promener.
0: Ouais, couvrez-vous quand même, il va faire encore un petit peu frisquet, Sylvie, je ne vous cache pas.
1: Oui, j'ai vu.
0: Bon, Sylvie, parlons peu, parlons bien, je pense que tout le monde est à l'affût de cette réponse. Cette deuxième phase des tertios, comment on l'appelle?
1: Les banderilles.
0: Et c'est une excellente réponse, banderillas. C'est là où l'entrée sur scène des banderillos. Le rôle, c'est de planter ces fameux banderilles, bâtons ornés de papier coloré. Bon alors, cette corrida, c'est gagné pour vous, déjà bravo.
1: Merci.
0: Et du coup, vous y allez avec qui?
1: J'irai avec ma sœur.
0: Eh ben écoutez, magnifique. Bon, dernière question Sylvie, quelle est la radio locale qui vous fait gagner des places pour la corrida?
1: C'est ici, à Lozère.
0: Mais évidemment, je vous souhaite un très bon dimanche Sylvie.
1: Merci beaucoup.
0: Merci à vous.
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0: Ici Galozère, vous êtes toujours sur Ici Matin, votre rendez-vous matinal le dimanche. Bon, malheureusement, je n'ai plus de place à vous offrir, mais vous allez voir, la matinée continue. Au programme, on va avoir votre horoscope, on va bouger, tiens aussi, on va partir faire de la course à pied. Je vous rappelle aujourd'hui aussi que vous avez l'occasion de nous appeler au 04 66 21 36 37 pour nous parler du trafic, mais tout de suite, c'est l'info d'ici.
7: Oui, Thierry Sénatiempo, le président du Nîmes Olympique, est en ligne avec nous au lendemain de la victoire du club 3-2 sur la pelouse de Limonest. Vous l'entendez juste après l'info en français dans le monde avec vous, Valentine Letès.
8: La justice pour tous les enfants jusqu'à la condamnation de leur agresseur. Le garde des Sceaux propose la fin de la prescription pour tous les crimes sur mineurs, alors que toutes les 3 minutes en France, un enfant est victime de viol ou d'agression sexuelle. Votre réservation chez Bellambra piratée, c'est la deuxième entreprise du tourisme victime d'une fuite de données cette semaine après Pierre et Vacances. Mais ni les données bancaires, ni les documents d'identité n'ont été volés selon Bellambra. Un risque explosif d'une épidémie d'Ebola à Mayotte. La mise en garde d'un infectiologue ce matin, alors qu'un nouveau variant du virus se propage à grande vitesse en République démocratique du Congo et en Ouganda. L'Organisation mondiale de la santé déclare ce matin une urgence internationale. Déjà en ligne, pour vous donner toutes les informations sur le voyage du pape en France, le site internet pape-france.fr. Léon XIV viendra du 25 au 28 septembre. C'est la première visite d'État en France d'un pape depuis 18 ans. Verdict de la Ligue 1 de football ce soir. Ultime journée de championnat pour départager notamment Lille, Lyon et Rennes. Les trois clubs visent la troisième place, synonyme de qualification directe en Ligue des Champions. La soirée à suspense avec 9 matchs en simultané commence à 21h. Et nouvelle déception pour la France à l'Eurovision. Monroe et sa chanson Regarde terminent à la 11e place. Le public comme les jurys lui ont préféré la Bulgarie et sa chanteuse Dara avec son titre Bangaranga.
7: Merci Valentine Letès. Dans l'info d'ici, pas de Ligue 3 pour le Nîmes Olympique et cela même si les crocos se sont imposés 3-2 hier sur la pelouse de Limonest pour le dernier match de la saison. Thierry Sénatiempo, bonjour.
9: Bonjour.
7: Vous êtes le président du Nîmes Olympique. Comment est-ce que vous vous êtes senti à la fin du match hier?
9: Alors le premier sentiment au coup de sifflet final de la saison, c'est un mélange de 95% de fierté. Mmh. Voilà, le travail accompli par les joueurs, par le staff, et puis l'appui des supporters. C'était magnifique de voir ce public nous soutenir. 95% de fierté et là 5% de déception, mais qui vont s'estomper très vite parce qu'on va se remettre tout de suite au boulot pour la saison prochaine. Forcément un tout petit peu de déception parce qu'on passe pas loin, quoi.
7: Oui, vous y passez d'un point à peine. Ça se joue où selon vous?
9: Ça se joue sur quelques matchs où on a eu des difficultés à gérer des secondes mi-temps. Je pense à Rumilly, Samor, André Dieu. Voilà, on a parfois sur quelques matchs flanché un petit peu sur la deuxième partie des rencontres. Et je pense que c'est là que ça se joue.
7: Et est-ce que vous avez l'impression d'avoir redonné le goût du football aux supporters nîmois cette saison?
9: Moi tout seul, non, j'ai rien redonné. Ce sont surtout les joueurs qui ont redonné ce goût aux supporters nîmois. C'est surtout ce groupe, cette équipe. Franchement, chapeau à elle. On a vite vu en début de saison que c'était un groupe pas ordinaire. Il y avait beaucoup de solidarité, beaucoup d'humilité. Il y avait vraiment pas un joueur qui ait un comportement de travers, aucun. Et c'est eux qui ont redonné de la fierté aux supporters. Donc ça, c'est notre plus belle fierté.
7: Et maintenant que la saison est terminée, alors c'est quoi la suite pour vous? Vous êtes en vacances là?
9: Non, pas tout à fait. Non, c'est pas l'heure des vacances. Non, on va déjà clôturer la saison avec les joueurs, avec le staff. Donc on a du boulot sur la semaine qui vient en tout cas. Puis on va voir ce qui se passe au niveau des instances évidemment. Parce que cette nouvelle Ligue 3, ben elle peut nous réserver des surprises. On va voir. Donc on va aussi travailler et suivre ça de près. Et puis surtout on va préparer la saison prochaine. Voilà, pour constituer un effectif toujours plus performant et continuer à progresser.
7: Et vous voulez dire quoi quand vous parlez de surprise?
9: Est-ce que tous les clubs vont répondre au cahier des charges de la Fédération française? On est nombreux à se poser cette question-là, donc on va voir. Je vous dis, nous, on n'est pas acteurs, là, on va être suiveurs, hein, on va observer ce qui se passe.
7: Et ici, Garloser le suivra si le Nîmes Olympique peut être repêché. Merci Thierry Sénatiempo. Je le rappelle, vous êtes le président des Crocos. L'actualité, c'est aussi la feria de Nîmes et le nouvel arrangement entre le maire et les cafetiers. Ces derniers ont obtenu gain de cause. Ils vont pouvoir monter le son jusqu'à 75 décibels en journée. Puis dans une demi-heure, vous entendez également un restaurateur nîmois qui dort dans une tente pour collecter des fonds au profit d'un refuge animalier. On fait le point sur la météo, Antoine?
0: Avec grand plaisir, Joséphine. Ce matin, il fait encore frais, hein, les seins de glace, c'est pas tout à fait fini. De 7 à 12 degrés dans le Gard, 2 à 7 en Lozère pour cette matinée. Alors, dans le Gard, ciel bleu, grand soleil, sauf aux extrémités sud et nord. Ça, c'est chose qui arrive, mais ça devrait se décanter pour le milieu de l'après-midi. D'ailleurs, cet après-midi, dans le Gard, on va enfin redépasser les 20 degrés. Et ça, je sais que ça fait plaisir à Amida, notre réalisatrice qui a un peu besoin de soleil. Elle me l'a dit tout à l'heure en antenne. En Lozère, maximum de 15 degrés au nord, 19 degrés au sud, ça c'est pour cet après-midi. Attention, quelques gouttes à partir de midi, 13h jusqu'à 17h, ça va se calmer progressivement. Mais je ne suis pas tout seul à vous donner la météo. Vous aussi, vous êtes nombreux et nombreuses. 175 commentaires sur Facebook. On va peut-être exposer le record d'hier. Nous avons Charles qui nous dit bonjour la team. Ce matin, Beaucaire, très belle matinée, 12 degrés. Vous allez voir, ça va continuer. Nous avons aussi Domitil qui nous dit à Cassamigny le temps. Ce matin, il fait 10 degrés. Plus une partie pour toute la journée. Ne vous inquiétez pas, Domitil, ça ne va pas durer. Et Simone qui nous dit qu'à Saint-Quentin-à-la-Poterie, il va faire 9 degrés du côté de la rivière, là où elle est. Et ben, bonjour à toute l'équipe, à ceux qui se lèvent tôt. 8h35, je pense que là, tout le monde est debout. Ici, matin, continue.
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0: Et continue avec l'info mobilité. Je vous le rappelle, aujourd'hui sur la route, week-end de l'Ascension, c'est le retour. On prend son mal en patience. Bison Futé a classé la 9 en rouge dans le sens des retours de Narbonne à Nîmes. Si vous voyez quelque chose que je ne vois pas sur mes applications, 04 66 21 36 37. Pour l'instant, tout roule. Et ça, c'est une bonne nouvelle avec ici Gare Lozère.
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0: Un casque, des gants, un jean qui finira sûrement troué et surtout une très bonne bande de copains. Et bah c'est ça l'esprit mobilette. Et la flamme et les souvenirs se réveillent avec notre invité après Kongs qui nous chante This Girl, c'est tout de suite.

0: Girls, c'est Kongs. Et là, je peux vous assurer, j'ai une vidéo. On a dansé en studio avec toute l'équipe, Amandine, Amida et Joséphine. C'est l'équipe d'ici matin.
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0: Allez, avant de s'échauffer les jambes pour aller courir avec notre coach, faites chauffer les moteurs avec notre invité ce matin. Bonjour Fabien Gaillot.
3: Et bonjour.
0: Bonjour, ou plutôt bijoux pour les intimes.
3: Bijoux pour les intimes et pour les amis et pour tout le reste.
0: Ah, et des bijoux à moteur, il va y en avoir au Moby Wine Rock de Brouzès-l'Esquissac aujourd'hui.
3: Aujourd'hui, on ouvre à 9h, on est en train de fourmiller pour attendre les participants.
0: Et la mob, du coup, c'est la mob qui est à l'honneur, les mobilettes, c'est avant tout des souvenirs. Vous avez des nostalgiques qui vous écoutent, je pense, aujourd'hui, bijoux. Alors dites-nous tout, pourquoi la nostalgie avec ces mobilettes?
3: Ah, c'est le sentiment de liberté qu'on avait quand on avait 15 ans, qu'on retrouve aujourd'hui à 50 ans.
0: Et il n'y a pas d'âge pour la mobilette. Vous avez des jeunes participants aujourd'hui, c'est tous les âges?
3: Ah, il y a tous les âges, ça va de 14 ans à 75 ans.
0: Et pourquoi pourquoi la mob fédère encore autant d'après vous?
3: Ah, c'est le sentiment de liberté, ces balades bucoliques qu'on fait à 50 à l'heure, et qu'on profite des paysages, on profite de nos villages, et il n'y a que ça qui marche.
0: S'il n'y a que ça qui marche, et d'ailleurs à Brouzès-l'Esquissac, ça va marcher fort. Alors, balade bucolique, je crois que d'ailleurs vous proposez des balades aujourd'hui.
3: Alors aujourd'hui, il y a une balade de 2 heures de prévu, à peu près 55 kilomètres. Donc il faut venir assez tôt pour les inscriptions, inscription à 9h30 pour un départ à 10h, retour à midi, et à midi, démarrage des concerts sur le site.
0: D'accord. Côté musique, plutôt du rock aujourd'hui. Hein.
3: Plutôt du rock, beaucoup de rock, tout type de rock, en passant du punk rock au rock'n'roll, au blues, il y aura un peu de tout.
0: Et vous avez aussi une course un peu particulière, je crois.
3: Alors, on a deux courses un peu particulières. On a la première course qui sera après le premier groupe de rock, c'est un concours de Air Mob.
0: Oui.
3: Donc on aura juste un guidon dans les mains, faut faire une belle prestation, la plus belle prestation recevra un petit cadeau.
0: Donc faut imiter le Air Mob, faut imiter la mobilette.
3: Exactement.
0: D'accord.
3: C'est comme le Air Guitar mais sans mob.
0: D'accord.
3: Et ensuite on aura une course de lenteur.
0: Alors comment on départage une course de lenteur? C'est le dernier arrivé?
3: Le dernier arrivé qui n'a pas posé le pied au sol, qui a gagné, qui gagnera son petit lot.
0: Ah oui, donc faut vraiment avoir de l'équilibre pour le coup.
3: Eh, c'est ça, les pilotes de trial seront les plus avantagés.
0: Ah, ça c'est une bonne idée. Concours d'élégance aussi, alors comment on départage la plus belle mobilette?
3: Ah, ça va être, il y a deux concours, parce qu'il y a toujours, vous savez, les mobilettes trafiquées et les mobilettes d'origine.
0: Oui.
3: Donc il va y avoir le concours de la plus belle trafiquée et le concours de la plus belle d'origine.
0: D'accord. Bon, bah écoutez, tout ça me semble parfait. Ça commence dans moins de 20 minutes. Pas trop stressé pour cette première édition, bijoux ?
3: Eh non, pas du tout. On attend le monde. On est prêt, on est en place. On attend beaucoup, beaucoup de monde. J'ai eu beaucoup d'appels entre hier et ce matin. Donc il y a vraiment beaucoup de monde qui va arriver.
0: Et on espère encore plus de monde.
3: Et il y a la place pour se garer, donc faut pas hésiter à venir nous voir et profiter un peu d'une journée où on retrouve nos 15 ans.
0: Bah écoutez, voilà, une journée hors du temps pour retrouver ses 15 ans, c'est 3 euros par personne au Moby Wine Rock de Brouzès-l'Esquissac.
3: 3 euros et j'offre le premier verre, donc vous payez votre premier verre.
0: Quoi. D'accord, bon, après, un verre et pas plus en mobilette, évidemment, avec modération pour prendre la route.
3: Avec modération, exactement. Toujours. Mais modération sera là aujourd'hui.
0: Évidemment, allez, bijoux, merci beaucoup, bonne route et surtout, on n'oublie pas le casque. Hein.
3: Merci à vous et bonne journée à tout le monde.
0: Merci beaucoup. Ici matin, continue, on descend de la mob pour faire un peu de course à pied avec notre coach pour continuer.
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0: Ici Gare Lozère, bon dimanche, 8h44 à 9h dans à peu près 15 minutes, 16 minutes. Retour de l'info évidemment suivi du magazine Jardin. Et oui, je sais déjà ce que vous allez me dire. Est-ce que vous pouvez nous appeler pour poser vos questions à David Mac, notre jardinier? Non seulement vous avez le droit, mais je vous y invite fortement au 04 66 21 36 37. Mais pour l'instant, doucement, ici matin, ce n'est pas encore fini. On a encore temps de parler de votre horoscope. On va parler avec les astres, Catherine Viguier. Voici partir en course à pied, mais en douceur, avec notre coach d'ordinatable. Et pour l'instant, c'est la musique. Michel Polnareff nous chante Tam Tam. Excellent dimanche.

0: Michel Polnareff, Tam Tam, ça donne envie de faire du sport sur votre radio locale, non? Allez, c'est parti tout de suite. On va parler avec Nordine Atab. Oui, c'est Nordine Atab qui s'en charge de ce sport. Coach, il faut d'abord apprendre à marcher avant de courir, comme on dit. Alors, c'est important de se renforcer pour faire de la course à pied.
1: Courir, c'est répéter le même mouvement des centaines, voire des milliers de fois. Et si le corps n'est pas suffisamment solide, il compense. Et au final, on perd de l'efficacité et parfois, on a même des douleurs. Par contre, à l'inverse, le renforcement musculaire permet de mieux courir et plus longtemps. Pas besoin d'en faire beaucoup, il faut juste cibler les bons groupes musculaires. On débute par un premier exercice, un mouvement de fente avant, comme si vous vouliez effectuer une demande en mariage. Vous l'avez ? Vous êtes debout avec les bras le long du corps, les pieds sont légèrement écartés. Et à partir de là, vous effectuez un mouvement de fente avant en amenant le pied droit vers l'avant. Bien entendu, la jambe gauche est fléchie, mais le genou ne touche pas le sol. Et ensuite, vous poussez sur la jambe droite pour revenir en position de départ. Et vous effectuez le mouvement inverse de la jambe gauche. J'amène le pied gauche vers l'avant, je fléchis la jambe, le genou droit ne touche pas le sol et ensuite je pousse sur la jambe gauche pour revenir en position de départ. Et vous pouvez effectuer 3 séries de 10 répétitions. Et grâce à ça, vous allez solliciter notamment l'arrière de la cuisse, les ischio-jambiers, le quadriceps et les fessiers.
0: Nordine, tout est dans les jambes comme on dit.
1: Alors, de jambes mais aussi du haut du corps. Car même le gainage joue un rôle clé. Car un corps stable, c'est surtout une foulée plus efficace. Alors, on effectue un mouvement de planche avant. Et pour ça, on se place en appui sur les coudes, les genoux et les orteils. Ça y est, vous y êtes. Et à partir de là, vous levez un petit peu les genoux pour avoir le corps parallèle au sol. Et vous pouvez maintenir cet exercice 20 secondes, 30 secondes et effectuer 4 répétitions. Et grâce à ça, vous allez renforcer toute la chaîne antérieure, c'est-à-dire l'avant du corps. Et notamment les bras qui vont vous permettre de pouvoir augmenter la vitesse de course. Au final, courir c'est bien, mais se renforcer c'est complémentaire, car on travaille les jambes mais aussi le gainage. Parce qu'un corps plus solide, c'est une course plus fluide. Allez, à vous de jouer.
0: Et rien ne sert de courir, il faut partir à point. Écoutez les conseils du coach Nordine Atab sur Ici Gare Lozère et sur ici.fr. Sinon, on peut aussi se faire tracter, tiens. Se tracter par des chiens en karting. Vous ne me croyez pas? Eh bien, restez bien sur Ici Gare Lozère. Je vous en dis plus avec l'idée de sortie du jour. Mais d'abord, c'est Pierre Garnier qui nous chote à l'horizon avec ses jolis cœurs sur votre radio de cœur, Ici Gare Lozère. 6h du matin.

0: Pierre Garni avec l'horizon, 8h55 sur ICI Gallozère. Mais tiens, que vois-je à l'horizon? Eh bien, c'est un drôle de bolide que je vous propose. Un kart tiré par des chiens de traîneau. Alors oui, sensation assurée. Évidemment, il y a un pilote qui conduit ce drôle d'engin et pas mal de toutous qui ont une énergie débordante. Tout ça, ça se passe dans le cadre naturel de la station pleine nature des Bouviers du côté de Saint-Paul-le-Froid. Une activité que je vous recommande chaudement. En famille, entre amis, c'est super drôle et c'est assez impressionnant de sentir la force de ces canidés que vous allez pouvoir caresser et même peut-être donner quelques friandises si vous êtes sympa. Info et réservation en écrivant Meute Mata sur internet, M-E-U-T-M-A-T-A-H, Meute Mata. ICI Gallozère, la radio locale qui a du chien, pour vous proposer les meilleures idées d'activités en famille.
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0: 04 66 21 36 37. Vous le connaissez, ce numéro. C'est le numéro d'ICI Gallozère qu'il va falloir composer à partir de 9h et un peu plus pour nous rejoindre en direct et parler de jardin avec notre jardinier David Mac. Il a la réponse à toutes vos questions. Mais d'abord, partons dans les astres avec vous, Catherine Viguier, horoscope du dimanche 17 mai et un signe qui est à l'honneur peut-être aujourd'hui.
18: Oui, c'est une journée intéressante pour les Gémeaux, un peu déstabilisante tout de même.
19: Bélier, si vous avez un projet d'acquisition, n'hésitez surtout pas, ce sera un achat durable.
20: Taureau, c'est une belle journée, pleine de promesses, osez ce que vous voulez.
21: Chers Gémeaux, Vénus est là, elle vous accompagne et vous rend la vie plus facile.
22: Cancer, vous êtes solidaire des vôtres et ils vous le rendent bien, aujourd'hui par exemple.
23: Lion, vous pourriez changer d'orientation à votre travail ou dans la vie privée.
24: Vierge, un coup de chance possible, vous pourriez vous obtenir satisfaction si vous postulez.
25: Balance, il sera bon de vous envoler, de partir ailleurs, de vous changer les idées.
26: Scorpion, on vous fait une proposition, ou vous faites une proposition, en tout cas, ça bouge.
27: Sagittaire, ce qui vous plaît, c'est de partager un bon moment, un bon repas dans la joie.
28: Capricorne, vous vous alliez à des personnes fiables et ça vous rassure.
29: Verseau, une prise de conscience profonde vous concerne. Soyez rassuré, vous vous en sortirez très bien.
30: Poisson, la vie est belle, vous le pensez aujourd'hui, il règne comme un air de vacances.
31: Et pour nous tous, notre voisin, notre voisine, on lui sourit.
0: Et tout de suite, on va sourire. Merci beaucoup Catherine Viguier. ICI Gallozère, bienvenue chez vous, c'est tout de suite.
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0: Il est 9h, bon dimanche, vous écoutez ICI Gallozère. retour de l'actu locale et les informations avec vous, Joséphine Ortuno. Une première éclatante à Nîmes.
1: Oui, la Maison Carrée se pare des couleurs de l'arc-en-ciel pour la journée mondiale contre l'homophobie, la transphobie et la biphobie. La ville affiche aussi le drapeau de la communauté LGBT+, à l'entrée de la mairie, Angèle Simon.
2: Il flotte, accroché au balcon de la mairie, entre la pluie et le soleil, un arc-en-ciel pas comme les autres.
3: Ouais. On voit la mairie, il y a les drapeaux, la France, tout ça. Après, les drapeaux des fiertés, on est libre, c'est la France, donc c'est bien aussi. Qu'on soit tous différents, il en faut, il faut de tout pour faire un monde, donc ouais, je trouve que c'est bien.
4: Liberté, égalité, fraternité, ça correspond tout à fait à la devise.
2: Une démarche positive, mais certains en voient déjà la limite.
5: Est-ce que vous pensez que c'est suffisant pour lutter?
4: C'est un premier pas. Alors maintenant, il y a beaucoup pas changer dans les mentalités. Oh, ça pourrait être affiché beaucoup plus longtemps. Ouais.
2: L'organisation est confiée à Marianne Berned, adjointe à l'égalité et à la lutte contre les discriminations.
6: C'est la première fois que la ville de Nîmes s'engage pour le 17 mai. C'est une volonté du maire et de toute l'équipe municipale. On voulait marquer le fait qu'on était aux côtés des communautés LGBTQIA+.
2: Et en plus du drapeau, la mairie s'empare d'un monument.
6: Le deuxième symbole, c'est l'éclairage de la Maison Carrée en arc-en-ciel. Et dimanche après-midi, au Jardin de la Fontaine, il y aura des stands qui seront tenus par trois associations. La Reine des Fiertés, SOS Homophobie et Transat.
2: Cette annonce a généré une vague de haine sur les réseaux sociaux. La mairie le sait, mais ne commente pas pour le moment.
1: La mairie promet aussi des actions contre l'homophobie encore plus percutantes l'année prochaine. Autre décision du maire de Nîmes à propos de la feria. Cette fois-ci, les bodegas vont pouvoir faire vibrer la ville le week-end prochain jusqu'à 75 décibels en journée et 85 en soirée. Annonce de Vincent Bouget hier. Il abandonne la limite des 60 dB après avoir reçu un courrier de l'UMI et de la CCI.
7: On nous a dit que les 60 décibels qui avaient été proposés d'ailleurs par un autre commerçant, c'était trop peu. On a dit, très bien, on revient donc à ce qui était prévu avant, mais par contre, on respecte. Et ce qui était prévu avant, les arrêtés des années précédentes, c'est 75 décibels en journée jusqu'à 18h et 85 décibels après 18h, à l'exception de l'environnement immédiat des arènes ou pendant la corrida, on respecte le silence ou un son très bas pour permettre au spectacle tauromachique de se tenir. Donc voilà, mais on en appelle à la responsabilité tout le monde. Moi, je suis garant de l'intérêt général de faire en sorte que tous les commerçants, que ce soit les restaurateurs comme les cafetiers ou les autres commerçants qui travaillent en centre-ville, tous les habitants et tous les touristes puissent faire la fête de façon agréable et tous ensemble. Parce que le principe de la feria, c'est qu'on fasse la fête tous ensemble et pas séparément.
1: Pour ce qui est de la vente d'alcool, Vincent Bouget ne change pas d'avis. Cela se fait devant les bars concernés et pas à côté. Vous avez ses déclarations à ce sujet sur le site d'ici Garlozère. Deux oreilles et la Puerta Grande pour Morante de la Puebla hier à Séville. Le Matador a livré une faena pleine de profondeur face à un taureau très compliqué. Faena qui signe définitivement son retour. Rappelons-nous qu'il s'est fait encorner.

0: saison prochaine. Forcément un tout petit peu de déception parce qu'on passe pas loin, quoi.
1: Vous avez une interview plus en longueur de Thierry Sénatiempo sur le site d'ici Garlozère. Sur la route, levez le pied et soyez prudent aujourd'hui, dernier jour du week-end de l'Ascension. Alors cela va coincer à certains endroits, notamment sur l'A9, selon Bison Futé, de Narbonne jusqu'à Nîmes. Les bouchons commencent à midi et doivent se terminer aux alentours de 18h.
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1: On fait le point sur la météo, Antoine ?
3: Avec grand plaisir, Joséphine. C'est le moment là de sortir pour aller faire le marché car il y a du soleil et le mercure commence à grimper. À partir de 11h, 14 degrés pour Valrogue, 17 du côté de Barjac, 18 d'Alès jusqu'à Sommières et on va passer la barre des 20 degrés. Je sais, ça fait longtemps avec cette histoire de Sainte-Glace, mais ce sera au cœur de la journée. Dans la Lozère, j'ai de moins bonnes nouvelles. Pour l'instant, je vous le disais, c'est le moment de sortir pour profiter un peu du soleil. Ça reste couvert dans le nord, il ne fera pas plus de 10 degrés vers midi. La pluie arrive à partir de 13h, 14h. C'est nuageux sur le reste du département. Et au cœur de l'après-midi, la pluie s'étire jusqu'à Mende. Côté température, comptez 12 degrés au nord, 15 degrés à Mende, 19 pour Flora qui, eux, s'en sortent bien avec un très, très joli soleil.
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3: Un joli soleil, ça c'est pratique pour jardiner. Aujourd'hui, on va rejardiner. C'est dimanche, c'est bienvenue chez vous. Et dans un instant, j'accueille David Mac, notre jardinier. Et je vous accueille aussi vous au 04 66 21 36 37. Vous êtes le et la bienvenue pour poser toutes vos questions. Potager, fruits, fleurs, légumes, arbres, tout ce que vous voulez. Allez, pour l'instant, nous on commence en musique. C'est Marc Lavoine et son tube pour une begin avec toi.
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0: Avec plaisir, Marc Lavoine, pour une Begin avec toi, 9h09. Bienvenue dans Bienvenue chez vous, le mag Jardin sur Ici Gare Lozère.
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0: Évidemment, le magazine Jardin ne se ferait jamais sans l'aide de notre jardinier. Bonjour David.
3: Et bonjour.
0: Comment ça va ce matin, David?
3: Ben ça va, il fait beau, il n'y a pas de vent, parfait.
0: Ah, ça c'est une bonne nouvelle pour commencer à jardiner. Et on commence tout de suite sur les chapeaux de roue avec Marlène. Bonjour Marlène.
4: Oui, bonjour.
0: Marlène, David et moi, nous sommes toutes, oui, dites-nous tout.
4: Eh ben voilà, en fait, ma fille a un oranger, donc elle est sur Caissargues. Et donc depuis l'année dernière, en fait, son oranger, qui était jusqu'à présent magnifique, est classé de cochonille. Donc l'année dernière, les oranges étaient noires. Et donc pendant, il y a quelques semaines, elle a voulu couper les branches qui étaient infestées. Mais bon, il y en avait tellement qu'elle n'a pas tout coupé. Et donc maintenant, elle se retrouve avec un arbre qui est encore infesté de cochonille. Et en plus, les nouvelles pousses, en fait, sont elles aussi infectées par ces petites bêtes. Voilà, donc c'était pour savoir qu'est-ce qu'elle pourrait faire, quel traitement, naturel ou pas, parce qu'il y en a tellement que je me demande si c'est possible de faire autrement que d'utiliser des produits moins naturels que...
0: On peut peut-être utiliser des animaux, tiens, comme la semaine dernière, on en parlait, David.
3: Alors là, ouais, non, sur la cochonille, il n'y a pas grand monde en prédateur, on va dire, dit naturel.
4: Oui.
3: Et du coup, je suppose que c'est ça la carapace, elle est marron qui ne bouge pas, ou la farineuse, ou les deux?
4: Alors, je ne sais pas du tout, mais en tout cas, les feuilles sont très très noires.
3: Alors, noir, c'est la fumagine. C'est un champignon qui pousse sur le sucre qui est fabriqué par les cochonilles. Donc, je dirais, c'est juste un coup de jet d'eau, ça le fait tomber. Lui, il n'est pas dangereux pour la plante, c'est juste inesthétique, mais le fruit reste comestible quand même une fois lavé. Donc, ça, c'est pas. Alors là, la fumagine, elle ne me dérange pas sur les arbres. Le problème, effectivement, c'est la cochonille. Donc, la solution 1, si c'est la farineuse, un énorme coup de jet d'eau, elle tombe, elle ne remonte pas. Si c'est la carapace, donc ça fait un petit rond qui est collé sur l'écorce et sur les branches. Là, il faut y aller en premier. Si on veut vraiment être naturel, c'est une brosse à dents ou une brosse assez souple. On vient gratter, ça tombe au sol, ça ne remonte pas et ça meurt.
4: D'accord.
3: Il y a la solution des huiles dites minérales. Alors, chimique ou pas, ça reste un choix, je le redis tout le temps. Si vraiment vous êtes infesté, l'huile, c'est quand même pas mal. On va venir le pulvériser directement sur le tronc, pas trop sur les jeunes pousses, parce que ça reste des produits quand même qui sont un peu forts et qui ont tendance à brûler la plante, parce qu'on a des belles journées et les températures vont monter les semaines prochaines. Et on va l'appliquer tous les 15 jours, à 2 à 3 intervalles, pour être sûr de tuer la totalité des larves et des adultes. Et à la fin, on passe un énorme coup de jet d'eau pour faire tomber tout le monde. Et ça se lutte assez bien. Le problème, c'est qu'effectivement, on s'en aperçoit tard et après, on se fait envahir dessus.
4: Ouais. Mais quand vous dites huile minérale, c'est-à-dire...
3: C'est un traitement que vous trouvez en jardinerie. C'est pas de l'huile d'olive ou...
4: Oui. Non, parce que de toute manière, l'huile d'olive, elle l'aurait pas fait, parce que bon...
3: Oui, au prix du litre,
4: oui, c'est chimique, ça
3: coûtera moins cher.
0: Magazine jardin aujourd'hui, pas magazine cuisine, David. Ce sera pour la prochaine fois.
4: D'accord,
3: une huile végétale ou une huile minérale, en fait, c'est vraiment quelque chose d'aqueux, de gras. Et ça vient étouffer l'insecte en 5-6 jours à peu près.
4: Bon, voilà, je vais lui dire ça.
0: Allez, super.
3: Bon, bien.
0: Merci à vous, Marlène. Et on n'oublie pas, c'est toujours mieux, effectivement, d'utiliser des produits naturels. C'est mieux pour la palette. Merci, Marlène. Bon, on reste un peu techniquement dans la cuisine. On va parler de persil avec Sonia. Bonjour, persil.
5: Oui,
0: Sonia.
5: Bonjour.
0: Excusez-moi.
5: Bonjour, David. Alors, moi, c'est Sonia, effectivement. Mon persil monte en graines, en fait. J'ai deux pieds, un frisé, un plat. Et en fait, c'est des grandes tiges de graines et j'ai très, très peu de feuilles de persil. Est-ce que je dois les enlever pour que le persil profite ou pas du tout?
3: Alors ça reste un vaste choix. Moi je laisse monter en graines, ça retombe au sol, ça repart chaque année. Vous avez la possibilité d'enlever la hampe florale, il va quand même repartir, c'est quand même une petite racine un peu profonde. Et là il peut repartir du pied et refaire des nouvelles pousses. Vaste débat de savoir si on laisse monter. Un persil a une durée de vie, on n'est pas sur des vivaces. Ça a un an et demi, deux ans, et ça monte dans tous les cas en fleurs. Moi, je le laisserai fleurir et grainer pour repartir au sol et repartir sur un jeune plant pour la saison.
5: D'accord. Et du coup, j'ai pas de persil. Si j'ai des graines, si j'ai des hampes de graines, j'ai pas
3: non,
5: de feuilles de persil.
3: C'est l'un ou l'autre. Mais comme déjà, si la hampe a déjà bien démarré, je pense que c'est un peu trop tard si vous le rabattez.
5: D'accord. Merci beaucoup.
0: Merci à vous, Sonia. Bonne journée à vous et bon jardinage. Et du coup, bonne cuisine avec ce persil. 04 66 21 36 37. David Mac est encore avec nous. Venez vous poser votre question. Alors, David, j'ai une petite question. On dit persil ou persil, on peut dire les deux?
3: Alors, je dirais persil, mais peut-être que les deux. Après, là, le bécherel, je l'évite des fois.
0: Ah, okay. On reste dans les plantes, hein, évidemment.
3: C'est ça.
0: Allez, tout de suite, on continue en musique avant de prendre vos prochaines questions. D-I-S-C-O, ça fait disco, c'est Ottawa.

0: C'est un peu comme le YMCA, mais vous rajoutez une lettre. Ça fait des ISCO, c'est Ottawan.
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0: Et DAVID, ça donne quoi? Ça donne David à David Mac, notre jardinier qui est avec nous toujours. Et nous sommes avec Nicole qui... David, je crois qu'elle va vous remercier. Bonjour Nicole.
2: Bonjour tout le monde. Bonjour David, bonjour tout le monde. Oui, je voulais remercier David parce que franchement, il m'a sauvé mon citronnier.
0: Ah.
2: Il n'était pas terrible du tout. Et avec tous ses conseils que j'ai suivis, que je continue à suivre, mon citronnier est magnifique.
0: Alors, quel était votre problème à la base? Vous nous avez appelé quand, Nicole?
2: Oh, il y a à peu près 6 mois.
0: D'accord.
2: Oui, à la base, j'ai récupéré un citronnier chez une amie qui était en train de végéter sur une terrasse. Et je l'ai récupéré à la maison. Et tout le monde me conseillait de le mettre en pleine terre. Et David m'a dit stop, non. J'ai dit qu'il était en pot. Il m'a dit vous le laissez dans le pot. Et il m'a dit comment vous faites, comment vous l'entretenez. Je lui ai dit avec l'engrais agrumes, tout ça, tout ce que je faisais, l'arrosage et tout. Il m'a dit mais écoutez, engrais comme le tomate, comme d'habitude, comme il donne à tout le monde, et c'est très bon. Et je l'ai laissé dans le jardin, dans le pot, et il est magnifique.
0: Ah, ça fait plaisir à entendre, David.
2: Ah ben franchement,
3: c'est ça veut dire, je me trompe pas souvent, donc c'est bien.
2: Tout le monde me dit qu'est-ce qu'il est beau ton citronnier. J'ai des fleurs et j'ai des fruits.
0: Eh ben écoutez, vous nous ferez une petite limonade, une citronnade, et vous la ramènerez du côté de Nîmes. On est juste devant les arènes. Nîmes, vous êtes à côté de Nîmes aussi, Nicole.
2: Je vous connais.
0: Ah, n'hésitez pas à passer. Merci beaucoup. Et du coup, David, je vous laisse discuter quand même avec Nicole un petit peu.
3: Alors, je le dis souvent, effectivement, les agrumes, plus le pot est serré, plus il se porte mieux. Et un agrume ne fait pas les racines et la partie aérienne. Donc quand ils sont pas bien, petit pot et effectivement engrais, nourriture et de la flotte.
0: Voilà ce qu'a fait Nicole, elle l'a bien fait. Nicole, merci beaucoup, n'hésitez pas à rappeler la prochaine fois que vous avez un problème. Mais pour l'instant, allez, on continue de produire beaucoup de citrons évidemment. À prochaine Nicole. Et du coup, on continue avec Chantal, alors une genre de fougère, je vais pas m'aventurer sur la prononciation. Bonjour Chantal.
4: Bonjour à vous tous.
0: Alors dites-nous
4: oui,
0: tout.
4: Je suis vraiment pas inquiète, mais enfin ça me turlupine un peu de voir que c'est des fougères sûrement qui sont pas de notre région, hein. Et elle sèche, toutes les feuilles sèchent.
0: Alors je crois que c'est des phlébodiums.
4: Alors, plus arrosé ou moins arrosé, c'est pareil, elle ne pousse plus et les feuilles sèchent. Je n'ai rien compris, je ne sais vraiment plus quoi faire, j'ai changé la terre, je ne sais plus quoi faire pour essayer de la sauver. Et alors le problème, c'est que quelques temps après, j'ai acheté la même pour ma fille parce qu'elle était encore belle. Je l'avais trouvée très belle, elle prend de l'espace, quoi, c'est joli. Et impossible, elle fait pareil. La sienne fait pareil. Je l'avais acheté une pour une amie. Elle fait pareil. Elle m'a dit, je l'ai mise dehors, je ne peux plus la voir.
0: Alors David, ce phlébodium, qu'est-ce qu'on en fait ?
3: Phlébodium, ce sont des fougères dites épiphytes. Donc, le pot ou le système racinaire, on va dire qu'il n'en a pas besoin. Donc, un rempotage n'est pas obligatoire. Elles se débrouillent très bien. Et on est sur des plantes tropicales. Donc, elles vont demander un minimum de 17-18 degrés au plus bas.
4: Oui, bon, 24-25 degrés. Elle est à l'intérieur. Donc, normalement, il ne fait pas froid.
3: Et au moins 80% d'humidité. Donc il faut absolument les pulvériser plusieurs fois par jour si on veut les tenir, sinon elles se déshydratent, elles se dessèchent.
4: Ah d'accord.
3: Ouais, c'est pas de la fougère dite de nos climats européens. Donc du coup, elle demande vraiment un taux d'humidité important, sinon effectivement elle végète, elle sèche au fur et à mesure. Des fois pour augmenter l'humidité, on y met des secoupes qui sont plus grandes que le pot et on va dire que le volume de feuilles
4: pour
3: rempli de billes d'argile, mais toujours en flotte.
4: Peut-être essayer ça.
3: Et voilà, humidité, ombre et chaleur. Donc en été, chez nous, ça vient dehors sous un arbre. Et puis on l'arrosera régulièrement, parce que les 80% d'humidité, on les a pas en été. Donc c'est surtout qu'il faut lui apporter.
4: Non, mais voilà, c'est sûr, mais là, elle est à l'intérieur, elle est à la lumière, mais pas au soleil. Alors je ne sais plus quoi faire.
3: Ah, l'humidité, regardez, en moyenne, une maison bien ventilée, on tourne autour de 40-45% d'humidité. Bon, voilà, donc il en manque un petit peu pour elle.
0: Allez, un petit peu d'humidité, et comme ça, ça repart pour ces phlébodiums. Merci Chantal, et à très vite sur Ici, Gare Lozère. La musique qui reprend tout de suite avec un classique du rock, les Rolling Stones, Start Me Up. Ensuite, évidemment, on va continuer votre beau magazine Jardin, et on va parler de tomates, tiens. 04 66 21 36 37, vous êtes nombreux, nombreuses à nous appeler. Continuez.

0: Stones, Rolling Stones avec Start Me Up, leur classique à 9h26 sur ici Garloser. Le magazine Jardin continue dans quelques instants avec notre jardinier David Mac. Je vais aussi vous emmener faire un peu de sport. Ben oui, le sport sur la santé, une semaine d'activité gratuite sans inscription, c'est un très bon plan, je vous donne dans un instant. Mais d'abord on écoute un titre très épineux, on reste dans le thème du jardin, c'est Les Épines du Cœur avec Vanessa Paradis.
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0: Les épines du cœur, Vanessa Paradis, qui sera chez nous le vendredi 12 juin, tiens, 20h avec Gaëtan Roussel, première partie Thibaut, le 12 juin 2026, et pendant, évidemment, le Festival de Nîmes. Qu'est-ce que vous attendez pour prendre vos places?
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0: Le jardinage, c'est du sport. Le sport, c'est la santé. Et dès demain, eh ben tiens, on s'y remet au sport. Une semaine d'entière d'activités sportives gratuites et sans inscription, ça c'est bien, à destination des seniors. Tout se passe au Palais des Sports, au Gros du Roi. Lundi, en matinée, gymnastique douce et sport sur chaise. L'après-midi, vous avez du sport mémoire. Mardi, du pickleball. Mercredi, marche douce en extérieur pour prendre l'air. Jeudi, sport doux sur chaise. Et vendredi, de la marche en douceur encore pour progresser à votre rythme. Alors, toutes ces activités, c'est principalement en matinée, vous l'avez compris, et pour avoir les horaires et surtout choisir l'activité de votre choix, faites un tour sur le site de la ville du Gros du Roi et contactez-les par téléphone. Ça permet de bouger, s'activer, et en plus, vous allez faire plein de rencontres. Ça, c'est une très bonne idée. Ici, Gare Lozère, la radio locale qui vous fait bouger en douceur pour se maintenir en forme.
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0: Et pour se maintenir en forme, on fait du jardinage ce matin. 04 66 21 36 37. Vous êtes beaucoup sur le standard. Amandine croule sous les appels. C'est pour ça que je vous rappelle, c'est une question par personne. Comme ça, tout le monde peut poser sa question. Et on reprend avec vous, Marie-Christine. Bonjour, dites-nous tout sur vos tomates.
3: Oui, bonjour. J'ai acheté des tomates. C'est des tomates greffées, je ne sais pas vraiment la différence, mais apparemment le souci que j'ai, c'est qu'elles sont trop costauds, on va dire. Elles me font des branches et des gourmands de toutes sortes. Et les gourmands, on m'a dit que c'était quelque chose qui épuisait la plante. Donc, j'ai presque des massifs de tomates. Alors, j'ai enlevé une grosse partie des gourmands. Je les ai mis dans un pot avec de l'eau en me disant peut-être qu'elles vont faire des racines ou je sais pas. Ou alors je vais essayer de les replanter parce que ce qui me désole, c'est que certains de ces gourmands ont déjà des fleurs et je me dis que c'est du gâchis, voilà. Alors je voulais savoir s'il y avait quelque chose à faire ou s'il fallait simplement les dépouiller et puis voilà, les mettre au compost.
4: Très bonne question. Il y a bien longtemps. Dans l'histoire, la tomate est une liane. Donc, elle émet naturellement des rejets qui tirent assez haut. Et si on la tuteur pas, de toute façon, elle est rampante, comme certaines variétés qu'on laisse au sol et ça ne la dérange pas. Le fait de prendre des pieds greffés, ils sont beaucoup plus vigoureux, ce qu'on appelle du plant de semis. Donc, effectivement, vous avez les deux contraintes. Alors, moi, je n'enlève pas les gourmands sur mes pieds de tomates. Je mets souvent, je tuteur et je mets un filin, comme un haricot, pour la faire grimper, ce qui permet d'avoir beaucoup plus de fruits, beaucoup plus de fleurs qui résistent au soleil parce qu'on a de plus en plus de coups de soleil en été et ça permet effectivement à la plante voilà le fruit il est génétiquement formé donc il n'y a pas de comment dire si on a des tomates cœur de bœuf ça sera des tomates cœur de bœuf ça fera pas des petites tomates derrière. Vous pouvez laisser les gourmands, vous pouvez les enlever, vous aurez 40 versions sur 40 jardinier.
3: D'accord.
4: Et voilà. Vous pouvez laisser, vous ne prenez pas de risque.
0: Et ben voilà, Marie-Christine
3: Et les gourmands que j'ai enlevés, est-ce que je pourrais les replanter ou pas?
4: Ah oui, ça refera la tomate identique. Alors souvent sur les gourmands, la production est un peu moindre, mais ça fera quand même des tomates à la fin de la saison.
0: Marie-Christine, tout est bon pour vous. Bah écoutez, de belles tomates. Tomates mozza, tiens, pour cet été, ça peut être une bonne idée. Et pourquoi pas ajouter à ça des agrumes. Merci beaucoup Marie-Christine. Et donc, on passe aux agrumes avec vous, Bernard, du côté Saint-Jean-du-Gard. Bonjour.
5: Oui, bonjour.
0: Oui, bonjour Bernard. Dites-nous tout.
5: Voilà, je voulais vous poser une question à David. Voilà, j'ai des agrumes qui sont plantés en terre, dehors, et j'ai mon oranger, mon citronnier et mon kumquat. Les fruits, ils sont très beaux, les arbres, il n'y a pas de souci, mais les fruits sont secs, très acides, et avec une peau très épaisse. Alors, je ne sais pas pourquoi, ça fait 2 ans que ça me fait ça, je ne sais pas quoi faire.
4: Alors du coup, pour la réponse, dès que vous avez des fruits avec des grosses écorces et un fruit très acide, c'est un manque d'eau et un manque de... Alors, manque d'eau et ou soleil. C'est les deux. C'est le soleil qui fabrique le
5: soleil,
4: sucre et la peau
5: en nous. Le soleil, ils sont très bien exposés, je pense pas. Pour les arroser, dans l'été, je les arrose une fois par semaine. Peut-être que ce n'est pas suffisant.
4: Alors, c'est vraiment en eau. Alors, je dirais qu'une fois par semaine, si vous avez un terrain qui garde l'eau, c'est bien. Si c'est un terrain vraiment sec et qu'on sent que l'herbe autour n'est pas verte et qu'elle reste grillée, c'est qu'il n'y a pas assez.
5: Oui, donc d'après vous, c'est seulement un manque d'eau.
4: Pour moi, c'est un manque d'eau. Après, le plus simple pour économiser l'eau, c'est si vous pouvez tirer un tuyau, mettre deux goutteurs, et tous les jours, il prend sa quantité d'eau et ça vous émite de la 10
5: mettons 15 pour litres. Un arbre qui fait, un mètre 50 de diamètre sur un gros mètre 50 de haut, c'est combien de litres d'eau par semaine?
4: Alors, j'aurais dit par jour, compter entre 6 et 8 litres par jour.
5: Et on multiplie par la semaine?
4: Et effectivement, si on doit multiplier...
5: Ça fait disons, 70 à 80 litres d'eau par semaine.
4: Par semaine, oui.
5: D'accord.
2: Eh ben écoutez, c'est que ça boit beaucoup, ces agrumes.
4: Merci. C'est gourmand, oui.
2: Ça boit beaucoup. Merci beaucoup, Bernard. Et à très vite sur ici, Galloser, ouais. Je vous en prie. Dans quelques instants, eh bien, ce sera le suite avec Denise qui n'arrive pas à faire fleurir son jasmin et Alain qui nous parle d'un olivier de 7 mètres de haut. Mais d'abord, c'est le retour de la musique.
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2: Everybody need somebody to love. Ça vous rappelait un film exceptionnel et cultissime avec des lunettes noires et des pas danse enflammées. Tout de suite, les Blues Brothers.

0: Everybody Needs to Love avec les Blues Brothers, évidemment. Et Everybody Needs un David Mack dans sa vie. Et oui, notre jardinier est encore avec nous et il répond à Denise tout de suite. Bonjour Denise.
1: Bonjour à vous. Bonjour. Je voudrais savoir comment faire pour faire fleurir mon jasmin. J'ai la première année, il a fleuri. C'était bien. La seconde, pareil. La troisième année, il m'a fait de la cochenille. Je n'ai pas pu m'en séparer. Donc, je l'ai coupé carrément. Je me suis dit, il reprend pas. Il est reparti de plus belle. Il est magnifique, mais il ne fleurit pas. Donc, je demande conseil
0: à David.
2: Alors, pour commencer, quelle est la variété du jasmin ?
1: Ah là, alors là, c'est le jasmin qui sent si bon.
2: Ah, une floraison blanche avec un petit corps rose et qui fait qu'une seule floraison en fin de printemps, début d'été.
1: D'accord. Et là, parce que j'ai tout mon balcon en fleurs, que ce soit les rosiers, que ce soit les géraniums, tout est en fleurs, sauf mon jasmin.
2: Alors, du coup, pour moi, c'est le jasmin donc officinal. Alors, s'il fleur, est-ce qu'il pousse bien ou un peu trop bien ?
1: Ah, un peu trop bien.
2: Ou est-ce qu'il végète ?
1: Un peu trop bien, je crois.
2: Alors, je pense que c'est un manque d'engrais dit à fleurs. Essayez de lui mettre un bon coup de phosphore ou de potasse. Alors, je prends toujours le fameux exemple de l'engrais tomate pour essayer de le forcer à monter en fleurs et qu'il arrête de tirer de la tige permanente.
1: D'accord.
2: Bon, je vois que ça, parce que s'il a fleuri les premières années et que c'est la cochonie qui l'a un peu embêté, pour moi, il est en mode pousse et c'est, je dirais, normal.
1: Oui, parce que tout est fleuri, que ce soit les anthémises, que ce soit les géraniums, que tout a fleuri. J'ai eu des camélias magnifiques cet automne et c'est le seul qui fleurit pas.
2: Donc pour moi, c'est un engrais qui ne lui convient pas, donc mettez un engrais riche en phosphore et en potasse.
0: Et ben voilà, Denise, vous allez avoir un très beau jasmin qui va pouvoir refleurir et surtout qui va sentir bon. Allez, on prend de la hauteur avec Alain tout de suite. Bonjour Alain.
3: Oui, bonjour jeune Jean. Oui, en effet, on se sent petit parfois. Bon, alors c'est un olivier, effectivement, qui fait plus de 7 mètres.
0: 7 mètres.
3: Et j'ai une amie qui me demande de lui rabattre 1m80. Bon, moi je veux bien le faire, mais je voudrais être sûr que ça ne va pas porter atteinte à la santé de l'olivier. Voilà.
2: Alors, je fais la réponse, la mauvaise réponse méditerranéenne. Oui et non.
3: Bon, hein.
2: S'il y a de la végétation en bas, ça veut dire que s'il y a un peu de branches vertes, oui, il repartira, mais alors du coup la taille est quand même très sévère. Ça veut dire qu'il va réémettre des bourgeons qui vont réatteindre les 4 mètres dans la saison.
3: D'accord.
2: Il vaut mieux le tailler en 2, voire 3 fois, donc sur 2-3 ans,
3: voilà.
2: Et de le rabattre par tranche de 2 mètres.
3: Voilà, ok. C'est la réponse que je souhaitais. Oui, c'est
2: bon,
3: ça.
2: Ben voilà.
0: Et ben voilà, la réponse est toute trouvée. Alain,
3: merci
0: à vous, Alain, et faites attention évidemment, oui, de passer de 7 mètres à 1m80, ça en fait. On va continuer notre émission jardin, évidemment sur les cigares Lozère, avec deux dernières questions. Michel et Odile, Michel va nous emmener au Japon et Odile a une question pour de l'Iris. Mais pour l'instant, nous on continue en musique avec Les Innocents, un homme extraordinaire. C'est tout de suite sur les cigares Lozère.
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0: Les Innocents avec un homme extraordinaire sur votre radio locale, ici Garlozère, 9h49.
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0: Mais oui, un homme extraordinaire, ça me fait penser à quelqu'un, à David Mac, notre jardinier, qui a toujours la réponse, qui aussi a la réponse pour vous, Michel, avec cette histoire d'un ficus asiatique, je crois. Bonjour.
2: Oui, c'est ça. Bonjour, monsieur. Bonjour. Dites, oui, j'ai un bonsaï ficus, là, qui perd toutes ses feuilles, elles jaunissent, et puis il perd toutes ses feuilles. Je voudrais savoir pourquoi, s'il faut faire, s'il faut l'arroser, il faut...
3: C'est le fameux ficus qu'on trouve en pot avec des grosses racines apparentes.
2: Oui, les racines, non, elles sont pas apparentes, elles sortent pas du pot, hein, ça va. Oui, elles sont apparentes. D'accord, à l'intérieur, donc... oui, elles sont très grosses, oui.
3: Ok, donc c'est le microcarpa. Alors, il tombe les feuilles, soit quand il a un changement brutal d'environnement, donc lumière ou arrosage.
2: Ah, d'accord, oui.
3: Ce qui ne le tuera pas très souvent, puisqu'il les chute et il les refait, donc on peut les pointer un petit peu. Soit c'est un excès manque d'eau en période. C'est les deux éléments où il peut avoir une chute de plus de 50% du feuillage, et il le renouvelle très souvent derrière. Pour en avoir eu un de nombreuses années, il est mort quand il a gelé dehors. Donc, c'est hyper coriace.
2: Faut pas changer la terre.
3: Non, non, c'est un ficus qui adore être hyper compacté dans son pot. La seule chose qu'il faut, c'est un rapport entre la partie feuillage extérieur et la partie apport d'engrais. Donc, s'il est toujours dans le même pot, qu'il y a que de l'eau et qu'il n'a jamais été retaillé par-dessus, bah, il s'épuise un peu. Donc, taillez-le un petit peu, limitez l'arrosage le temps qu'il refasse une nouvelle pousse, et puis après, un petit peu d'engrais, plantes vertes, ça devrait l'aider.
2: D'accord, ok. Bon, bah merci alors. Hein.
0: Merci à vous, Michel. Très joli choix, bonsaï. Ça, ça se fait beaucoup encore, les bonsaïs. C'est encore à la mode, David ?
3: Alors, j'ai l'impression que ça disparaît, parce que il y a des années, on en trouvait en commerce de partout, à des prix corrects. Maintenant, on a du mal à en trouver, à part dans certaines jardineries sur Alès ou sur Nîmes.
0: Hein. D'accord.
3: Mais je pense qu'effectivement, c'est passé de mode, mais ça reviendra, comme toutes les modes.
0: Ça revient toujours, c'est cyclique. Et tout de suite, on continue avec notre dernière auditrice, Odile. Bonjour, Odile, vous avez un problème avec votre iris, je crois.
4: Absolument.
0: Dites-nous tout.
4: Eh bien voilà, j'ai eu la chance d'avoir des iris de collection qui m'ont été donnés par Estelle, c'est ainsi fait. Et donc, je voudrais les mettre dans de bonnes conditions, sur un bon terrain, avec de la bonne terre, enfin bon, que ça soit chouette.
3: Alors, l'iris se plante en été.
4: Et voilà, c'est ça. C'est pour ça que je n'ai pas coupé les grandes feuilles, j'ai attendu et j'ai dit, je vais demander.
3: C'est ça, donc vous allez passer la saison d'été, courant, moi je les arrache à partir du 15 août. Ils sont rentrés et on enlève seulement les parties neuves. Donc la dernière pousse qu'on va arracher, qu'on va sortir. Donc c'est un rhizome qui va faire dans les 4-5 cm de long. Ça fait un peu aller 2 cm de diamètre. Et on va aller couper le feuillage, ce qu'on appelle à une hauteur de main. Donc on prend la partie feuillée d'en bas jusqu'en haut et on coupe au-dessus à plat. Et après on replante en plein soleil. Le dos doit être au soleil, donc extérieur. On l'enterre pas comme un bulbe. Un rhizome, et on le dirige vers le sens où on veut qu'il pousse, parce qu'il pousse toujours en avant, il recule pas. Voilà, il recule pas, donc du coup, voilà. Et c'est tout, un arrosage, et il repart après, il refleurit quand on l'arrache sur la période estivale, il refleurit à l'automne.
4: Donc plein soleil, et pour l'instant, je le laisse dans mon bac d'attente.
3: Oui, d'attente, et vous le laissez pousser, il va faire ses pousses, et vous le laissez, vous l'arrosez, vous l'engraissez, et vous l'arracherez, voilà, sur le 15 août, fin août, 1er septembre, ça passe, on est quand même sur une période sèche ici, mais au moins ça permet de respecter son cycle.
4: Et pour l'instant, je le laisse quand même au soleil, je ne le mets pas à l'ombre ni rien.
3: Non, non, non, plein cagnard, le but c'est qu'il fasse de la réserve pour pouvoir être arraché et planté dans les bonnes conditions, donc du plein soleil, de l'eau, de l'engrais, quitte à mettre un engrais plantafleur.
4: Est-ce que je mets de l'engrais tomate?
3: Engrais tomate, ouais, je pense que ça y est, tout le monde l'a compris, celui-là.
4: Oui, tout à fait, oui. C'est moins cher et c'est efficace.
3: C'est ça, c'est tout à fait ça.
4: D'accord. Bon, ben c'est parfait alors.
0: Eh ben si c'est parfait.
4: Je suis contente.
0: Ah, et si vous êtes contente en plus. Odile, je vous souhaite un très bon dimanche et à très vite.
4: Ils sont très beaux, j'ai de très beaux iris.
0: Ah ben ça a l'air. Je suis sûr que vous avez de très beaux yeux aussi, de très belles iris comme on dit. Allez.
4: Oui. dites-moi, est-ce que, parce que je me suis aperçue que si on les mettait trop près les uns des autres, ils ont tendance à perdre de leur tonus.
3: Alors moi, je ne sais pas d'où vient cette légende. J'en ai à peu près 600 couleurs différentes mélangées en massif. Et je ne perds pas les variétés, ça fait plus de 10 ans qu'ils se côtoient. Et j'ai pas de mutation, j'ai pas de dépérissement et ça pousse toujours aussi bien.
0: Eh ben écoutez, Odile, maintenant vous savez tout sur ces iris de collection en pot. David, si moi vous avez quelque chose, quand elle a dit iris de collection, je pensais que c'était des iris. Je pensais pas que c'était un spécimen. Je pensais que c'était des iris de collection, comme le mot collectionneur.
3: Alors c'est comme ça qu'on les appelle. C'est toutes les couleurs qu'on peut avoir. On est sur une région où on trouve encore des producteurs et on peut s'amuser dans un jardin à avoir une petite centaine de variantes de couleurs facilement. Ah oui. Ça va du blanc au marron très foncé au noir avec. Tous les mélanges possibles, imaginons.
0: Et pour voir la vie en toutes les couleurs, et ben vous revenez dimanche prochain, David. Je vous souhaite bon dimanche et bon jardinage.
3: Bon dimanche aussi.
0: Merci beaucoup. 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Allez, nous, on finit avec une nouveauté, c'est Benabar.
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0: Benabar, Quoi qu'on dise, son tout dernier titre à écouter en exclusivité sur ici Gare Lozère. Et quoi qu'on dise, eh ben la plus belle des matinées, elle se passe sur votre radio locale. Dans les prochaines minutes, c'est le retour de l'actu locale à 10h. Bienvenue chez vous, le magazine avec de la cuisine, encore du jardin, oui, encore du rab, et de la pêche. Et à 11h, de 11h à midi, je vous rappelle, c'est les studios ouverts. 04 66 21 36 37. On a du monde, il reste encore un peu de place. Donc si vous voulez participer à l'émission, je ne sais pas, parler d'un événement que vous organisez, auquel vous participez, vous êtes le et la bienvenue. C'est toujours Amandine qui vous répond à l'accueil ce matin avec son grand sourire légendaire.
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0: Très bon dimanche 17 mai, il est 10h, vous écoutez ici Gare Lozère. Informations, c'est avec vous, Joséphine Ortuno, un restaurateur nîmois aide un refuge pour chats.
2: Oui, il s'appelle Robin Pollon et il gère le Barancini dans l'Écusson. Pour aider le refuge, il a lancé un événement en ligne et une cagnotte. Vous avez jusqu'à ce soir pour y participer. Toutes les infos sont sur le site d'ici Gare Lozère. Un salon contre l'homophobie au Jardin de la Fontaine, organisé par la mairie de Nîmes de 14h à 17h cet après-midi pour la journée de lutte contre l'homophobie, la transphobie et la biphobie. La ville affiche, et c'est une première, le drapeau LGBT+, sur le balcon de la mairie. Autre décision de la mairie, l'augmentation du volume sonore pendant la feria de Pentecôte. Vincent Bouget partait sur 60 décibels en journée, mais il l'augmente à 75 à la demande des cafetiers. Par contre, sur la question de la vente d'alcool, le maire ne change pas d'avis. Cela doit se faire devant le bar concerné et pas à côté. À la feria d'Alès, des résultats moyens lors de la seule et unique corrida hier. Une oreille pour Sanchez Vara, une autre pour Carlos Olcina, rien pour El Rafi. Une corrida qui méritait mieux, selon le délégataire des arènes du Tempéras. Pas de Ligue 3 pour le Nîmes Olympique, ou du moins pas pour l'instant. Les Crocos terminent la saison de football à la deuxième place de National 2, donc ils ne montent pas. Victoire toutefois 3-2 hier sur la pelouse de Limonest. En National 3, même scénario pour l'OAC. Les Alésiens ont remporté leur match 2-0 hier face à la réserve de l'Olympique de Marseille, mais ils sont troisième du championnat. En tennis de table, l'Alliance Nîmes-Montpellier en finale de la Ligue des Champions. Cet après-midi, l'équipe menée par les frères Lebrun a affronte Sarrebruck, les triples tenants du titre. Cela commence à 14h. Puis l'Hippodrome de Nîmes accueille aujourd'hui la quatrième étape du Trophée Vert, le Tour de France des trotteurs sur piste en herbe. 16 trotteurs s'y affrontent sur la distance de 2750 mètres. C'est à partir de 13h30 cet après-midi. L'entrée vous coûte 5€ et c'est gratuit pour les moins de 16 ans. On fait le point sur la météo, Antoine ?
0: Avec grand plaisir, ce trophée vert dont on a parlé hier dans les studios verts. Vous voyez comme quoi, on parle des choses dans les studios verts et on en reparle après en journal. C'est aussi ça l'actu locale, que voulez-vous ? Du côté de la météo, eh bien c'est du soleil pour tout le monde, pour l'instant. Du côté du Gard, 9 degrés tout de même à Dourby. On passe rapidement à 14 du côté du Vigan et 15 degrés pour tout le monde. Ça va se couvrir légèrement dans l'après-midi, mais je vous le rappelle, on repasse la barre des 20 degrés, notamment 22 du côté d'Aramont. En lot de du côté de la Lozère, grand soleil encore pour l'instant, 6 au plus froid du côté de Nasbinal, au plus chaud, 11 à Saint-Germain de Calberte. Et cet après-midi, risque de pluie, c'est pas sûr, mais Météo France vous prévient. Ce sera dans toute la partie nord, du nord jusqu'à Mende, et au sud c'est couvert, mais ça reste assez acceptable, au maximum 17. Allez, bienvenue chez vous, le mag, c'est tout de suite ici Gare Lozère.
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0: en plein dans l'année 1980 pour commencer les studios ouverts. La Dame de Haute-Savoie avec Francis Cabrel. Mais oui, tous vos tubes préférés sont forcément sur Ici Gare Lozère.
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0: Et oui, week-end de 11h à midi, c'est les studios ouverts et au programme, on a du monde aujourd'hui. On va jouer, tiens, avec un festival pour les petits et grands du côté d'Alès, un autre festival, mais plutôt pour crapahuter cette fois, le festival de la randonnée à Saint-Jean-du-Gard. Après notre magazine du jardin, ce matin, on va aussi rester les mains dans la terre et dans le compost avec deux ateliers au Gros du Roi, une nuit au musée. Est-ce que ça vous dit, tiens? Eh bien, je vous emmène au musée de l'eau à Bellegarde, mais pour commencer, club de lecture avec notre première auditrice. Bonjour Claire.
3: Bonjour Antoine.
0: Alors, l'alambic, c'est pas pour boire, c'est pour lire.
3: Exactement. Un alambic, d'abord, c'est un outil de distillation. Et donc, l'idée nous plaisait beaucoup parce qu'on a envie de distiller ce que les livres et les mots peuvent produire en nous, donc c'est-à-dire des émotions, des réflexions et des rencontres.
0: Des rencontres, puisque du coup, déjà, il va y avoir un échange, une discussion autour de dans ce club de lecture.
3: Exactement. Alors d'abord, pour resituer, l'alambic, c'est un projet culturel qui est avant tout inscrit dans un lieu, puisque le lieu, c'est la Fabrique, un tiers-lieu qui est situé en plein centre de Nîmes et qui accueille déjà du co-working, des événements culturels. Et aujourd'hui, avec l'équipe, nous sommes en train de créer donc son écosystème littéraire que l'on a pensé vraiment pour connecter plusieurs publics, différents publics, autour des mots et des expériences sensibles. Donc l'alambic, il va y avoir un club de lecture, mais il va y avoir aussi plusieurs formes. On a par exemple un programme à l'année d'ateliers collectifs de bibliothérapie, des événements rencontres avec des professionnels du livre, des ateliers d'écriture et donc ce club de lecture un vendredi par mois autour d'un verre.
0: Ah, alors du coup, trois livres choisis, il me semble. C'est lesquels?
3: Alors, la session de lancement s'est tenue le 17 avril dernier, nous en avons choisi un. Et là, pour la prochaine session qui aura lieu le vendredi 29 mai, nous avons sélectionné trois livres. Il y a Le héros de Berlin, par Maxime Léo, Numéro 2, de David Fraquinos, et Rien ne s'oppose à la nuit, de Delphine de Vigan.
0: D'accord, il faut avoir lu les livres, c'est quand même mieux au préalable, ou on peut venir quand même pour, sans se faire spoiler, avoir donné envie de les lire?
3: Alors, on peut tout faire, c'est-à-dire que c'est une proposition, trois livres, on peut en choisir un, on peut en ouvrir les deux autres, on peut venir aussi pour accepter de discuter sur des thématiques qui vont relever des livres ouverts. Tout est possible avec, bien sûr, un intérêt pour les mots, le partage, et bien sûr, faire, on va dire, découler encore plus le pouvoir des mots issus de notre lecture.
0: Le pouvoir des mots avec l'alambic. D'où est partie cette idée, Claire, pour créer cet écosystème littéraire?
3: Finalement, nous avions envie de rassembler les personnes. On avait déjà pour plusieurs idées, bien sûr, puisque la Fabrique utilise différents canaux de communication avec des salons, des événements. On a des réunions mensuelles aussi pour convoquer les gens autour de thématiques liées plutôt à l'auto-entreprise, puisque c'est d'abord un lieu de rendez-vous pour les auto-entrepreneurs. Et puis on se dit, le livre, voilà, à travers les livres, on met de la rencontre, de la réflexion et du sensible dans nos vies quotidiennes. Donc en choisissant des textes forts dans la forme ou dans le fond, on invite vraiment à la réflexion et aux échanges. Et l'important pour nous, c'est plus la qualité sensible du texte qui va permettre de partager que l'élitisme. Donc nous avons envie que le livre soit accessible à tous et à toutes pour vraiment faire du commun.
0: Partir du texte pour avoir de belles discussions, c'est ça ce que vous proposez avec l'Alambic, deuxième édition de ce club de lecture du côté de la Fabrique à Nîmes. Avec ces trois livres choisis, que vous les ayez lus ou pas, bah ça va vous donner envie dans tous les cas, le 29 mai. Claire, merci beaucoup et à très vite dans les studios ouverts.
3: Au plaisir, à très bientôt, merci.
0: À très bientôt. Après la lecture, nous on part au musée, on reste dans la culture. Mais d'abord, silence radio. Non, prenez pas au sens littéral du terme, c'est le tout dernier titre de Gauvin Serre qu'on écoute tout de suite.

0: radio. Un titre qu'on adore écouter, mais une règle qu'on n'aime pas appliquer sur Ici Gare Lozère. C'est le tout dernier titre de Covincert.
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0: Et on a du monde dans les studios ouverts, 5 auditeurs, encore 4 à venir. Et tout de suite, direction le musée, comme je vous le disais, avec vous Dominique, bonjour.
3: Bonjour Antoine, bonjour à tous les auditeurs.
0: Alors, la nuit européenne des musées, c'est partout, et c'est notamment à Bellegarde.
3: Et oui, à Bellegarde, à l'occasion de cette nuit des musées, donc le 23 mai, nous avons fait le choix de vous distraire. C'est-à-dire que nos bénévoles vont vous proposer des jeux de société, que l'on appelle aussi jeux de table, antiques et médiévaux.
0: D'accord.
3: L'animation va se dérouler sur la journée, en deux temps. D'abord l'après-midi, de 14h30 à 16h30, nous vous accueillerons pour vous présenter les jeux, leurs règles. Et puis le soir, puisque c'est la nuit des musées, le soir à 20h30, petits et grands, nous allons jouer ensemble à ces jeux qui sont des jeux de stratégie, des jeux de hasard, des jeux d'adresse.
0: Que l'année dernière, vous avez fait une soirée antique et zik, pas de musique cette année ?
3: Alors, cette année, il y aura de la musique, mais ce ne sera pas un groupe, sera au niveau de l'ambiance. Au niveau de l'ambiance, bien sûr, nous avons choisi des musiques anciennes pour vous. Et nous aurons aussi un éclairage adapté. Nous sommes quand même dans un contexte historique et nous avons voulu rendre cette ambiance historique.
0: Quand vous dites des musiques anciennes, c'est-à-dire ?
3: Alors, c'est-à-dire que notre vice-président a choisi des musiques médiévales, mais il n'y aura pas un groupe, hein, ça sera des musiques qui seront, qui vous présentera comme ça,
0: Toute la soirée.
3: Voilà, oui.
0: D'accord. Au niveau des jeux, Dominique, pour petits et grands, faut connaître les règles, tout est expliqué sur place.
3: Nous avons des règles. Alors, ce sont des jeux qui ont traversé les âges. Hein. Nous avons des jeux du Moyen-Âge, nous avons des jeux qui ont 3000 ans.
0: Oula.
3: Nous avons des jeux de l'Empire romain. Et nous avons des jeux qui ont traversé les frontières.
0: Mais du coup, on imagine qu'il y a 3000 ans, il n'y avait pas de fascicule pour apprendre le jeu. Vous avez du coup des intervenants qui expliquent toutes les règles.
3: Tout à fait. Nous, bénévoles, nous sommes documentés, nous sommes renseignés. Les règles, on ne les avait pas, mais ça a été retrouvé par déduction, en fonction de toutes les découvertes qui ont été faites.
0: D'accord.
3: Et bien sûr, nous sommes à même de vous expliquer les règles.
0: Super. Bah, en fait, on est entre le jeu et l'histoire, le patrimoine, et tout ça à Bellegarde, au musée de l'eau. Alors du coup, il y a un rapport quand même avec l'eau cette année, ou là, c'est vraiment à part ?
3: C'est vraiment à part.
0: D'accord.
3: Nous sommes dans cette ambiance, hein, nous sommes au musée de l'eau, c'est-à-dire que nous sommes dans un cadre accueillant, un cadre chargé d'histoire, parce qu'effectivement, nous sommes dans un cadre, le musée abrite une partie de l'aqueduc gallo-romain de Bellegarde.
0: D'accord.
3: Mais nous avons quand même axé cette soirée, non pas sur l'aqueduc lui-même, bien que nous y soyons, hein, il est présent, je le vois, j'y suis en ce moment, je le vois. Il est à ma droite et à ma gauche, ben, nous avons déjà installé les tables avec les jeux, tout est prêt pour accueillir le public.
0: Ben écoutez, il n'y a plus qu'à vous rejoindre samedi 23, donc la nuit des musées. Ça recommence à quelle heure, excusez-moi Dominique ?
3: Ça recommence à 20h30. Nous ferons des pauses. Ce que je ne vous ai pas dit, c'est que nous ferons des pauses.
0: Ah oui.
3: Et des pauses au cours desquelles nous ferons déguster des préparations médiévales.
0: Ah, oula.
3: Voilà.
0: Par exemple, quel est le plat typique au Moyen-Âge ?
3: Alors, nous avons préparé... Après, je ne vous dirai pas tout. Hein,
0: non, ne dites pas tout.
3: C'est un jeu de surprise, voilà. nous avons préparé des noix confites, du vin romain, des dattes fourrées, de la farinata. Bon,
0: oui.
3: Je ne vous dis pas tout.
0: Un vrai repas médiéval. Eh bien, écoutez, le rendez-vous est pris pour la nuit des musées, le 23 mai à Bellegarde, au musée de l'eau. On rappelle que c'est la nuit européenne des musées, et c'est partout en France, en Europe, mais surtout à Bellegarde, on est d'accord.
3: Surtout à Bellegarde, parce que nous allons nous amuser. C'est un moment convivial. Le moment de rencontre entre les joueurs. Et voilà.
0: Et c'est parfait. Merci Dominique, à très vite dans les studios ouverts d'Ici Gare Lozère.
3: Oui, je reviendrai vers vous, vous inquiétez pas. On a d'autres animations à vous faire part.
0: Et ben vous appelez Amandine, elle se charge de tout puisque c'est notre chargée d'accueil. Merci beaucoup, à très vite Dominique.
3: Bonne journée.
0: Nous on continue du côté du jardin, tiens, avec deux ateliers de compostage. Des ateliers qu'on va pouvoir partager au Gros du Roi. Mais d'abord, c'est de la musique. Tiens, c'est Nathalie Ambruglia avec Torn. Je sais que c'est des morceaux que vous connaissez bien, les années 90. Et on vous les offre tous les jours sur Essigal Auxerre et dans les studios ouverts.

0: Nathalie Imbruglia sur votre radio locale ici à Lozère. Les studios ouverts continuent, on va prendre l'apéro. Bon, je vous rassure, 11h21, c'est peut-être un peu tôt, certes, mais c'est un apéro compost avec deux ateliers. Et ça, c'est juste après Renaud, c'est tout de suite.
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1: Le numéro à composer si vous voulez vous inscrire pour la semaine prochaine, car aujourd'hui on a quand même pas mal de monde. Et on continue les studios verts avec vous, Alonso. Bonjour.
4: Oui, bonjour Antoine.
1: Bonjour. Alors, apéro compost.
4: Oui, alors apéro ou café compost, ça dépend de l'heure de la journée. on vous en propose deux ateliers, deux rencontres autour d'un peu de boisson et autour d'un composteur. C'est au Bourg du Roi. Oui. À Rivière Gauche. Moi, je travaille pour Composton. On est une coopérative qui a été missionnée par la communauté des communes de Terre des Camargue et aussi par les syndicats entre Piquet et Temps pour lancer des actions autour du compostage partagé, notamment. Et pour le samedi 23 mai, on vous propose donc un café compost pour vous accueillir avec un peu de café, de la vinaigrette. Et vous montrer d'une manière ludique comment est-ce qu'on peut composter, qu'est-ce qu'on peut composter, qu'est-ce qu'il faut éviter, quand, etc. On discute et l'objectif ou notre souhait, c'est que vous allez voir que le compostage, c'est écologique, mais c'est aussi convivial. C'est un dispositif qui va favoriser le lien social. Donc,
1: il y a aussi une distribution, je crois.
4: Oui, on va distribuer des biosources, c'est le petit contenant que la communauté des communes vous propose pour récupérer vos restes alimentaires.
1: D'accord.
4: Et les amener vers le site des compostages. Mmh. Et donc, le premier rendez-vous, c'est le samedi 23 mai.
1: À 10h.
4: À 10h, oui. C'est l'aire des compostages de la résidence Repousser les Vents, qui se trouve au 165 rue Marcel Pagnol.
1: D'accord.
4: Et le même dispositif, plus ou moins la même animation, on va la proposer le jeudi 28 mai à 17h30 cette fois-ci. Là, c'est l'apéro compost, parce qu'on change un peu la nourriture, mais pas les intentions et la convivialité.
1: C'est sûr.
4: Et donc, c'est autour de l'aire des compostages de la place Belpoule. Et c'est, comme j'ai déjà dit, la même idée de vous accueillir avec un peu de chips, d'olives, des boissons fraîches et regarder la vie qui se déroule dans un composteur, les petites bêtes du composteur. Et c'est ouvert à toutes les âges, les enfants, les ados, les adultes.
1: Il n'y a pas d'âge, c'est vrai que pour sensibiliser avec cet échange, compostage, partage, c'est le moment aussi voilà, de s'échanger peut-être des bons plans aussi autour de ce côté écologique. Donc on le rappelle, le 23 mai, c'est à 10h, Gros du Roi, aire de compostage de la résidence Repossay. Le jeudi 28 mai, un peu plus tard, 17h30, là on est plus sur un apéro, mais on fait attention, aire de compostage de la place Belpoule au Gros du Roi, distribution de Bioso. Ça c'est parfait pour vos ordures ménagères, surtout ce qui va être sur les déchets de légumes et atelier de compostage. Alonso, merci beaucoup et à très vite dans les studios ouverts.
4: Merci Antoine.
1: Merci.
4: Bonne journée à tous.
1: Et bonne journée à vous. Dans le prochain studio ouvert, on part avec un peu de randonnée. Tiens, on va marcher avec un festival. Et ça, ce n'est pas que des paroles, je vous le promets. Mais d'abord, c'est Dalida et Delon pour des paroles.
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0: Que d'amour, que de paroles sur votre radio locale avec Dalida à l'air de long. Paroles et paroles. Je vous le disais, nous allons aller faire un tour de randonnée. Tiens, en festival de randonnée à Saint-Jean-du-Gard. Mais d'abord, on va sortir un peu. Ben oui, c'est les férias en ce moment.
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0: Et en ce moment, celle d'Alès continue. Alors, on peut continuer à profiter aujourd'hui, cet après-midi, avec un brunch. Tiens, brunch de clôture avec un groupe qui s'appelle The Hot Sox. Alors en fait, les Hot Sox, qu'est-ce que c'est? C'est du swing jazz. Et ils vont continuer à animer la terrasse du côté de Bistro Siciliano et de La Ficelle. Aujourd'hui, de 13h à 15h, c'est du rythme, c'est de la Nouvelle-Orléans, c'est du jazz, c'est les années 30, années 40. Et la feria, c'est surtout dans la rue finalement. Et à Alès, aujourd'hui toujours, de midi à 14h, et ben on danse et on déambule en ville à côté de la Peña del Fuego. Évidemment, vous les connaissez, ils vont vous faire vibrer au son de leurs trompettes, saxophones, trombones, batterie, guitare. Je vous le disais, ça va chauffer dans les rues d'Alès et vous avez encore toute la journée pour en profiter.
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0: Le FIRA. Qu'est-ce que c'est le FIRA? Et bien, c'est le festival de l'itinérance, de la randonnée, des activités de pleine nature. Et dans quelques instants, et bien, on parle de leur festival. Et oui, une vingtaine de randonnées en Cévennes, ça en fait. Alors préparez vos sacs à dos, une gourde, vos belles chaussures de marche, pourquoi pas quelques bâtons nordiques, ça aide aussi à garder le rythme. Mais pour l'instant, on écoute la voix suave de Chris Isaac au son de sa guitare qui déraille. Wicked Games, c'est tout de suite. Belle matinée sur Ici Gare Lozère.

0: très belle balade à la guitare avec le Wicked Game, Chris Isaac. Et tiens, en parlant de balade.
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0: On part en balade et on part en randonnée avec Marie-Ange. Bonjour Marie-Ange.
3: Oui, bonjour.
0: Bonjour, bienvenue dans les studios ouverts. Alors, la FIRA, effectivement, Festival de l'itinérance, de la randonnée et l'activité en pleine nature. Vingtaine de randonnées, faut toutes les faire.
3: Avec repas qui sont proposés aussi. Ça va de l'Aigoual au Mont-Lozère, de la Vallée Borgne à la Vallée Française, du bassin d'Alès au Pays Viganais. Puis il y a découverte aussi de châteaux, enfin donc à Saint-Hilaire-de-la-Vite ou à Saint-Germain-de-Calberte. Il y a aussi des randonnées à thèmes variés, de la préhistoire à l'histoire des justes à Saint-Jean-du-Gard. Il y a aussi la découverte de l'agropastoralisme méditerranéen, de la gestion de l'eau en pays Cévenol, de la maison aussi du mineur au renouveau de la viticulture en vallée française. Il y a aussi les cascades de l'Hérault au Mont-Aigoual.
0: Toutes ces randonnées sont accessibles sur randocevenfira.com. Comment ça se passe? Ça veut dire qu'on réserve sa randonnée, on peut venir directement sur place, il faut être préparé. Comment on fait pour choisir?
3: Alors, il faut réserver sa rando, donc à randocevenfira.com ou par téléphone, donc le 06 81 98 95 47. Et de là, enfin, vous choisissez et vous venez donc à l'heure dite. C'est-à-dire généralement 8h ou 8h30 ou 9h, tout dépend. Et ensuite, il y a deux personnes qui vous guident pour justement ces randonnées.
0: D'accord, c'est pour tous les niveaux. Jusqu'à combien de personnes?
3: Il y a plusieurs niveaux, hein. Il y a trois niveaux.
0: D'accord.
3: Il y a donc les personnes qui peuvent marcher sans problème, comme celle à Saint-Jean-du-Gard. Donc, si vous voulez, c'est la matinée. Mm-hmm. Sinon, il y en a d'autres qui sont un peu plus à dur, 2 étoiles et aussi à 3 étoiles.
0: Ah oui, il faut être un peu, voilà. Évidemment, il faut préparer tout son matériel. La FIRA, c'est 2026, du vendredi 22 au lundi 25 mai. Et en plus, il y a la fête à Saint-Jean-du-Gard.
3: Voilà. Alors, il y a la fête, il y aura des animations, notamment des films tout au long de la journée, des films sur la rando, bien sûr. Un repas en musique à midi. Et le soir aussi avec le groupe Accor.
0: Eh bien écoutez, parfait pour en plus reprendre des forces. Marie-Ange, merci beaucoup. On a toutes les infos, hein, si vous voulez le numéro de téléphone, mais je rappelle, randocevenfira.com pour réserver. Marie-Ange, merci beaucoup et je vous dis bonne route. Et là, c'est bien vos chaussures quand même.
3: Et moi qui vous remercie. À bientôt.
0: À très vite. Merci beaucoup. Les studios ouverts continuent avec notre dernière auditrice, Isabelle, et on va jouer, tiens, avec un autre festival, un festival qui s'appelle La Reine des Jeux. C'est gratuit et je vous en parle tout de suite.

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3: La reine des jeux, mais qui se cache derrière ce titre ? Elle s'appelle Isabelle. Elle nous rejoint juste après Florent Pagny.

0: je sais qui je suis, monsieur Florent Pagny. C'est sorti l'année dernière, mais c'est déjà un classique.
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0: Et on continue de jouer avec notre dernière auditrice dans les studios ouverts, Isabelle, qui vient de disparaître. Bon, on va la rappeler, pas de souci. Allez, pour l'instant, nous, on va retourner au potager avec Jacques. Si vous avez manqué ce matin le magazine du jardin, pas de souci, séance de rattrapage.
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0: Bon, je ne vous ai rien dit. La séance de rattrapage, ce sera pour après. On est bien avec Isabelle. Bonjour Isabelle.
3: Bonjour.
0: Un petit problème de téléphone, ça s'est coupé,
3: oui,
0: mais c'est pas grave. C'est des choses qui arrivent. Alors, la reine des jeux, Isabelle, c'est vous la reine des jeux?
3: Oh non, c'est pas moi. On est nombreux chez la reine des jeux. C'est une association, donc on est très nombreux à la faire vivre, cette association, et à faire vivre le festival qui arrive le week-end prochain.
0: Alors, festival où il y a quand même pas mal de choses, notamment un escape game autour du monde de César.
3: Exactement, oui. C'est la Brigade du Jeu qui nous présentera ça et qui était venue l'an dernier avec un autre escape game et qui cette année revient avec la salle romaine, les Lauriers de César. Il va falloir tenter de retrouver la couronne pour que César puisse partir sur sa bataille.
0: D'accord.
3: Et donc voilà, c'est un escape game très sympa. On l'a déjà fait à Nîmes, il est vraiment très sympa.
0: 8 euros par personne pour tout public ?
3: Oui, pour l'escape game, c'est ça. C'est une des rares choses qui est payante. Sinon, tout le festival est gratuit. Et cet escape-là, effectivement, est payant à 8 euros.
0: Évidemment, aussi des tournois avec des jeux gratuits, concours de puzzle. Et il y a une partie hantise. Qu'est-ce que c'est cette partie hantise?
3: Alors, le hantise, c'est un jeu qui se passe dans le noir, qui est réservé aux personnes à partir de 14 ans, puisque le jeu va être de déjouer, de retrouver les esprits, en fait, et de démystifier les lieux. Et donc, il va falloir rentrer dans le noir avec seulement la lumière de son téléphone, juste de l'écran de son téléphone.
0: Ah, oui.
3: Il va falloir essayer de libérer les gens qui sont possédés par des esprits.
0: Oula.
3: Et voilà.
0: C'est terrifiant, cette histoire. Et ça, c'est le samedi. Alors, samedi de 10h à 21h, dimanche de 10h à 18h. Et tout ça, c'est possible sur les deux jours.
3: Voilà, tout est possible. Tout le programme est en ligne sur notre site larenedesjeux.fr et sur nos réseaux sociaux, bien sûr. Et voilà, il y a des animations tout au long de la journée. Dans tous les cas, on peut jouer toute la journée. L'entrée est gratuite en accès libre pour vraiment tous les publics. Et ensuite, il y a quelques animations spécifiques, effectivement, comme des tournois, un concours de puzzle, une grande bourse aux jeux. Il y a beaucoup d'animations qui sont proposées à nouveau pour cette troisième édition.
0: Et bien, si vous voulez vivre aux côtés de César, trembler avec ce jeu hantise ou jouer tranquillement, faire des puzzles, tout ça, c'est possible samedi 23 mai, dimanche 24 mai, samedi de 10h à 21h, dimanche de 10h à 18h. Au pôle culturel et scientifique de Rochebelle, du côté d'Alès. Et bien Isabelle, vous qui a été la reine des jeux, je vous souhaite un très bon jeu et un très bon dimanche. Et à très vite.
3: Merci. Merci beaucoup, très bon dimanche à toutes et à tous.
0: Merci beaucoup. Comme je vous le disais, séance de rattrapage avec Jacques Mounet. On part au potager.
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0: Allez, comme promis, tous au jardin, les seins de glace sont passés. Et pour retenir la terre et préparer les plantations, eh bien on s'adresse à Jacques Mounet. Salut Jacques.
10: Ben salut toute l'équipe. Eh ben il fait super beau, il fait chaud, il faisait ce que tu voulais. Donc ça c'est une chanson. Passons au sujet du potager, c'est maintenant. Alors, il y a de l'herbe dans ton potager. Si tu passes au motoculteur, tu ne le passes pas trop vite, le motoculteur, parce que les petits vers de terre, ceux qui vont te permettre de faire ta sieste, plutôt que de passer le labour sur un tracteur, il ne faut pas que tu les coupes plus de 2 fois. Si tu en coupes un en 2, ça fait 2 vers de terre. Si tu coupes un vers de terre en 3, Il n'y a plus rien. Ok, c'est lui qui va faire ton labour. Ne le fais pas, ça. Ne passe pas, motoculteur, trop haché menu. C'est pour faire de la poussière, c'est pas bon. Si t'as pas de motoculteur, c'est encore, à la limite, encore mieux, quoi. Tu te fous un peu à quatre pattes, pieds nus de préférence, connexion avec le sol, tu vas voir, tu vas vivre plus vieux que d'habitude. Et ça, c'est génial. Et donc, tu vas toucher le sol de tes mains, ok? Et là où tu vas planter, c'est là que tu dois un peu creuser, enlever les racines. Il faut pas qu'il y ait les racines. L'herbe et les racines que tu enlèves d'habitude, par éducation du passé, après la Deuxième Guerre mondiale, ce que tu dois faire avec ça, cette herbe, tu l'arraches, tu la laisses là. Tu la laisses juste au-dessus du sol. Mais pourquoi? Mais parce qu'il y a les vers de terre, il y a la biodiversité qui est dessous, elle va être protégée comme sous une pergola. Si tu laisses l'herbe, c'est facile à comprendre. La terre va pas sécher, elle va pas disparaître en poussière, et la vie dessous va garder de l'humidité. Dans l'humidité, la biodiversité, elle y vit. Les champignons, les machines, tout ça, c'est là. Si ça, tu l'enlèves, tu sais quoi? Tu en enlèves trop. Moi, je te conseille, tu arraches ton herbe, tu laisses l'herbe au-dessus du sol. C'est tout.
0: C'est tout. Clair, simple, efficace. Jacques Mounet, notre bricoleur maison qui cartonne sur les réseaux sociaux, mais surtout qui cartonne tous les dimanches uniquement sur Ici Gare Lozère. Les studios ouverts, et oui, c'est déjà terminé, mais vous pouvez appeler nos chargés d'accueil toute la journée et toute la semaine, 04 66 21 36 37, pour proposer votre événement ou vos manifestations dès le week-end prochain. Allez, nous, on continue en musique, et ça, c'est rien que pour vous, rien que pour toi, et c'est François Feldman qui vous le chante avant les infos de midi, et de vous souhaiter bon appétit aussi.

0: François Feldman et ce solo de guitare pour finir les studios ouverts. Mais ils reviennent le week-end prochain. 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
0: Ici Gare Lozère, excellent dimanche. Il est midi, bon appétit. Et le journal de midi vous est présenté par Joséphine Ortuno. Il ne vous reste que quelques heures pour aider les chats abandonnés.
2: Oui, les chats du refuge Nîmois, coup de cœur animal, soutenu en ce moment par Robin Pollon, un restaurateur de l'Écusson. Il a fermé son établissement pour la semaine, ouvert une cagnotte et s'est installé sous une tente dans le refuge Julia Beaufis.
3: Robin a lâché sa cuisine italienne pour un campement avec des chats, un défi contre des dons.
4: À 500 euros, je me suis engagé à passer une nuit dans le refuge ici même, dans une petite tente au milieu de tous les chats.
3: Tout ça filmé en direct sur Internet. C'est la quatrième année qu'il récolte des fonds pour le refuge Nîmois.
4: L'année dernière, on a fait un peu moins de 5000, je crois 4700. Et par contre, c'est l'année d'avant, 2004, où on a atteint quasiment 12000 pour le refuge coup de cœur animal.
3: Cet argent, c'est un sacré coup de pouce ou coup de patte pour l'association Coup de cœur animal, selon Stéphanie Mas, bénévole.
5: Ça sert à acheter des croquettes, de la pâtée, à payer les frais vétérinaires. Donc ça nous sert également à avancer les travaux de la ferme à Manduel, puisqu'il faut qu'on termine de bien clôturer et sécuriser, principalement à prendre soin de tous ces animaux abandonnés.
3: Une opération qui permet aussi de faire connaître le refuge.
5: C'est important pour nous, alors même si on est sur Internet, souvent les gens quand ils viennent ici nous disent « Ah, mais on vous découvre, on ne vous avait jamais vu », alors qu'on existe depuis une dizaine d'années. Donc effectivement, ce genre d'événement, ça permet de nous mettre un petit peu en avant aussi.
3: Les dons sont encore possibles jusqu'à ce soir.
2: Et la cagnotte s'élève à plus de 5000 euros. Si vous souhaitez participer, vous avez le lien sur le site d'ICI Gare Lozère. Un salon contre l'homophobie au Jardin de la Fontaine organisé par la mairie de Nîmes de 14h à 17h pour la journée contre l'homophobie, la transphobie et la biphobie. La ville affiche aussi, et c'est une première, le drapeau LGBT+, sur le balcon de la mairie. Autre décision de la mairie, l'augmentation du volume sonore pendant la feria de Pentecôte. Vincent Bouget partait sur 60 décibels en journée, mais il l'augmente à 75 à la demande des cafetiers. Par contre, sur la question de la vente d'alcool, le maire ne change pas d'avis. Cela doit se faire devant le bar concerné et pas à côté. À la feria d'Alès, des résultats moyens lors de la seule et unique corrida. Une oreille pour Sanchez Vara, une autre pour Carlos Olcina, rien pour El Rafi. Une corrida qui méritait mieux, selon le délégataire des arènes du Tempéras.
0: Les supporters du Nîmes Olympique ne digèrent toujours pas la nouvelle.
2: Pas de Ligue 3 pour les crocos, ou du moins, pas pour l'instant. Certains supporters ont fait le déplacement jusqu'à Limonest hier pour voir les crocos gagner 3-2, mais ne pas monter, ce qui est forcément très frustrant.
6: Perdre la montée à un point, c'est vraiment dur.
7: La défaite à Andrézieux, elle fait quand même mal. Même la défaite face à Saint-Maur à la maison, en seconde période, c'était très compliqué.
8: C'est triste, moi je trouve ça franchement triste. On était si proche de remonter. Je trouve ça franchement dommage. Après, on a fait quand même une belle saison, donc on peut pas s'en plaindre.
9: On voulait monter dès cette saison. On n'oublie pas d'où on vient avec Arnia Saf.
10: Les Connors, ils ont fait le travail, tant mieux pour eux. On espère qu'on va passer avec les meilleurs deuxièmes. Et on peut compter que là-dessus, malheureusement.
11: C'est quand même une très belle saison. Et de là où on partait, qui l'eût cru qu'on soit là aujourd'hui? Merci encore au président, à Thierry, aux entraîneurs, à tout l'effectif du Nîmes Olympique, parce que impossible n'est pas Nîmois et quoi qu'il arrive, on sera là.
2: Les crocos comptent désormais uniquement sur un repêchage pour monter en Ligue 3. Vous entendez le président du club à ce sujet sur le site d'ICI Gare Lozère. En tennis de table, l'Alliance Nîmes-Montpellier en finale de la Ligue des Champions cet après-midi. L'équipe menée par les frères Lebrun affronte Sarrebruck, les triples tenants du titre. Cela commence dans 2 heures. Puis l'Hippodrome de Nîmes accueille aujourd'hui la 4e étape du Trophée Vert, le Tour de France des trotteurs sur piste en herbe. 16 trotteurs s'y affrontent sur la distance de 2750 mètres. C'est à partir de 13h30. L'entrée vous coûte 5 euros et c'est gratuit pour les moins de 16 ans.
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2: On fait le point sur la météo, Antoine ?
0: Avec plaisir, Joséphine. Une belle après-midi qui s'annonce dans le Gard côté météo. Quelques nuages, mais joli soleil qui fait remonter ses températures. Enfin, après les saints de glace, il est même fort possible qu'on dépasse les 20 degrés. Tiens. Pour nos amis de la Lozère, il faudra attendre encore quelques jours pour connaître les mêmes températures. En moyenne, 16 cet après-midi. Soleil, nuages, risque de pluie, je vous le rappelle. grêle à partir de 14h dans le nord du département jusqu'à Mende. Sur la route, c'est le week-end de l'Ascension, alors on prend son mal en patience et on fait attention, surtout au niveau de l'A9, dans le sens du retour de Narbonne à Nîmes. Ça va commencer les bouchons là jusqu'à 18h. Merci à Amida, notre réalisatrice. Merci à Joséphine, notre journaliste. Merci à Amandine, notre chargée d'accueil. Et merci à vous, Willy Revelli, de nous rejoindre tout de suite. Et oui, on déjeune en tête à tête avec vous.
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14: Bonjour, bon dimanche, sous vos applaudissements, c'est Willy vient déjeuner chez vous, numéro 1054.
15: Ça filoche.
14: Oui. Bonjour la tribu.
15: Bonjour.
14: Alors, qui est là aujourd'hui? Nicolas Malabeuf, notre enfant de la télé. Bonjour mon bon Nicolas.
15: Bonjour Willy, bonjour tout le monde.
14: Et Fabien Aymon, notre geek. Bonjour mon Fabinou.
16: Bonjour Willy, bonjour à tous.
14: Et bienvenue à tous, merci d'avoir choisi votre émission utile sur votre radio utile. Alors moi aujourd'hui, je suis encore en direct des studios de ICI La Rochelle à La Rochelle. Et voilà.
15: Vous
14: et
15: nous manquez un peu.
14: Ben vous non, c'est pour ça que je reste.
15: Je m'en doutais.
14: Je sais, vous êtes à la maison de la radio à Paris. Ça va, ça se passe bien?
15: Très super. Bien. On est en date, en tête à tête. Avec Fabien.
14: Bah, désolé qu'on vous dérange, on vous dérange un petit peu pendant notre rendez-vous amoureux. On va faire vite. Notez bien vos dossiers du

0: Ouais. Je sais que ça fait que 6 ans qu'on travaille tous les jours ensemble, donc je comprends que tu ne sais pas qui je suis.
1: Excusez-moi. Et le sondage du dimanche, c'est spécial train. Qu'est-ce qui vous énerve le plus, tiens, quand vous voyagez en train? Est-ce que c'est le voisin qui ronfle, les prix du wagon-bar, parce que là, on n'y arrive plus, les enfants qui pleurent, les personnes qui ne sont pas assises à leur place, bref, vous votez, c'est gratuit.
0: Oui, bah,
1: je sais. Non, moi, je sais ce qui vous énerve, parce qu'on voyage beaucoup en train, je sais. C'est quand quelqu'un se met à côté de vous et qui pianote sur son ordinateur et pianote très fort.
0: Les petits bruits. Ça me rend fou.
1: Bon, bref, en tout cas, les youpies ont commencé à voter et pour 35% de nos internautes, ce sont les personnes qui se mettent à leur pas leur place.
2: Ah oui, c'est énervant. Et qui demandent de changer là.
1: Continuez de voter, c'est gratuit. Le groupe Facebook, il s'appelle Youpi la vie avec Willy Rovelli.
0: Voilà, 0810 055 056, c'est aussi le numéro de téléphone. Vous pouvez composer là tout de suite, hein. Je veux 2-3 auditeurs d'ici 13h. Passez nous faire un petit coucou quand vous voulez. Vous repartez avec quoi, mon cher Nicolas?
2: Eh bien, on n'a pas gagné l'Eurovision, la France est triste, mais j'ai un lot de consolation. Et quel lot? On vous offre 100 euros de carburant qui vont tomber dès la fin de cette émission sur l'un d'entre vous.
0: C'est bien mieux que de gagner l'Eurovision, effectivement. Oui. Est-ce qu'on a tout dit?
1: On a tout dit.
0: Alors démarrons, allez-y.
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0: Alors, vous savez quoi, mes amis? Normalement, on devait avoir Bruno Bégarban qui devait nous parler de l'antivirus, de savoir un petit peu si c'est grave, comment ça s'attrape, est-ce que c'est très contagieux, est-ce qu'il va encore falloir qu'on reste enfermés tous pendant des mois à la maison. Mais je crois qu'il n'est pas avec nous actuellement, parce qu'il est en train de travailler aussi. Bon, ben on va voir, on va essayer de le rappeler dans quelques petites secondes. On va commencer par écouter Abba, tiens, avec Dancing Queen, et puis juste après, on va essayer d'avoir Bruno. Et puis, si on n'a pas Bruno Bégarban, on ça va d'avoir Fabien, tu es là, Fabien?
1: Oui, je suis là, je sais.
0: Oui, c'est bien. Merde.
1: Vous êtes déçus, je sais.
0: Oui, elle préférait qu'il y ait Bruno Mégarban que Fabien Hémo. Fabien, moi, tu n'es pas non plus chef du service de réanimation à l'hôpital, par hasard.
1: Non, il vaut mieux.
2: Ça se voit.
0: Tu répondras quand même à mes questions, c'est pas grave. Allez, on les ferme.

0: l'Eurovision. Je dis ça comme ça, hein. Jingle, allez, zou, zou, zou, zou, zou. Hey, papa.
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0: Allez, comme promis, place à notre premier dossier. Bonjour Bruno Mégarban.
3: Bonjour.
0: Bienvenue ici, mon cher Bruno. Vous êtes chef du service de réanimation de l'hôpital Lariboisière à Paris. Si vous le voulez bien, mon cher Bruno, on va se faire une petite série de questions façon ping-pong. Vous voyez, je vous envoie les questions. Vous m'envoyez de jolies réponses, histoire qu'on en sache un petit peu plus sur... Oui, oui, mais je suis sûr que vous allez réussir. histoire qu'on en sache plus sur cet hantavirus qu'on ne tombe pas encore dans une psychose. Déjà, c'est quoi cette maladie? Alors, elle vient d'où? Comment est-ce qu'on l'attrape? C'est quoi alors?
3: Alors, l'infection par hantavirus est une infection qui peut s'attraper un peu partout dans le monde, mais l'épidémie actuelle, en fait, est liée à une souche que l'on appelle des Andes, de cet hantavirus, et qui ne se trouve qu'en Amérique du Sud, et que normalement, on attrape en respirant de l'air avec des particules contaminées, en suspension contaminées par des déjections de rats. Un rat particulier qui est le rat pygmé des rizières qui se trouve que en Amérique du Sud.
0: D'accord.
3: Mais malheureusement, il existe un risque avec cette souche-là d'une contamination interhumaine. Et c'est ce qui s'est passé. C'est-à-dire le patient zéro a été contaminé au cours d'une visite en Amérique du Sud, probablement d'un cabanon ou d'une déchetterie abandonnée et infestée par les rats. Et ensuite, il a véhiculé le virus sur le navire. Et là, il y a eu une transmission interhumaine. Et malheureusement, comme vous le savez, il y a eu 10 cas, dont 3 décès.
0: Voilà. C'est quoi les symptômes?
3: Alors, les symptômes commencent après une période d'incubation assez longue, avec comme moyenne 15 jours et comme extrême 6 semaines. Les symptômes commencent par un syndrome grippal, donc fièvre, douleur musculaire, articulaire, fatigue. Et puis rapidement apparaît ce qu'on appelle un syndrome cardio-pulmonaire, avec une insuffisance respiratoire aiguë, qui peut malheureusement mener assez rapidement au décès. Et il a été calculé une mortalité de l'ordre de 40%. Donc c'est une maladie grave.
0: Bon. Ouais, c'est une maladie grave. Est-ce qu'il y a des personnes infectées en France actuellement et si oui, comment vont-elles?
3: Alors aujourd'hui, il n'y a qu'une seule personne infectée en France qui est hospitalisée en réanimation à l'hôpital Bichat. Son état a été relativement sérieux, mais je crois que sa situation est stable et on espère évidemment, on lui souhaite un très bon rétablissement. Voilà. Par contre, il existe 22 personnes dits contacts, c'est-à-dire qui à un moment donné ont été en rapport relativement proche avec une personne infectée. Mais à ce jour, aucune de ces personnes ne s'est positivée. Et donc, plus le temps passe et plus on va pouvoir penser que ces personnes n'ont jamais été infectées.
0: Donc, c'est une maladie qui est connue par rapport au Covid-19 quand c'est arrivé et qu'on ne savait pas trop où on allait. Là,
3: oui,
0: c'est une maladie qui est connue. Voilà, c'est ça.
3: Exactement, c'est une maladie connue depuis les années 70. Par ailleurs, les premiers cas décrits remontent aux années 50 dans la guerre de Corée. Et en Amérique du Sud, il y a très régulièrement des petits foyers épidémiques, assez petits. Ça n'a jamais pris une tournure beaucoup plus sérieuse et une épidémie plus large. Toujours, les foyers sont rapidement circonscrits et l'épidémie s'arrête.
0: D'accord, donc rien à voir avec ce qu'on a connu il y a 6 ans.
4: Avec le Covid.
3: Non, rien à voir. Ici, évidemment, l'épidémie a été prise tout au départ. On connaît le patient zéro, on connaît la totalité des personnes contacts, on a tracé leur parcours, ils ont été mis en isolement, en auto-quarantaine ou en quarantaine hospitalière. On sait qu'il existe 10 personnes infectées dans le monde liées à cette épidémie. Donc évidemment, ça n'a rien à voir avec la Covid, qui, lorsque les autorités sanitaires en ont pris conscience, il y avait déjà des centaines de milliers de personnes infectées partout dans le monde. Ça n'a rien à voir.
0: Donc rien à voir. On ne va pas être confiné. Pas besoin que je me rachète une machine à pain, Bruno. Parce que c'est dès qu'il y a une épidémie, je m'achète une machine à pain. Moi, donc voilà.
3: Ni masque, ni rien du tout.
0: Bon.
3: Non, rien du tout. Rassurez-vous.
0: Tant mieux.
3: L'épidémie est déjà contrôlée.
0: Bon, merci infiniment. Merci beaucoup, Bruno Mégarban. Merci d'avoir pris quelques minutes pour nous raconter tout ça. Donc pas de panique, mes amis. Voilà, j'espère que les personnes qui sont concernées là vont vite aller mieux. Bruno Mégarban, donc chef du service de réanimation de l'hôpital Lariboisière à Paris. Merci beaucoup. Passez un bon dimanche.
3: Si, pareillement.
0: Mettez un jingle, va. Oui, voilà.
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0: Je l'ai déjà dit aux auditeurs de votre radio ici, je suis payé au jingle. Ah oui, c'est-à-dire que plus on en passe, plus je suis rémunéré. Donc il faut qu'on en mette. Tiens, tu veux bien m'en remettre un autre, s'il te plaît? Voilà.
4: Il touche.
0: Je palpe, mes amis. Mon Fabien, oui. Il est 12h17. Alors, notre spécialiste bête, mon Fabien, oui, vas-y.
5: On a un jingle, parce que ça, c'est pour moi, ça.
0: Vas-y.
5: On touche rien, nous, par contre. Il est l'heure de la mise à jour, toute l'actu web de la semaine. Et attention, les amis, attention, une nouvelle arnaque fait des ravages depuis quelques jours. Je veux vraiment vous mettre en garde. Si on vous téléphone et que personne ne parle au bout du fil, raccrochez. Parce qu'en fait, c'est une arnaque. Il ne faut même pas dire « Allô, c'est qui ?»
0: Car en fait,
5: les pirates utilisent votre « Allô » pour cloner votre voix, pour piéger ensuite vos proches.
0: Attends, mon Fabinou, là, on va être sérieux deux
5: secondes. C'est
0: très important ce que tu dis. Hein. Donc, voilà.
5: Si on vous appelle et que personne ne répond, il faut raccrocher.
0: Voilà.
5: Parce que sinon, on utilise votre voix pour piéger vos proches.
0: Tu te rends compte?
5: Écoutez ce qu'on peut faire avec un simple « Allô ».
6: Le son de votre voix est alors enregistré, puis cloné par une intelligence artificielle. Démonstration avec cette créatrice de contenu.
7: Donc là, par exemple, il a calqué mon clone de voix dessus.
8: Maman, est-ce que tu peux m'aider? Il y a quelqu'un qui vient de voler mon téléphone. Oh. Est-ce que tu peux me faire un virement? Je t'envoie un SMS tout de suite.
7: C'est extrêmement troublant.
5: C'est réaliste. Hein.
0: Tu te rends compte? Ça, c'était sa voix IA.
5: Donc si on vous appelle et que personne ne répond, voilà, raccrochez. C'est une arnaque. Franchement, on ne va pas tarder à devenir fou avec toute cette intelligence artificielle. On ne sait plus ce qui est vrai, ce qui est faux. Je ne sais même pas si c'est vraiment Willy qui est à La Rochelle qui est en train de nous parler. Non, c'est pas vous. C'est une arnaque, comme d'habitude. Allez, toujours dans l'actu web, j'ai repéré, tiens là, une nouvelle application, c'est pour les sportifs. Ça s'appelle Wikisport. C'est Philippe Demey, un habitant de Rambouillet qui habite dans les Yvelines, qui a eu cette idée. En gros, Wikisport, c'est le Airbnb du sportif. En gros, si vous avez envie de faire du sport dans une région que vous ne connaissez pas, vous vous connectez sur Wikisport et là, l'appli vous met en relation avec des personnes qui peuvent en fait vous prêter du matériel pour faire ce sport en question. Par exemple, vous adorez faire du vélo et vous êtes en vacances à Perpignan, mais vous habitez à Lille. Vous n'allez pas prendre votre vélo. Et bien là, vous vous connectez sur l'application Wikisport et là, vous allez trouver une personne qui va vous prêter un vélo. Non, mais c'est bien.
0: C'est très bien.
5: Non, vous en foutez.
0: Non, c'est très bien. Ça s'appelle comment?
5: Wikisport, c'est le Airbnb du sportif. Et c'est
0: très bien.
5: Tout nouveau. C'est français, monsieur. Allez, autre sujet. Tiens, sujet qui va faire plaisir à Willy Revenu. Alors là, c'est la folie. C'est la folie, parce que depuis que le film Michael est sorti au cinéma, Michael Jackson est numéro 1 des ventes en France. Et la semaine dernière, les écoutes de Michael Jackson en France ont atteint un chiffre incroyable de 35,7 millions de streams sur le web. Il est numéro 1, c'est fou. Eh bien, ça vous fait un point commun avec Michael, Willy.
0: Oui.
5: Car j'ai une bonne nouvelle pour vous. Il y a quelques semaines, vous avez sorti un podcast, Les Maléfiques, vous pouvez retrouver sur l'application ici, sur toutes les plateformes. Eh bien, vous avez passé le cap des 100 000 écoutes, Willy.
0: Bah, c'est beau.
5: Bravo.
0: 70 millions, il faut bien commencer.
5: Bravo.
0: 100 000.
5: Non, mais bravo. Et autre nouvelle pour les fans de Willy, vous l'aimez, vous pouvez le retrouver sur la page YouTube ici, car vous avez accordé une interview à Valérie Damido dans la REF. On apprend beaucoup de choses sur vous.
9: Oui, ma mère, Anna, capable de se lever à 5h du matin pour faire les pâtes à la main et les sécher. Donc tu rentrais dans la cuisine ou dans le salon, elle avait, tu sais, tiré un fil, puis tu avais les pâtes qui séchaient comme ça. Quand tu prenais la gueule dans des pâtes comme ça, j'ai encore le son, l'odeur et le goût de la petite sauce tomate qui a mijoté pendant des heures
0: c'est
9: et des heures.
0: C'est du trempe-pain dedans, là.
5: Eh bien, bon appétit. Pour écouter la suite, c'est sur le compte YouTube de votre radio préférée, ici.
10: Et on embrasse Mama Rovelli.
0: Mama Rovelli qui nous écoute, bien évidemment. Et c'est vrai, elle se lève à 4-5 heures du matin pour faire à bouffer. Hein. Puis t'as intérêt de dire que c'est bon.
5: Et elle écrit tous les thèmes de toutes les émissions sur des cahiers aussi.
0: Exactement, ça fait 1054 émissions qu'elle écoute, puis elle note tous les thèmes. Puis à chaque fois que j'avale, j'ai noté tout. Hein. Oui, maman, oui. Merci beaucoup, mon Fabinou.
5: Bah de rien.
0: Était encore... Ah non, on va écouter. Attends.
5: Oui, on est payé au jingle. Ah non, mais
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0: Ah, on va dire bonjour à Gaëtan. Il paraît qu'on a un Gaëtan qui est là. On va dire bonjour à Gaëtan. Ça va, Gaëtan?
11: Ça va, Willy. Et bonjour,
0: toi,
11: l'équipe.
0: Coucou. Ça va, mon Gaëtan? Tu nous appelles d'où?
11: Je vous appelle de Toulon.
0: De Toulon. Ça va? Qu'est-ce que tu fais de beau à Toulon, mon chéri?
11: Eh bien là, je vous écoute et puis j'en profite en ce moment pour me balader un petit peu, aller à la plage aussi.
0: Bon, il va à la plage, très très bien. Est-ce que tu es plutôt...
11: 13 degrés l'eau l'autre jour.
0: Oh bon, ça va, 13 degrés, c'est bon. Est-ce que tu es plutôt slip de bain ou
5: boxer,
0: short de bain? Ouais, ou boxer.
11: Oui, short de bain.
0: Ouais. Le slip de bain revient pas beaucoup. Hein. C'est compliqué. En ça Italie, on aime bien mettre des slips. Oui, ça va pas à tout le monde. Voilà.
5: Faut, bah bon, après, faut être.
0: Oui, bon. C'est ça. Faut être. Voilà, on s'est compris. On s'est compris. Tu voulais réagir sur quoi, mon chat Gaëtan? Juste nous faire un petit coucou.
11: Les billets de train que je trouve que c'est vraiment trop cher. Des fois, même en prenant une réduction avec une carte, on arrive à des prix comme si on en prenait sans carte. Et je trouve que ça, c'est pas normal. Et qu'à partir de 25 ans, la plupart du temps, à partir de 26, c'est mon
0: terminé.
11: Cas.
0: Mmh.
11: On peut plus bénéficier de réduction. Alors cette année, j'ai dû tricher pour la région sud et envoyer de faux
0: papiers. Bravo, la triche.
5: Toujours des bonnes astuces.
0: Ah bah non, de toute façon, entre 26 et senior, il n'y a que dalle. Hein, donc effectivement, il faut faire. Bon, bah bref, reste avec nous, mon cher Gaëtan, parce que tout à l'heure, tu comprendras pourquoi les prix des billets fluctuent à ce point. Merci, on t'embrasse fort. Hein. Tu repars avec quoi, mon Nicolas?
4: Ta sélection
0: déjà
4: pour les 100 euros de carburant.
5: Pour prendre le train, c'est bien.
0: Oui, c'est très bien. C'est toujours bien, nous. Justement, bah tiens, on va écouter conduire avec Louane, voilà, parce qu'on conduit tous des trains. Écoutons, à tout de suite.
10: Oui, pipi.

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2: Allez, les 12h25, place à la personne, à notre invité, pas banal, parce qu'on aime vous présenter des invités
3: pas banaux.
2: Alors, aujourd'hui, notre invité pas banal, il est dans nos locaux de la Maison de la Radio, à côté des deux nigauds qui sont restés là-bas. Bonjour Mathieu Malhéreau.
4: Bonjour Willy.
2: Rebienvenue ici, mon cher Mathieu.
4: Merci.
2: Je dis rebienvenue
4: beaucoup.
2: Parce que les gens qui connaissent bien cette émission, qui nous écoutent, eh ben vous ont peut-être entendu le 29 mars dernier. Rappelez-nous qui vous êtes déjà. Vous êtes donc le fondateur de RDV Bâti. C'est quoi RDV Bâti ?
4: RDV Bâti, c'est le Doctolib du bâtiment. Donc ça permet de prendre un rendez-vous sur l'agenda d'un artisan.
2: Voilà, tout simplement. Donc on a un clic, on prend rendez-vous donc avec un pro du bâtiment qui est disponible. Voilà, vous l'avez dit, c'est le Doctolib du bâtiment. Comment ça fonctionne? Alors c'est un site, c'est quoi?
4: Alors c'est un site internet pour les clients et une appli pour les professionnels. Le client lui cherche par exemple plombier avec son adresse, il remplit les filtres pour savoir exactement le type de travaux qu'il a besoin et ensuite il tombe sur tous les plombiers disponibles et qui répondent à sa demande et il sélectionne des créneaux qui lui conviennent.
2: Tout simplement et donc c'est gratuit pour nous hein,
4: c'est totalement gratuit.
2: Quand on n'est pas pro, voilà, pour le client. Voilà. Et donc, pour vous faire connaître auprès d'artisans, puisque vous avez lancé ce site il n'y a pas longtemps, il y a 2-3 mois à peine.
4: Le 17 janvier, ouais, exactement.
2: Le 17 janvier, voilà. Et donc, pour vous faire connaître auprès des artisans, vous avez décidé de traverser la France en courant.
4: Exactement.
2: Bordeaux-Paris. Et un peu à cause de moi en plus, c'est quoi cette affaire? Expliquez-nous, Mathieu.
4: Dans la dernière émission radio, vous m'avez dit il faut faire un tout droit jusqu'à Paris. Donc j'ai pris le message à la lettre. J'ai fait un tout droit Bordeaux-Paris.
2: Bah alors.
4: Et donc là, je suis à Paris pour pour me reposer un petit peu et ensuite pour démarcher des artisans ici, voir ceux qui seraient intéressés de s'inscrire sur le site pour ensuite permettre aux Parisiens de prendre un rendez-vous plus facilement avec un artisan du bâtiment.
2: Parce qu'en fait, le truc, c'est que vous voulez vous faire connaître le plus possible forcément auprès des artisans. Donc là, quand vous avez couru entre Bordeaux-Paris, vous avez pris quoi? Des rendez-vous avec des artisans? Vous leur avez expliqué un petit peu de quoi il s'agissait?
4: Alors, il y avait beaucoup de jours fériés, beaucoup de jours où j'ai pas voulu déranger les artisans. Ça, je m'en occupais plutôt cette semaine. Mais j'ai eu déjà des appels avec des artisans à Pau qui eux ont vu ce parcours et qui souhaitaient s'inscrire aussi.
2: Voilà.
4: Donc voilà, Paris pour l'instant je m'en occupe là cette semaine pour mettre un maximum de rendez-vous.
2: Ouais, j'ai des bricoles à faire à la maison. Donc
4: ça tombe bien.
2: Vite et bien. Et si tu peux me trouver des artisans gratuits, ça m'arrange. C'est bien ça.
4: Peut-être, je ne connais pas à Paris. Peut-être qu'il y a des gratuits, mais...
2: Et Mathieu, il paraît que lors de votre premier passage chez nous, vous avez eu plein de visites, c'est vrai ça?
4: Exactement. Ouais, j'ai eu 8500 et quelques visites le premier jour, le dimanche. Et j'ai eu 4000 et quelques visites le lendemain.
2: Eh, pas mal, hein?
4: Incroyable.
2: Là, tu verras, ça va. Ben, je t'en prie, ça va revenir encore un petit peu, mais... Enfin, tu vas pas passer tous les mois dans cette émission pour faire des débats. Attention,
4: bien,
2: Mathieu.
4: Ça,
2: hein.
4: Je suis bien reçu, je reviens avec plaisir.
2: Donc, on rappelle le nom et comment ça se passe. Allez, une dernière fois, Mathieu. Donc, RDV Bâti, comme ça se prononce.
4: RDV Bâti, c'est simple à retenir, c'est rendez-vous bâtiment. C'est pour prendre un rendez-vous avec un artisan du bâtiment.
2: Voilà.
4: Et ça se passe tout simplement en tapant le nom du métier que vous recherchez dans le moteur de recherche, votre adresse.
2: C'est trop bien.
4: Vous prenez rendez-vous sur leur agenda.
2: Voilà.
4: Et voilà.
5: Et donc, il est venu quand même en courant de Bordeaux et vous n'êtes pas là.
2: Non, je suis pas là.
5: Il est à La Rochelle.
2: Je l'ai
5: vite. Il faut repartir à La Rochelle.
4: Moi, je suis pensé courir avec vous.
2: Tu vas pas venir en courant jusqu'à La Rochelle?
4: Si je le fais, alors vous faites quelques kilomètres avec moi.
2: Bon, bah dépêche-toi, hein, parce que je pars vendredi, moi. Alors, faut que tu te dépêches, mon chéri. En tout cas, bravo Mathieu, bravo.
4: Merci
2: beaucoup. Parce qu'il était plombier avant, Mathieu. Il savait à quel point c'était difficile. Il a changé de métier, changé de vie même maintenant pour créer ce site. Et je suis sûr que ça va cartonner, tu vas voir.
4: Merci
2: infiniment. Donc, Mathieu Malhéreau, donc le fondateur de RDV Bâti, le Doctolib du bâtiment. Vous aimez être ici? Vous aimez la pub?
5: Eh
2: bien, écoute, elle arrive juste après. Et puis après, il y aura les infos pratiques près de chez vous avec le Ici Express.
5: Tchou-tchou.
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2: Allez, partons gaiement vers la deuxième demi-heure de votre talk show du dimanche. Alors ici, c'est comme la messe du dimanche.
5: Mais pas pareil.
2: Hein, sinon, c'est la même chose. Dans un instant, on va parler du prix des billets de train. Pourquoi est-ce que parfois, ce billet, il est pas cher? Puis pourquoi? Parce qu'il est très très cher. On n'y comprend rien. Eh bien, les réponses dans un instant. Et votre tribu là, notre enfant de la télé, Nicolas Malabeuf. Et notre spécialiste web, Fabien Hemmo. Et bien sûr, vous faites tous partie de cette tribu. C'est la plus grande émission de radio du monde. Vous êtes tous des chroniqueurs, tous. Vous participez d'abord sur le groupe Facebook. Alors,
5: Youpi la vie avec oui. Willy Rovelli, ça c'est
2: ça,
5: le nom.
2: Il y a des gens qui se connectent en ce moment. Est-ce qu'on a des nouveaux arrivants?
5: Oui, on a eu des nouveaux arrivants aujourd'hui. Donc
2: faut y
5: merci.
2: Aller, sinon je vais gueuler. Alors allez-y.
5: Alors le sondage du dimanche, c'est spécial train, Willy. Ce qui nous énerve le plus dans le train quand on voyage, eh bien là, 31%, c'est les enfants qui pleurent. Là, ça y est, c'est les enfants qui arrivent en tête. Qui m'a écrit, ce sont les toilettes jamais dispo ou jamais propres. C'est vrai que ça, c'est énervant. Et Katia a écrit les gens au téléphone et qui braillent. C'est vrai que
2: ça c'est vrai. Et la bouffe, ceux qui sortent les boîtes de thon. Il y en a qui sortent des boîtes de thon.
5: Oui.
2: Bah, ça pue. Ça sent. Non, moi j'aime bien le thon. Hein. Le thon c'est bon.
5: Oui, le thon c'est
2: dans
5: bon.
2: Dans un les train odeurs, ouais. Enfermé, voilà. C'est ça que je voulais dire.
5: Le pire c'est quand quelqu'un arrive avec un sac McDo. Alors là, ça pue
2: aussi,
5: vraiment.
2: Aussi, exactement. Bon, réagissez encore.
5: Continuez à réagir, voilà, c'est complètement gratuit. Voilà. Le groupe Facebook, c'est Youpi la vie avec Willy Rovelli.
2: Voilà, 0810 055 056. Appelez-nous aussi, j'aime bien discuter avec vous. 0810 055 056. Ici, on vous écoute. Et vous repartez avec quoi, mon cher Nicolas?
5: Eh bien, l'heure du tirage au sort approche à grands pas. 100 euros de carburant sont en jeu. Ça tombe en fin d'émission.
2: Mais quel suspense, merci beaucoup. Allez, mais d'abord, si vous n'avez pas suivi l'actu, pas de panique, l'actu vous suit. Il est temps pour moi de mettre les points sur les i.
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2: Et on commence avec l'affaire Patrick Bruel qui n'en finit pas. Une masseuse porte plainte contre le chanteur qui lui aurait demandé avec insistance qu'elle lui fasse des massages au niveau de l'anus. Oh. Ouais, là, pour lui, ça sent vraiment la merde. Et pour Bruel, 2026 risque d'être un anus horribilis, mais avec un seul N. On s'était dit rendez-vous dans 10 plaintes. Le film Michael sur Michael Jackson cartonne au cinéma avec 5 millions de spectateurs en 3 semaines. Un film pourtant interdit aux moins de 13 ans. Pas pour les empêcher de voir le film, hein, mais pour dissuader les pédophiles d'y aller. Voilà, un film à voir en 3D, 3 doigts. Le comédien Michael Culkin qui a vu Michael a dit qu'il l'avait beaucoup touché. Pas le film. Hein. Plus de 1700 personnes confinées dans un paquebot à Bordeaux après un décès lié à une gastro-entérite. Le gastro le plus connu jusqu'ici à Bordeaux, c'était Philippe Etchebest. Apparemment, on s'est bien chié sur ce bateau. Hein. Le comédien Michael Youn, que l'on voit actuellement dans l'émission Mask Singer sur TF1, victime d'un homejacking par 3 hommes cagoulés. Bon, bah là, il savait qu'il était caché sous les masques. Hein. C'est voleur. Voilà, bah là, c'était facile. En même temps, il y a quelques années, il chantait Fouta cagoule, bah voilà. Ils ont foutu leur cagoule. Hein. Épidémie d'antivirus, explosion des ventes de masques en France. Patrick Bruel veut déjà pas mettre un slip pendant ses massages, alors un masque. À Livourne, en Italie, les propriétaires de chiens encourent 500 euros d'amende s'ils ne nettoient pas son urine. Pise aussi devrait faire pareil parce qu'il y en a marre que les chiens pissent partout. Bonne nouvelle, pour lutter contre les déserts médicaux, le gouvernement envisage de fournir gratuitement un dromadaire à tous les patients. L'écrivaine Aurélie Valogne rachète la maison de Jane Birkin dans le Finistère. Vu l'hygiène de Serge Gainsbourg, Jane Birkin c'était surtout une ex-fan des cystites. Enfin, la question du jour. Si on boit la bouteille un soda orange suspect, est-ce qu'on peut choper un fantavirus? Eh ben vous avez 2 heures. Malheureusement, dans 228 jours, c'est fini, 2026.
5: Bravo !
2: Voilà. mes amis, un rapide tour d'horizon. Clair, hop, net, tout, on s'en sait tout, et puis voilà. Mes amis, si vous n'avez pas le moral.
18: Non, non, pas bien.
2: Aïe, aïe, aïe.
18: On a perdu à l'Eurovision.
2: Ah, bah c'est ça, c'est pour ça qu'on n'a pas le moral aujourd'hui. On n'est pas bien, on n'est pas bien. Rassurez-vous, j'ai la solution. Ah. Là, vous arrêtez tout, tout, tout ce que vous faites. Si vous conduisez, vous pilez au milieu de la route, je m'en fous. Vous vous arrêtez. Et voilà. Et quand je vous dirai à vous, je veux que vous me fassiez un magnifique palabapapala. Tiens, regardez, ouais, c'est.
18: Voilà, on n'est pas bien, là.
2: Bah, ça, on n'est pas bien.
18: On
2: a perdu, on a perdu. On n'est pas bien. On n'est pas bien.
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2: À vous.
18: Palabapapala.
2: Là, ça va mieux.
18: On voici a perdu, William mais on est content.
2: Voilà, voici William Schneider, les carnets inspirés. Oui, bah 2 minutes. On peut finir une phrase dans cette maison.

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3: Ouvrons notre nouveau dossier. Bonjour Benoît Rotembourg.
4: Bonjour à vous.
3: Bienvenue ici, mon cher Benoît. Alors, vous êtes spécialiste, vous êtes chercheur à l'INRIA. C'est quoi l'INRIA déjà ?
4: C'est le Centre National de Recherche en Sciences et Technologies du Numérique.
3: Oh, j'ai rien compris à ce que vous faites, mon cher Benoît.
4: On fabrique plein d'algorithmes compliqués.
3: Oh là là, mais vous êtes beaucoup trop intelligent pour nous, mais on va essayer de discuter quand même. Je voulais vous avoir aujourd'hui, mon cher Benoît, parce que, quand on achète, puisque vous parlez d'algorithmes, voilà, quand on achète un billet de train, on n'y comprend rien au niveau de son prix. Moi, quand j'étais petit, je me souviens que je prends le train depuis tout le temps, il y avait un prix au kilomètre, ça a bien changé. Comment sont fixés alors ces prix, mon cher Benoît, quand on achète un billet de train?
4: Alors, je crois qu'on est... Vous avez tout à fait raison, ça s'est complexifié. Bah oui. Je connais pas votre âge, mais enfin, ça s'est complexifié depuis 30 ans.
3: Ouais.
4: D'accord.
3: Et, j'ai 30 ans.
4: En gros, il faut sortir de la logique du prix au kilomètre. Ah ouais. C'est plutôt un prix qui dépend du rapport entre la demande, combien de personnes seraient intéressées par voyager vendredi prochain pour aller à Marseille, ouais, versus l'offre, combien j'ai de places pour aller de Paris à Marseille. Ah ouais. Donc, il faut savoir que, oui, il y a beaucoup de prix différents, mais si vous vous y prenez, vous et moi, si on s'y prend le même jour, pour le même train, par exemple en septembre, on paiera le même prix. C'est le même prix au même moment de réservation. D'accord ? Par contre, tout le long de la réservation, par exemple, si on vise septembre, Paris-Marseille, tous les deux. Ouais. Si on s'y prend maintenant, le plus bas prix, c'est 17,50 €.
3: Voilà.
4: 17,50 €.
3: Donc vous et moi, on paiera pareil si on achète aujourd'hui pour le mois de septembre. On va dire qu'on paiera pareil.
4: Après, je suis un peu plus vieux que vous, donc j'ai une carte avantage.
3: Ah, bah voilà.
4: J'ai une carte avantage senior. J'aurai un petit moins. Ouais. Okay,
3: bon.
4: Mais ensuite, si jamais au lieu de s'y prendre aujourd'hui, on s'y prend dans 15 jours ou on s'y prend dans 3 semaines, toujours pour le même train Paris-Marseille septembre, alors là, les prix vont monter progressivement. 17,50 €, 23, 29, 35, 39, 43, 47, jusqu'à 89.
3: Voilà, Benoît,
4: 89 €.
3: Benoît,
4: pour le même train.
3: C'est-à-dire, une fois que le prix est lancé, j'allais dire, le prix ne fait qu'augmenter. Une fois que c'est lancé, ça ne fait qu'augmenter.
4: Pratiquement. Il y a des accidents où ils ajoutent un nouveau train. Mais considéré à 93%, j'ai étudié, à 93%, le prix ne baissera pas.
3: Voilà. C'est pas comme parfois, je sais pas, je vous dis n'importe quoi. Vous savez, parfois des chambres d'hôtel, quand elles sont pas prises, hop, ils peuvent vous les brader, par exemple, la veille pour le lendemain, admettons. Là, un billet de train, non.
4: Mais la SNCF s'interdit de faire ça pour protéger le consommateur. Comme ça, le consommateur sait que on s'y prend 3 mois à l'avance, on a les meilleurs prix.
3: Voilà. Donc, plutôt j'y prends, mieux c'est.
4: Une semaine à l'avance, ça va être cher.
3: Voilà. Et donc, c'est pour ça, là, vous parliez du Paris-Marseille qu'on va prendre tous les deux, par exemple, le 12 septembre. Dans mon wagon, dans notre wagon, Benoît, s'il y a 23 voyageurs, il peut y avoir 23 prix différents.
4: Non, il n'y en a pas plus que 16.
3: Ah, pas plus que 16. Donc, je viens de dire n'importe quoi. 16 prix différents. D'accord. C'est déjà pas mal.
4: Voilà.
3: 16 prix, voilà.
4: Oui.
3: Ah ouais.
4: Mais entre 17,50 € et 89 €, ça fait quand même du quintuple, hein.
3: Ouais, oui, quand
4: même. Le même siège, exactement le même siège, peut vous coûter 5 fois plus cher si vous vous y prenez la veille au soir. Enfin, la veille au soir, vous n'aurez même plus de place d'ailleurs. Si vous vous prenez l'avant-veille, ça sera 89 €. Si vous vous y prenez là comme maintenant, très longtemps à l'avance, ça sera 17,50 € ou 23, 29 €.
3: Voilà, c'est ce qu'on appelle la tarification dynamique. Voilà.
4: Tout à fait. Le mot pour faire chic, c'est yield management. C'est la discipline qui fait ça. Voilà. Et c'est des mathématiques qui remontent à 1866. C'est des vieux problèmes mathématiques. Voilà.
3: Et j'ai lu, si on changeait, c'est un peu technique ce que je vais dire, mais si on change son adresse IP, ça marche ça?
4: Non, sur la SNCF.
3: Non, ça marche pas non plus.
4: Absolument pas. C'est une légende urbaine sur la SNCF. Hein. Qu'il y ait des petits malhonnêtes sur Internet qui le fassent, la réponse est oui. Mais que ce soit la SNCF, la réponse est non. Voilà.
3: Bon, et si je reste caché dans les toilettes tout le temps du voyage pour pas payer, est-ce que ça marche encore? Ça marche plus non plus. Moi, quand j'étais gamin, ça marchait, mais ça marche plus non plus.
4: Il y a encore plus chic que les toilettes. Dans certains trains, il y a une prison. Il y a une prison pour déplacer des détenus.
5: Mais
4: je
5: vous
4: la conseille. J'ai eu l'occasion de la tester pour d'autres raisons.
3: Très bien.
4: La prison, ça existe.
3: Bon, voilà. Donc, ce qu'on a voulu vous expliquer avec Benoît, et Benoît l'a fait très bien. Merci pour votre humour et gentillesse, Benoît. Donc, effectivement, voilà, c'est plus on achète tôt, moins on payera. Voilà, c'est aussi bête que ça, j'allais dire. Mais malheureusement,
4: oui, les week-ends, exactement.
3: Les week-ends improvisés en amoureux, tac tac, on oublie quoi. Voilà, c'est ça le truc. Hein.
4: Bah, si vous êtes vraiment amoureux, faites ça en milieu de semaine.
3: Ça va pas ou quoi? Déjà, ma question, c'est l'autre qui
4: vous
3: paye. Bon bah merci beaucoup, mon cher Benoît. Est-ce qu'on a quelqu'un qui voulait nous parler? Oui, attendez, c'est qui est avec nous? Gaëtan, encore le même Gaëtan tout à l'heure?
0: Oui, encore le même, oui.
3: Ah bah Gaëtan, oui. Vas-y, tu voulais poser une question à Benoît? Vas-y.
0: Oui, c'est ça, oui. Pourquoi, en fait, il y a une tarification avantageuse jusqu'à 25 ans et à partir de, et au-delà de 25 ans, souvent, il y a plus cette réduction parce qu'on n'est pas vieux quand même et est-ce que c'est la même chose aussi en région ou pas?
4: Alors, j'ai mal entendu la fin de votre phrase. Est-ce que vous pouvez répéter la fin de votre phrase?
0: Est-ce que c'est la même chose en région ou pas? En région sud, par exemple, est-ce que c'est les mêmes tarifications ou quoi pour les, parce que pour les cartes zoo, tout ça? Parce que j'habite en région sud.
3: Il habite à Toulon.
4: Ah oui. Alors là, ce qu'on a expliqué tout à l'heure, c'est le yield management, la tarification dynamique. Ce à quoi vous faites allusion, ce sont des cartes avantages, des cartes de discount particulières. Alors là, elles obéissent à des règles qui sont effectivement plutôt orientées consommateurs, avec par exemple les personnes âgées comme moi, ou avec des familles, ou avec des cartes avantages adultes. Alors là, elles obéissent à des règles. En gros, la SNCF fait en sorte que les meilleures cartes, les meilleurs discounts n'aient pas lieu quand les trains sont pleins. Donc c'est pas tout à fait valable tout le temps et partout. C'est régional, ça dépend un peu du train, de l'heure.
3: Ouais, c'est ça, ouais.
4: Là, honnêtement, c'est plutôt à l'avantage du consommateur, mais c'est pas valable tout le temps. Effectivement, bon, voilà. C'est un peu limité.
3: C'est un peu au doigt mouillé quand on achète un billet, hein, voilà. C'est un peu, voilà. Bah, c'est toujours les surprises, quoi. Voilà, quand on achète un billet. Mais c'est comme ça. Et Benoît, j'allais dire, même si la SNCF sait que nous, les usagers, on est un peu chafouin, la SNCF va pas changer son modèle, hein, parce que pour la SNCF, c'est un bon modèle de faire comme ça, de faire ce prix dynamique, comme on dit.
4: Oui. Ouais. Et puis, il y a peut-être 200 personnes qui s'en occupent, hein. Donc ce sont des humains, il y a des algorithmes, mais il y a des humains qui surveillent comme le lait sur le feu. S'il y a un match de foot inattendu, s'il y a un problème, ce sont des êtres humains qui prennent la décision finale, aidés par des algorithmes. Voilà.
3: Merci beaucoup, mon cher Benoît.
4: Oui. Dans une boulangerie. Oui. Dans une boulangerie à 19h, comme par hasard, il n'y a plus de baguette. Il n'y a plus de baguette normale, il n'y a que de la baguette tradition.
3: Eh oui. J'ai rien compris, Benoît. Mais d'accord, mon Benoît. Et de toute façon, on en parle dans le train quand on se voit le 12 septembre, hein, Paris-Marseille, tous les deux.
1: Dans la prison.
3: Merci, mon Benoît. Merci beaucoup, Benoît Rotembourg, spécialiste, chercheur, même à l'INRIA. Merci infiniment. On parle de quoi avec toi, mon Nicolas, dans un instant?
1: Oui, j'espère que vous avez votre NEPAP. Je vous emmène sur un tapis rouge.
3: Ah, génial. En attendant, on va écouter Taylor Swift. Elle est là avec The Fight of the Fire. Taylor Swift, Fight of Fire. Yes.

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1: Ah, écoute. Ah, ça c'est beau ça. C'est beau ça, hein?
2: C'est beau.
1: Hein, mon Nicolas?
2: Ah oui.
1: Alors, Nicolas Malabeuf, tu vas nous parler de quoi?
2: Eh bien, effectivement, nous sommes en plein festival de Cannes, 79e du nom. Il y a des paillettes dans l'air. Et alors, j'ai d'abord voulu revenir sur les précédentes cérémonies d'ouverture de Cannes. Jusqu'en 93, il n'y avait aucun maître de cérémonie. Puis, lors des 13 premières éditions, c'était que des femmes. La première à endosser ce rôle, c'était l'actrice Jeanne Moreau, qui fait son retour en 95. Et le 17 mai 95, il y a tout pile 31 ans, Jeanne Moreau reçoit une surprise de Vanessa Paradis.
1: Ah,
2: moment
1: oui,
2: suspendu.
1: C'était très beau.
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2: Magnifique. Vanessa Paradis était pieds nus pendant la prestation. Et alors, lors de la cérémonie d'ouverture de l'édition 99, Sophie Marceau prononce un discours en étant un peu confuse. Une partie du public l'a eu. Chris King, Scott Thomas essaye même de l'interrompre. Souvenir.
4: Les films. Heureusement, le Emo Devar qui a un petit peu réveillé la croisette. Je m'embrouille, mais je vais y arriver. Il y a tous ces films qui sont là ce soir et qui ont été
2: vus.
1: Vraiment un peu.
5: Président, le je panne, pardon, je vous ai interrompu.
4: Si je vous ennuie, dites-le moi.
1: Bah oui.
2: C'était compliqué. Alors, 6 ans plus tard, autre péripétie sur le tapis rouge quand une bretelle de la robe de Sophie Marceau se détache. Oui. Ce qui dévoile accidentellement son sein gauche, c'est le téton gate, on s'en souvient. Et alors, revenons sur un autre scandale qui a marqué la croisette. Nous sommes en 73, à la sortie de la projection de La Grande Bouffe de Ferreri, un long métrage où 4 hommes se suicident en mangeant et en copulant. Le film fait grand bruit. Réaction nerveuse des spectateurs.
6: Sur le dos du pauvre
2: Populo. Pas content. Et alors, ça ne
1: dans
2: s'est
1: quelle
2: pas...
1: année, ça, mon Nico?
2: C'était en 73.
1: 73.
2: Il y a 53 ans. Et alors, ça ne s'est pas arrêté là, puisque les acteurs, notamment Michel Piccoli, se voyaient ensuite refuser l'entrée dans les restaurants. C'est assez dingue. Ça a pris de l'ampleur. Autre année, 91, c'est la frénésie. Madonna est sur la croisette. Aïe. La reine de la pop part faire un footing. Et un sujet est diffusé dans Bouillon de Culture. Écoutez les commentaires osés de Bernard Pivot.
7: Madonna ne cesse plus depuis de courir, de fuir. Elle fuit les chasseurs d'autographes, elle fuit les collectionneurs de pins, elle fuit les obsédés sexuels. Alors affolée, elle court, avec ses 4 gardes du corps. Ah, il est bien fini le temps où une star comme Marilyn Monroe se contentait d'avoir une poitrine somptueuse. Aujourd'hui, Madonna a non seulement de très beaux seins, mais aussi des poumons.
2: Il était chaud le pivot. Et alors, le seul président de la République à être venu au festival cannois, c'était Jacques Chirac en 97, à l'occasion des 50 ans de l'événement. Et alors, pour pas faire trop paillettes, Chirac n'avait pas mis de smoking, pas de montée des marches et pas d'escorte policière
1: rien,
2: non plus.
1: Rien.
2: Il participe tout de même à un déjeuner avec Isabelle Adjani à sa droite, l'actrice chinoise Gong Li à sa gauche, et il dragouillait un peu.
8: They say that I am a very, very, very lucky man.
2: Et oui, which is right. Au déjeuner, il avait donc dit « Je suis un homme très, très, très chanceux ». Et le petit potin, eh bien, la palme d'or est produite en 2 exemplaires au cas où il y a ex aequo. Elle coûte 20 000 euros sur le bon coin, c'est
1: oh
2: pas
1: là
2: mal.
1: Oh là là, 20 000 euros, c'est pas mal, une belle affaire. Merci beaucoup, mon cher Nicolas. Est-ce que vous saviez qu'hier soir, il y avait l'Eurovision?
2: Ah bah oui.
1: Ah bah oui, vous saviez, hein, bon.
2: Ah oui.
1: Bah, vous savez qu'on n'a pas gagné aussi.
2: Ah oui, on sait.
1: Bon,
2: on s'en doutait.
1: Eh bah oui, on va parler juste après ça, tout de suite, mes amis.
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1: De retour tour ici, c'est Willy vient déjeuner chez vous. On passe à table tous ensemble le samedi et le dimanche en direct entre midi et 13h. Mais vite, ce sont les 5 dernières minutes.
2: Déjà.
1: Alors vite, filons à Vienne. Retrouver notre envoyé spécial Laurent Petit-Guillaume, mon bon Lolo que j'aime tellement. Notre maître à tous sur cette radio ici. C'était donc l'Eurovision hier, mon Lolo. Et surprise, oui, la France n'a pas gagné.
6: Bonjour la France. Bonjour Willy. Bonjour l'équipe.
1: Bonjour mon Lolo.
6: La France n'a pas gagné. Oui, la France n'a pas gagné, mais a failli gagner. On sait, comme tous les ans.
1: On a fini combien alors cette fois-ci?
6: Il faut vous dire. Alors, on va revenir. On va mettre les choses au clair. Le jury nous a donné un maximum de points. On a fini 4e sur toute l'équipe, enfin sur toutes les candidats, c'était quand même pas mal. Les trois pays nous ont donné 12 points, merci à eux. Merci. Après, il y a eu le vote du public, là ça s'est moins bien passé. Là on a dégringolé complètement, on a eu que
2: 14 points.
6: On a fait 14 petits points, on a fini 11e. Effectivement, au bout du compte, c'était pas terrible. Mais quand même, en termes d'accueil dans la salle, d'accueil par les journalistes, eh bien, Monroe a été très très très bien accueillie par les autres candidats également. Elle s'est fait des amis. Il y aura peut-être du duo dans l'air dans son prochain album. On verra ça. Bon, allez, ça s'est bien passé. Tout le monde était content.
1: Mon Lolo, on se dit la vérité.
6: C'est la Bulgarie qui a gagné.
1: Tu es mon ami, Laurent. On se dit la vérité. Oui. Toi et moi, on se connaît par cœur.
6: Oui.
1: Il n'y a que toi et moi, d'accord?
6: Oui, d'accord.
1: Il n'y a que toi. Est-ce que c'était une bonne chanson ou pas?
6: Alors moi je trouve que c'était une excellente chanson, peut-être pas adaptée à l'Eurovision, parce que c'est vrai que quand on regarde ceux qui ont gagné, notamment la Bulgare, c'est très dansant, c'est très festif, c'est très joyeux, c'est très positif. Il y a des couleurs, il y a des danseurs et des danseuses, il y a des paillettes. La petite Bulgare qui a fait vraiment l'unanimité, aussi bien en termes de vote du public que du vote du jury, elle a fait l'unanimité sans doute parce qu'elle a amené une espèce de joie dont on a absolument besoin. Nous on était très artistique, très beau tableau, voilà. Mais il y a eu ce qui intéressant, c'est que l'Eurovision cette année, je trouve qu'il y a eu tous les styles sur scène, des chansons romantiques, Viva Italia, moi j'ai adoré cette chanson de variété italienne qui a très bien fini, absolument, ils sont 5e les Italiens, j'ai adoré la Grèce parce qu'il y avait un côté extrêmement joyeux, festif là aussi, j'ai adoré le Bulgare, j'ai adoré le chanteur israélien qui n'a pas démérité, qui a fini 2e quand même au classement général avec une très très belle chanson, avec quelques paroles en français, et puis bien évidemment, mon grand coup de cœur après Monroe, c'était l'Australie qui a fini quand même 4e.
1: Bon, on va quand même écouter un petit extrait de la Bulgarie.
6: Mais oui, de la Bulgare, c'est un tube.
1: Ah ouais. Bon.

0: c'est festif,
1: bangaranga,
0: ça
1: bangaranga, bangaranga, bangaranga. Vous allez chanter ça. Je vous promets, vous allez chanter ça toute la journée.
0: Non, mais c'est vrai que ça reste dans la tête. Et mon Lolo, toi qui étais là-bas sur place, comment ça se passe? C'est quoi l'ambiance là pendant la soirée? Tu peux nous raconter, je sais pas, un petit truc dans les coulisses, ouais.
1: Il y a des clans, il y a évidemment un suspense jusqu'au bout. Mais ce qui est intéressant, c'est que en termes de la salle où il y a tous les journalistes, j'ai l'impression que là, c'est une grande colonie de vacances qui se retrouve tous les ans. Maintenant, on se connaît tous entre pays et tout. Et finalement, il y a une phrase pour l'Eurovision, c'est United by Music. Et c'est vraiment ça le plus important. Certes, il y a des tensions, il y a des tensions en fonction des pays, de la politique des pays. Oui, on l'a remarqué. Oui, il y a eu énormément de polémiques cette année, une fois de plus. Il y a eu des manifs, il y a eu des flics partout. Mais c'est pas grave, c'est la musique qui a gagné avant tout. Voilà. Et puis, jury professionnel, jury public, il y a un classement. Bon. Basta.
0: Du coup, on te retrouvera l'année prochaine en Bulgarie, mon cher Lolo, pour fêter dans la joie les 50 ans sans victoire de la France. Bravo.
1: Attends. Ce qu'il faut ajouter, c'est que la Bulgarie n'avait jamais gagné l'Eurovision.
0: Exactement.
1: Il y a un début à tout.
0: Et voilà. Merci mon Lolo, on t'embrasse fort. Hein. On était très contents de t'entendre. Prends bien soin de toi. Tu rentres quand à Paris? Jamais? Plus jamais?
1: Alors. Là, c'est la première fois que je fais un direct en direct d'un aéroport. Donc tu
0: rentres. Va vite prendre ton avion. Merci mon Lolo, on t'embrasse fort.
1: Je vous embrasse.
0: Merci infiniment. Et donc rendez-vous l'année prochaine pour une prochaine défaite de la France. Les 50 ans sans victoire. Oui, on peut y faire, on y croit. Allez, jingle, zou. Allez, zou, on y croit.
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0: C'est un petit effort qu'on peut faire.
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0: Alors, c'est quoi là?
4: C'est le tirage.
0: Le
4: 100 euros de carburant.
0: Qui est là? Allô?
5: Oui, bonjour.
0: Bonjour, c'est Laurent. C'est pas Laurent petit Guillaume.
5: Je suis le grand Guillaume.
0: Mon Lolo, tu es où là? T'es à la maison?
5: Ah ouais, je suis à la maison, ouais.
0: Tu es tout seul?
5: Non, je suis avec ma petite chérie.
0: Alors tu vas vite la voir, vite, tu vas lui... Je veux que tu lui susurres à l'oreille, que tu lui dises à l'oreille, oh, ici, comme ça à l'oreille, oh, ici. Tu as un truc un peu érotique.
4: Il va passer un bon dimanche.
0: Alors là, oh, Lolo. Ah, j'en connais un qui va passer la casserole.
4: C'est gagné.
0: C'est chaud hein, chez Laurent. C'est gagné, mon Lolo. Tu repars avec ta carte carburant d'une valeur de 100 euros.
4: Bravo.
0: Des auditeurs heureux. Merci, mon Laurent. T'embrasse fort hein, et merci pour ta fidélité. Voilà, mes amis, c'est fini.
4: La barre
0: bichette. Passe vite.
4: On vient d'arriver.
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0: Merci à toute l'équipe de Ici La Rochelle à La Rochelle pour leur accueil et merci aux équipes à la maison de la radio pour la connexion avec le reste du monde. Tout de suite, c'est Ma France Week-end avec Ségolène et Luny. Il est tout pile 13h à samedi.
6: Bonjour à tous. Dans 5 minutes, j'ai le plaisir de recevoir le comédien Antoine Reinhardt qui incarne Samuel Paty, le professeur assassiné en 2020, qui fait l'objet d'un film actuellement au cinéma, L'Abandon. Mais d'abord, l'actualité de ce dimanche avec Benjamin Mathieu.
7: Bonjour Ségolène, bonjour à tous. Une fin de week-end d'ascension qui rime avec bouchons sur les routes et temps anglais. Il fait assez moche. C'est parfait pour le retour du crunch avec cette finale du tournoi des 6 nations 2026 dans sa version féminine France-Angleterre. Un match engagé comme on les aime, qui se joue à domicile pour les Bleus au Stade Atlantique de Bordeaux. Mais en face, les Anglaises sont les grandissimes favorites. Une victoire de la France constituerait un véritable exploit, Fanny Lejeufestrier.
8: Invaincu depuis 2022, 17 victoires d'affilée face aux Françaises. Ces chiffres des Red Roses, bien sûr, les Bleus les connaissent par cœur. Mais pas question d'y voir une fatalité pour le sélectionneur François Ratier, arrivé il y a 5 mois à la tête du 15 de France.
9: Personne ici ne nie le fait que sur le papier, elles sont plus fortes que nous. Mais il faut désacraliser tout ça. Il y a des joueuses dans l'équipe qui les ont jamais jouées. Donc il ne faut pas déjà qu'elles les mettent sur un piédestal.
8: Et toute la semaine, c'est ce nouvel état d'esprit que les Françaises ont tenté d'apprivoiser, raconte la capitaine Manaï Félix.
10: On se l'est beaucoup dit entre nous, qu'on allait les battre, qu'on allait le faire. Ça commence dans la tête, ce genre de choses. Quand on regarde l'équipe qu'on a aujourd'hui, j'ai aucun doute.
8: Une joueuse, y est d'ailleurs déjà parvenue, c'est la demi de mêlée Pauline Bourdon-Sensus, seule rescapée au sein du 15 de France de la dernière victoire sur l'Angleterre il y a 8 ans.
11: Ce qu'il en reste, c'est toute l'aventure humaine qu'il y a autour. Et là, j'ai la sensation qu'on est vraiment en train de créer une belle aventure humaine. Ça fait très longtemps qu'on n'a pas pu discuter autant. Ça peut aussi jouer sur le terrain, d'avoir estaf et joueuse ensemble.
8: Et la Toulousaine traduit traduit bien le sentiment général avec une équipe qui, depuis l'échec de la dernière Coupe du Monde, s'est remise à croire en elle et en son jeu. De là, enfin briser le plafond de verre, les Bleus en sont convaincus.
7: Coup d'envoi à 17h45, un match qui vous fera vivre Fanny Lechevestrier. 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Faites-vous partie des clients du groupe de tourisme Pierre et Vacances Center Park? Si c'est le cas, vos données personnelles ont peut-être été piratées, comme c'est le cas pour 4,5 millions de clients du groupe. Des noms ou des numéros de téléphone sont concernés, mais pas de numéro de carte bancaire ou d'email, précise le géant du tourisme. Des hackers très jeunes qui agissent souvent par jeu et pour faire parler d'eux, estime Damien Bancal, journaliste spécialisé en cyberintelligence.
12: Non seulement ils peuvent agir seuls, tranquillement, dans le salon de la famille, dans leur chambre, et ensuite ils vont rejoindre des groupes, d'autres copains, copines, pardon du terme, sur des réseaux, sur des forums. Les dernières cyberattaques, les personnes entre 15 et 20 ans, je vais être très clair avec vous, j'en ai rencontré un dernièrement, non pas directement, mais que je suis, voilà, j'essaie de comprendre ses intentions, ses motivations. On n'est clairement ni dans le politique, ni clairement dans l'économique, ni clairement dans le religieux, on est dans... Et regardez les copains ce que j'ai été capable de faire. Au point que ce personnage, qui est celui qui a piraté par exemple une grande fédération automobile, explique qu'il a fait ça pour le jeu, que la faille, elle n'a jamais été corrigée et c'est exactement ce qui s'est passé dans les derniers cas qu'on est en train de traiter aujourd'hui. Et il explique, ah ça y est, ils ont déposé plainte, enfin du concret sur tout ce que je vous raconte. Voilà qu'on a à faire aujourd'hui.
7: Et si vous nous écoutez en train de rentrer de week-end, mais il va falloir être patient. Bison Futé classe la journée rouge partout en France, notamment sur les grands axes, et ce jusque 21h. On en vient à cette initiative en Corrèze pour faire baisser la vitesse des automobilistes dans une petite commune. Le maire de Malemort, à côté de Brive-la-Gaillarde, a fait construire par ses équipes municipal, deux faux radars. Une première qui fait son petit effet, Loubourdi.
13: Il faut imaginer un vrai radar de chantier et c'est quasiment exactement la même chose. Une grosse caisse blanche sur le bord de la route avec des bandes réfléchissantes sur les côtés. Et selon le maire, ça marche.
14: Bien sûr que les gens y croient.
13: Laurent Dartout.
14: Quand vous voyez un radar sur le bas-côté, le réflexe, il est de tous les automobilistes de lever le pied.
13: Deux faux radars ont donc été fabriqués par la mairie. 1000 euros chacun, un premier installé près d'un EHPAD. Un deuxième sur une route dangereuse.
14: Ça m'est arrivé plusieurs fois d'annoncer la mort par accident et à des parents. Et je peux vous assurer que c'est quelque chose dans une vie d'un maire qui vous marque. C'est un tatouage que vous avez à vie. Et l'ensemble des élus qui ont déjà vécu cette expérience doivent savoir de quoi je parle.
13: Alors la question, c'est évidemment la légalité. Eh bien, la préfecture de la Corrèze soutient le projet et assure que le maire est autorité de police sur sa commune et qu'il est donc légitime de prendre de telles mesures. L'élu espère ainsi inspirer d'autres villes.
14: Pour faire diminuer la vitesse dans nos centres-villes qui sont de plus en plus accidentogènes et où on doit faire aussi attention à nos enfants, à nos aînés qui sont sur le bord des routes.
13: Mais maintenant que le secret est révélé, la mairie va devoir déplacer ses faux radars ailleurs dans la commune.
7: Eh ben oui, sinon ça ne marche plus. Le reportage ici, Limousin, et pour la première fois de son histoire, c'est la Bulgarie qui remporte l'Eurovision avec ce titre. Vous l'avez peut-être entendu hier, Bangaranga, signé Dara, et la France, elle termine 11e. Voilà, ça ne sera pas encore pour cette année. Il va falloir attendre l'année prochaine, et donc la compétition qui se déroulera donc en Bulgarie, puisqu'ils ont remporté l'Eurovision.
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7: Et en plein festival de Cannes à 13h05 sur ICI, eh bien, on parle évidemment cinéma avec Ségolène Aluni. Bonjour.
15: Bonjour à tous et bienvenue dans votre émission Cinéma, ça tourne, qui nous plonge aujourd'hui au cœur d'un film absolument bouleversant. Le premier film a abordé l'affaire Samuel Paty, souvenez-vous. En octobre 2020, cet enseignant assassiné après avoir été la cible d'une campagne de haine pour avoir montré les caricatures de Mahomet extraites du journal de Charlie Hebdo pendant l'un de ses cours sur la liberté d'expression. L'abandon, c'est le titre de ce film qui retrace donc les 11 derniers jours du professeur.
16: J'ai jamais rêvé d'être un héros. Mais que mes cours éveillent une vocation, ça oui, j'avoue, j'en ai rêvé.
17: Bonjour, monsieur Paty.
18: Aujourd'hui, on va faire une étude de cas. Liberté d'expression, liberté de la presse. Ça vous dit quelque chose?
19: C'est Charlie Hebdo?
18: Exactement.
17: Pas de blague aujourd'hui?
18: Bon, allez, une blague pour Drissou.
16: Il y a un problème?
20: Je viens de revoir la vidéo, les vues n'arrêtent pas d'augmenter.
21: Elle est mensongère, elle donne clairement le nom du collège de M. Paty. Il faut la faire supprimer.
16: Mais jamais j'aurais imaginé que mon nom entrerait dans les livres d'histoire.

0: proche du réel, mais ce qui fait toujours un peu peur, c'est ce qu'on peut dire du projet en amont. Et donc le risque, c'est qu'il y ait des procès d'intention, en fait, et donc des espèces de bad buzz autour de ah ils font ce film. Donc le fait que le film soit assez confidentiel, qu'on soit dans ce collège à l'abri de tout, entre nous en train de faire ce film. Et maintenant que le film sort, bon ben voilà, on peut parler du film. Il n'y a pas de, il y a un vrai débat sur des vrais arguments, sur des vraies choses.
1: Ouais. Et vous avez donc un collège pour vous.
0: On avait un collège pour nous.
1: Pour toute l'équipe de tournage.
0: Complètement.
1: Incroyable.
0: Donc on avait chacun notre classe. Et maintenant les enfants sont très très encadrés. Donc comme il y avait les enfants, ils travaillent peu d'heures par jour. Donc on faisait le matin avec une classe, l'après-midi avec une autre classe, entre temps avec d'autres enfants. Donc en fait, il y avait une armada d'enfants, une armada de coachs et Liv qui géraient tout ça. Et moi dans mes salles à côté. Donc on était. On avait tout le collège pour nous, quoi.
1: Vous venez de citer Liv, donc, puisqu'à vos côtés, notre métier de l'ombre du jour est responsable enfant pour le cinéma. Liv Charpentier, bonjour.
2: Bonjour.
1: Est-ce que vous pouvez nous expliquer tout simplement déjà en quoi consiste votre rôle responsable enfant pour le cinéma ?
2: Responsable enfant, on gère tout ce qui est la sécurité des enfants, tout ce qui est la loi, c'est-à-dire, voilà, comme dit si bien, les horaires à respecter. Et on fait aussi le lien avec la production, l'équipe technique. Aussi tout ce qui est maquillage, habillage, coiffure, HMC, qui aussi pour les rôles sur ce film, mais on avait aussi pour la figure, où ils étaient aussi assez, avec les tenues, parce que comme ils étaient assez récurrents, il fallait qu'ils gardent les mêmes tenues, donc ils revenaient avec des bagages, donc il y avait tout ça à gérer, et puis à monter aussi une équipe, parce qu'on avait quand même, comme tu dis si bien, beaucoup d'enfants.
1: Donc, combien à peu près d'enfants
2: on n'était pas tout seul.
1: Sous votre responsabilité.
2: Maximum, il y avait, je dirais, 110 dans une journée, quoi. Mais ils ne venaient pas tous en même temps, donc c'était échelonné. Donc on avait une équipe d'encadrants, qui connaissait bien les ados, avec le BAFA, etc. Donc on avait 1 pour 10, c'était un peu le chose classique. Donc on les mettait par classe, et ils avaient 2 encadrants par classe. Enfin voilà, c'était assez bien organisé.
1: Et alors bien sûr, la question qu'on se pose, c'est est-ce que les fameuses caricatures de Mahomet qu'on voit dans le film ont été présentées aux enfants ?
0: La question s'est posée, et même pour le film, après c'est un peu comme le... C'est-à-dire qu'il fallait prévenir, parce qu'une caricature par nature, elle peut heurter, elle peut être... elle est faite pour titiller, pour interroger, donc elle peut heurter. Donc il y avait prévenir, savoir que tout le monde était d'accord avec ça. Et ensuite, dans le film, si on ne les avait pas du tout montrés, ça aurait été extrêmement choquant, puisque c'est ce qui s'est passé. Donc il y a quelque chose... on montre ce qui s'est passé, et le but, c'est de comprendre les tenants et aboutissants de l'affaire.
1: Ouais.
0: Donc c'est pas la même visée que de montrer une caricature quand on le fait pour interroger, pour questionner. Là, c'est montré pour donner... les tenants et aboutissants de ce qui s'est passé sur cette affaire.
1: Mais est-ce que sur le tournage, ça a créé justement de vrais débats autour du sujet ? Et notamment avec les enfants qui jouaient vos élèves ?
0: Bizarrement, j'ai l'impression que pas tant que ça, si.
2: Ouais, il y en a eu en fait avant que tu rentres en jeu.
1: Ah, alors secret de tournage, allez-y, les charpentiers.
2: Le matin, il fallait bien sûr que ta classe rassembler que ces enfants-là, on n'a pas fait les autres pour pas justement que ça aille. Mais en fait, on s'aperçoit qu'ils avaient déjà vu pour la plupart ces caricatures-là, mais dans la séquence, il fallait au moins 5 ados. Ils devaient pas dans l'histoire en fait, ils devaient se cacher les yeux. ne pas voir, avoir entendu tout ça, etc. Donc on avait cette classe, on leur a expliqué ce qu'ils allaient se passer et ce qu'ils allaient voir. On décrivait les images sans leur montrer vraiment. Mais on leur a dit, voilà, on va vous montrer certaines caricatures. Il y en a qui ne connaissaient pas du tout Charlie Hebdo, qui n'avaient jamais entendu parler. Donc c'était étonnant pour des ados 14-15 ans. Et il y en a qui ne voulaient absolument pas voir.
1: Ah oui.
2: Donc, ouais, on en a eu 2
1: comme
2: qui voulaient absolument pas voir cela. Donc, ce qui était très bien pour nous, en fait. Et tous les autres voulaient le voir. Donc, on a un peu déterminé les enfants qui devaient ou pas. Mais oui, il y en a 2 qui voulaient pas. Et du coup, ils l'ont pas vu. Et on a fait en sorte que ça se. Que eux, en tout cas, tu l'as peut-être pas repéré. Mais...
0: Non, mais c'est vrai qu'en fait, nous, aujourd'hui, les enfants sont extrêmement protégés sur un plateau.
1: Ouais.
0: Donc. On a beaucoup moins accès à eux, donc c'est pas étonnant que je sois pas au courant des débats qui ont lieu entre eux, parce qu'en fait, ils sont avec moi quand on joue, mais sinon, ils sont vraiment protégés par une équipe un peu dans leur monde, donc moi, je peux pas aller leur parler. À la fin de la journée, il y en a un ou deux qui veulent faire des selfies parce qu'ils ont vu la vie scolaire et que la vie scolaire, c'est la référence des
1: D'ailleurs, c'est drôle parce que vous jouiez aussi un prof d'histoire géo.
0: Ouais, complètement.

0: Ça et vous va bien. Oui.
1: Alors justement, vous dites que Antoine Reinhart, que les enfants sont de plus en plus protégés, encadrés sur les plateaux de tournage. Liv Charpentier, vous, en tant que responsable des enfants, de quoi faut-il, entre guillemets, protéger les jeunes personnes sur un tournage de cinéma? C'est quoi le risque?
2: Ils sont quand même dans un monde d'adultes. Et ils ne s'en rendent pas forcément compte. Les adultes non plus. Et ils veulent assez souvent faire ami-ami avec les ados et se mettre un peu à leur niveau. Donc des fois, on a dit « Wesh, comment ça va ?» et tout. En fait, non. C'est comme toi et moi, on parle normalement. Donc c'est vrai, des fois, ça fait un peu... Du coup, les ados sont plus amenés à aller voir les adultes. Et c'est vrai que pour la concentration, c'est un peu compliqué quand t'as les enfants qui veulent voir Antoine de Rivière-Mort, que c'est une séquence où il doit se concentrer.
1: Ah oui, d'accord.
2: Donc on leur dit... on verra ça à la fin de journée, voilà, des choses comme ça. Et puis des fois, on a aussi des cas où la mise en scène sur ce tournage, des fois, est venue me voir en me disant ça va là, est-ce qu'on aura bien parlé, on leur a... Donc voilà, c'est de plus en plus, en tout cas, on remarque que l'équipe technique prend de plus en plus conscience que c'est des enfants et qu'on peut pas allonger les journées à tout va parce que
1: allonger les journées ça veut dire déborder du temps
2: là c'est il y a de plus en plus de films qui arrive à rentrer dans les horaires et celui-là en tout cas ça a été le cas parce que la mise en scène a fait un boulot mais colossal pour les enfants partaient à l'heure arrivent à l'heure et c'est pour ça qu'on a eu des énergies sauf un ou deux qui s'est endormi en classe, mais...
1: Ah, c'est vrai ? Il y a eu des endormissements pendant le tournage sur Titan.
3: Pour un tournage, c'est... Enfin, eux, ils sont trop contents, la première scène, ils sont au spectacle, ils vivent la scène, on les fait improviser, ils improvisent. Et la deuxième fois, ils trouvent ça nul. Enfin, je veux dire, et en fait, c'est une répétition toute la journée, donc il va falloir qu'ils se... Voilà, il faut qu'ils acceptent qu'il n'y a plus de surprise pour eux, et pourtant, ils doivent rejouer la surprise.
1: Souvenir de tournage du film L'Abandon, qui retrace donc les derniers jours du professeur Samuel Paty, actuellement au cinéma. On se retrouve avec Antoine Reinhart et Liv Charpentier, la responsable enfant sur ce film, juste après Laurent Voulzy et Rock Collection.

0: et avec son Rock Collection culte sur votre radio ici.
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0: Avec nous, le comédien Antoine Reynard, que vous avez certainement découvert dans le film 120 battements par minute, souvenez-vous, il y a presque 10 ans, et qui revient en tête d'affiche d'un film... Oui, ça vous fait grimacer, ça fait déjà 10 ans, Antoine. Et vous revenez donc à la tête d'affiche donc, de ce film courageux, bouleversant, L'Abandon, ou Les 11 derniers jours de l'enseignant Samuel Paty. Avec nous aussi, Liv Charpentier, en charge des enfants qui étaient extrêmement nombreuses sur le tournage de ce film. Liv, Antoine, c'est l'heure de la séquence Souvenir sensoriel de tournage. Antoine, en vous replongeant dans les souvenirs de ce tournage à l'été 2025 en banlieue parisienne, quelle odeur vous revient instantanément ? Vous pouvez prendre votre temps.
3: Non, en fait, c'est plus quand on a tourné mon appartement. J'avais un appartement, voilà, et on avait tout un appartement pour les loges au-dessus, qui était un appartement complètement dans son jus. Vraiment, un appartement qui n'a pas bougé depuis les années 60, c'était de la moquette qui n'avait pas bougé depuis les années 60.
0: Qui n'a pas été changé depuis 60 ans.
3: Rien n'avait été changé. Donc, on était tous dans cet appartement à se préparer avec les costumes, à pouvoir difficilement respirer tellement c'était dans son jus. Et où, voilà.
0: Une odeur un peu suffocante. Liv, quel accessoire vous a particulièrement marqué sur ce tournage?
4: Moi, c'était les quatre couleurs.
0: Le stylo quatre couleurs. C'est-à-dire
4: parce que les enfants en ont toujours un dans la trousse. Et ils n'arrêtaient pas de jouer avec.
3: En fait, ils se rendent pas compte parce qu'en fait sur chaque prise il y a quelqu'un qui fait tic, tic, tic, tic, tic, tic. Et en fait ça casse le son. Enfin, je veux dire, il y a un truc où le son n'est pas utilisable si on a quelqu'un qui est à côté du micro.
0: Là, je le fais avec mon stylo.
3: Exactement.
4: C'est ça.
3: Et en fait, s'il y a Et en fait, si on a ça sur chacune des prises, on ne peut pas utiliser le son.
0: Ah, oui.
3: J'ai eu des petites crises d'autorité.
0: Antoine Reynard, je tiens à préciser que ce n'est évidemment pas un biopic sur Samuel Paty. Non. Vous n'êtes pas donc dans l'imitation pure de ce professeur, mais vous avez quand même travaillé sur des petites choses de sa personnalité, des détails que vous avez pu travailler notamment grâce à la sœur de Samuel Paty que vous avez rencontré.
3: Oui, Michaël. En fait, moi, j'ai laissé vraiment. J'ai pris ce qu'on m'a donné. Il n'y avait pas de volonté de me faire accéder à d'autres archives que celles qui sont connues. Et c'est vrai que quand on s'est vus, on a parlé pendant 2 heures. Et à la fin, elle m'a dit « Ok, super, ce que tu fais avec tes mains, c'est génial, c'est exactement ça. » Qu'est-ce que je fais avec mes mains ? En fait, je parle avec mes mains, mais ça, c'est moi dans la vie.
0: Naturellement.
3: J'étais pas du tout en train de jouer, en plus, j'étais vraiment juste en train de parler de l'affaire. Elle m'a dit « Souris moins ». J'étais là, ok. Et elle m'a donné des choses sur ce qu'il faisait, sur ses, il avait toujours une écharpe parce qu'il avait peur de perdre sa voix.
0: Les petites blagues qu'il faisait à la fin des cours,
3: c'est vraiment les siennes. Alors il y en a peut-être une ou deux parce que j'ai rajouté des blagues que j'avais cherchées moi aussi. Il y avait son carnet, il y avait des blagues de lui, effectivement. Et je crois qu'il y en a une qui n'est pas de lui parce qu'il y a des moments où je finissais par. Pour aussi faire rire un peu les élèves, je changeais un peu les blagues de temps en temps pour les surprendre.
0: Pour que ça soit spontané,
3: ouais. Donc oui, il avait ses petites blagues. Ringarde, faut le dire. C'était un peu des blagues.
0: Moi, j'ai trouvé ça drôle.
3: On a gardé les meilleurs.
0: C'est ça. Liv Charpentier, comment devient-on responsable enfant pour le cinéma ?
4: Pour l'instant, il n'y a pas de formation. Je crois que c'est en cours. Ça sera peut-être prochainement, mais pour l'instant, il n'y en a pas. Donc, je sais que c'est donc obligatoire depuis quelques temps. C'est vrai que c'est un casse-tête pour les productions, parce que qui engager de fiable ? C'est vrai que ce n'est pas évident en ce moment, mais il faut voir les CV, il faut voir...
0: Vous avez fait quoi, par exemple, avant, pour en arriver là ?
4: Moi, j'ai fait beaucoup de... Bien en amont, j'ai fait des castings figures. On a été beaucoup avec des enfants, parce que à chaque film, il y a toujours des enfants. On a encadré tout ça. Moi, j'ai fait beaucoup de... j'ai fait le BAFA, j'ai pas mal de petites choses. Je suis encore avec des enfants en ce moment. Donc, c'est vrai qu'on reste un peu dans le contact.
0: Antoine Reynard, avec quoi avez-vous envie que les spectateurs repartent après avoir vu le film L'Abandon ?
3: Avec plus d'armes dans le sens plus d'armes intellectuelles, moins d'idéologie et plus de connaissances, j'ai envie de dire, plus de faits. Je pense qu'on peut repartir avec de la colère, avec de la tristesse et en même temps avec une force de vie de ok, maintenant je comprends mieux.
0: Ça prend de la nuance aussi.
3: Exactement.
0: Dont on manque beaucoup actuellement. L'Abandon, un film incroyable, pétri de nuances justement sur les rouages et l'engrenage d'un mensonge qui tourne au cauchemar. Un film signé Vincent Garinck, librement adapté du livre Les derniers jours de Samuel Paty de Stéphane Simon. C'est avec Emmanuel Berco, Marie-Sona Condé, Emma Boumaline et Jim Wisoui, pour ne citer que. Et vous, Antoine Reynard, vous êtes vraiment très très impressionnant dans ce film. Je tiens à le souligner. Bravo. Bravo pour ce film courageux et merci d'avoir été avec nous dans
3: avec
0: sa tournée.
3: Plaisir.
0: Merci Liv Charpentier d'être venu nous parler de votre métier de l'ombre. Responsable enfant pour un plateau de tournage. Ça fait combien de temps ?
4: que je tourne. Oui. Non, responsable enfant, une vingtaine d'années. Ouais.
0: Eh ben bravo pour ce parcours. Ça tourne, c'est tous les dimanches sur votre radio ici, dès 13h et à n'importe quelle heure de la journée sur ici.fr en replay.
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2: 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Aujourd'hui, cette émission est assurée par la FSU.
10: Bonjour Caroline Chevet.
11: Bonjour.
10: Vous êtes secrétaire générale de la FSU, la Fédération syndicale unitaire qui syndique les agentes et agents de la fonction publique de l'État et de la territoriale. Pour la FSU, quelle est aujourd'hui la revendication prioritaire ?
11: Pour nous, l'urgence absolue, ce sont les salaires. Ça n'est pas nouveau, c'est au centre de nos mobilisations, parce que les salaires du public ont décroché par rapport à ceux du privé. Concrètement, la valeur du point d'indice qui sert à calculer le salaire des fonctionnaires n'a quasiment pas augmenté depuis 2010, un peu plus de 6%, alors que, dans le même temps, les prix ont augmenté de 26%. Sur 2022-2023, dans le contexte d'inflation liée à la guerre en Ukraine, les revalorisations du point d'indice n'ont pas suffi à compenser l'augmentation des prix sur cette période. Et puis, depuis 2023, rien. Aujourd'hui, l'inflation redémarre et les agentes et les agents de la fonction publique s'appauvrissent.
10: S'appauvrissent, c'est-à-dire ?
11: On peut commencer par les contractuels. Je devrais dire d'ailleurs les contractuels, parce que ce sont souvent des femmes qui travaillent à temps partiel imposé. Par exemple, une AESH gagne en moyenne moins de 1000 euros par mois. Et de plus en plus de fonctionnaires sont payés en dessous du SMIC. Ça semble incroyable. Mais comme le SMIC augmente automatiquement avec l'inflation, certains salaires se font dépasser. Plusieurs centaines de milliers d'agents sont désormais concernés. Alors bien sûr, ces agents perçoivent une indemnité différentielle pour compenser, mais le salaire, lui, reste bloqué. Et puis une indemnité, c'est pas la même chose que du salaire. Ça n'ouvre pas les mêmes droits, et notamment la retraite. C'est d'ailleurs une logique que nous dénonçons. Cette augmentation de la part des indemnités dans la rémunération. Ce que nous réclamons, c'est une revalorisation de la rémunération principale pour reconnaître le métier, l'expérience, l'engagement quotidien, bref, la carrière des personnels.
10: Et quelle devrait être, selon vous, l'ampleur de cette revalorisation ?
11: Il faut tout de suite une mesure d'urgence pour revaloriser l'ensemble des salaires de la fonction publique. Il faudrait au moins 15 points d'indice, ce qui fait une augmentation d'environ 60 euros, à tous les agents et toutes les agentes de la fonction publique. Et il faudrait augmenter la valeur du point d'indice de 6%. La combinaison des deux permettrait de faire passer tous les salaires au-dessus du SMIC. Par exemple, pour un agent qui perçoit une rémunération nette de 1500 euros, ça équivaudrait environ à 150 euros d'augmentation et 210 euros environ pour quelqu'un qui est payé 2500 euros.
10: Et est-ce que ce serait bien suffisant ?
11: Non, bien sûr. Il faut aussi un plan pluriannuel qui aboutisse à une augmentation d'au moins 20% du point d'indice, l'attribution d'au moins 80 points à tout le monde et la refonte des grilles indiciaires. Et puis, pour ne pas recommencer à chaque fois qu'il y a de l'inflation, il faut indexer la valeur du point d'indice sur l'inflation. Et en parallèle, il faut en finir avec l'inégalité entre les femmes et les hommes. à qualification égale, à difficulté égale, avec les mêmes responsabilités, les métiers les plus féminisés sont aujourd'hui plus mal payés que les métiers à prédominance masculine. C'est une honte. Un travail de valeur égale doit être payé à égalité.
10: Oui, mais dans la situation actuelle où la dette publique a fortement explosé, est-ce que c'est bien raisonnable toutes ces demandes ?
11: Un budget, ce sont des choix politiques. Ce qui est très coûteux aujourd'hui, c'est la crise de recrutement et la dégradation des services publics qui en découlent. Le manque de remplaçants dans l'éducation, les services sociaux surchargés, l'aide sociale à l'enfance en crise. Bien sûr que nous ne nions pas l'existence de la dette, mais il y a des solutions à chercher du côté des recettes. Depuis 10 ans, la fortune des milliardaires a doublé, notamment grâce aux allègements fiscaux sur les grandes fortunes et les subventions sans contrepartie aux grandes entreprises. Pour nous, il faut sortir de cette logique.
10: Pour terminer, est-ce que vous pouvez nous dire pourquoi c'est si important d'augmenter les salaires de la fonction publique ?
11: C'est la priorité des agents et des agentes de la fonction publique, pour toutes les raisons que je viens d'expliquer, mais c'est aussi une question d'intérêt général. Aujourd'hui, les métiers des services publics n'attirent plus autant les étudiants. Tout le monde le sait dans l'éducation, mais c'est vrai aussi des autres métiers. Nous n'allons pas tenir longtemps comme ça. Nous avons besoin de services publics forts et dynamiques pour répondre aux nombreux défis qui sont devant nous. L'éducation, la formation de la jeunesse, les crises climatiques, la cohésion sociale. Augmenter les salaires de la fonction publique, c'est renforcer les services publics et c'est préparer l'avenir.
10: Merci Caroline.
11: Merci.
2: C'était Expression Directe avec la FSU.
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5: Ici Express vous remet en forme pour bien commencer la semaine avec Sportez-vous bien. Une semaine entière d'activités sportives et gratuites, surtout sans inscription, à destination des seniors. Alors tout se passe au Palais des Sports, au Gros du Roi. On attaque dès demain, lundi en matinée, avec gymnastique douce et du sport sur chaise. Sport mémoire l'après-midi. Mardi, du pickleball. Mercredi, une marche douce et en extérieur. Pour prendre l'air, c'est toujours mieux. Jeudi, sport d'our sur chaise, rebelote. Et vendredi, de la marche en douceur encore pour progresser à votre rythme. Le but, c'est évidemment de faire du sport, vous l'avez compris, en douceur, et surtout de rencontrer aussi des gens qui vont avoir les mêmes centres d'intérêt que vous, et cette envie de se remettre en forme avant l'été, c'est important l'activité. Alors c'est principalement en matinée, et pour avoir tous les horaires et choisir votre activité de prédilection, allez sur le site de la ville du Gros du Roi et contactez-les par téléphone. 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

Et Nicoletta avec Idée Noire sur votre radio ici. Salut tout le monde et bienvenue, Sophie Nolveau avec vous pour partager ce dimanche. Et j'espère que tout roule de votre côté à la maison, en train de vous reposer ou dans les préparatifs d'une belle activité cet après-midi. Je vous ai prévu comme chaque week-end la meilleure des musiques avec dans les prochaines minutes Étienne Dao, juste après cette nouveauté de Miley Cyrus, la bande originale du troisième volet de la saga Avatar de James Cameron, intitulée Avatar de feu et de cendre. Voici Dream As One.

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1: Habitant de Tresque, dans le Gard-Rodanien, Lubin, 11 ans, est un véritable explorateur. S'il passe une grande partie de son temps à observer les oiseaux, les grenouilles et les insectes en pleine nature, il change de registre dès que l'été se fait plus chaud. La chaleur est pour lui le signal de la création. Il se réfugie alors dans son univers numérique pour composer de la musique et réaliser des vidéos.
2: Je suis à la maison. En fait, je fais de la musique sur ma tablette. Et en fait, j'utilise GarageBand. Et aussi, je fais des stop motion. C'est de l'animation image par image. Et en particulier, je le fais avec les Lego. J'aime bien parce qu'après, ça donne des résultats assez impressionnant. Je pensais même pas, moi, j'étais capable de faire ça avec ma tablette. Donc je mets sur un support, j'installe les lumières, je mets la plaque et tout ça pour pas que ça bouge. Du coup, j'installe mon petit studio. Et après, je prends une photo, le personnage, il est normal, il bouge pas. Une photo, il a la jambe un peu levée. Et une photo, un peu la jambe posée, etc. Et à la fin, donc on continue jusqu'à ce qui sort de l'image ou autre chose. On continue, tac, tac, tac, une photo. Et après, quand on met en lecture, on ne voit pas ma main, car je l'enlève à chaque prise. On voit le personnage avancer, comme s'il était animé. Je les montre, aux amis. Voilà, ça m'occupe et en même temps, ça donne de l'expérience, quoi.
1: Lubin, 11 ans, mène une vie équilibrée entre le numérique et le grand air. S'il apprécie sa tablette, il reste avant tout un enfant de la forêt. À Tresque, il aime se nicher dans un coin d'ombre pour lire, entouré de ses chères grenouilles, qu'elles soient de vrais batraciens ou de simples gourmandises en chocolat, comme dans Harry Potter.
2: Dehors, c'est bien parce que des fois, même quand il y a le Mistral, je me trouve un coin au calme, protégé du vent. Et je lis, si vous les avez pas déjà lus ou vous voulez les relire, les Harry Potter. Il y a les choco-grenouilles, mais c'est des bonbons en fait, c'est des grenouilles magiques en chocolat. Et à chaque boîte de choco-grenouilles, il y a une carte avec un sorcier célèbre et sa description, etc. J'ai l'habitude, l'été c'est toujours.
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0: écoutez ici, c'était Céline Dion avec Dansons et on vous envie tellement, vous qui avez peut-être décroché le fameux sésame pour aller l'applaudir à la rentrée à Paris. Pour tous les autres, eh bien on se console avec d'autres artistes qu'on adore. Clara Luciani dans un court instant, juste après Enrique Iglesias. Bel après-midi.
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2: 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Toute l'info en France et dans le monde en 90 secondes avec Benjamin Mathieu.
3: Il faudra un peu de patience. Aujourd'hui, la journée est classée rouge sur les routes. Pour les retours du pont de l'Ascension, Bison Futé conseille d'éviter les grands axes entre 10h et 21h. Trois gendarmes mobiles blessés la nuit dernière en marge d'une rave party illégale dans le Morbihan à Monteneuf. Ce rassemblement festif illicite a réuni 300 personnes, une centaine de véhicules. Les forces de l'ordre ont été visées par des jets de projectiles. Le parquet de Paris ouvre des enquêtes pour de possibles violences dans un total de 84 écoles maternelles, une vingtaine d'élémentaires et une dizaine de crèches. C'est ce que l'on apprend ce midi dans une interview de la procureure de Paris, Laure Bécuot. La France exprime sa profonde préoccupation face à la multiplication de législations hostiles aux droits des personnes LGBT dans le monde en cette journée mondiale contre l'homophobie. Un message qui intervient dans le contexte de la détention d'un Français depuis le 14 février dernier à Dakar, au Sénégal. Il est poursuivi notamment pour actes contre nature. La victoire surprise de la Bulgarie hier soir à l'Eurovision avec le groupe Dara et son titre Benga Ranga. Israël termine deuxième dans une soirée où plusieurs pays avaient décidé de boycotter la compétition. La France Monroe et elle 11e du concours. Le départ de la solitaire du Figaro ce matin à 10h30 depuis Perros-Guirec dans les Côtes d'Armor. 36 marins sont au départ de cette course à la voile par étape. Course très éprouvante. Et puis la finale du tournoi Destination Féminine. L'équipe de France de rugby rencontre les Anglaises à 17h45. Elles n'ont pas battu depuis 2018 mais ont l'avantage du terrain. Le match se déroule à Bordeaux.
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4: Une météo qui redevient printanière. Enfin, il était temps après ces 100 de glace. Cet après-midi, dans le Gard, grand soleil avec des températures qui remontent. Bon, timidement à l'est avec 14 pour Dourbie. On passe à 20 du côté d'Alès et Sommières. 21 de Bagnoles sur 16 jusqu'à Nîmes. Maximal de 22 pour Aramon. Pour nos amis de la Lozère, il fait plus frais pour l'instant. 10 pour Nasbinal et Châteauneuf de Randon. 12 pour Aumont-Aubrac. Et en descendant vers le sud, eh bien, on gagne quelques degrés. 14 à Mende, 16 à Florac, jusqu'à 16 pour Saint-Germain-de-Calberte. Du soleil, quelques nuages, mais un risque de pluie quand même pour le nord du département d'après Météo France. 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

0: C'était Softcell avec Tainted Love sur votre radio ici. C'est le week-end et ça fait un bien fou de le passer ensemble. C'est Sophie Nolveau avec vous. Vous le savez, vous n'êtes pas tout seul. Vos artistes préférés sont réunis, comme chaque jour, pour vous permettre de vous changer les idées. D'ailleurs, après quelques conseils utiles à côté de chez vous, on va retrouver vos trois chansons françaises à la suite.
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0: Avec Johnny Hallyday, le duo Pascal Obispo et Francis Cabrel, mais aussi Maxime Le Forestier.
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0: aussi sur votre radio, de la nostalgie et beaucoup de douceur avec Johnny Hallyday et J'ai oublié de vivre. Dans une poignée de minutes, on accueille Nick Kershaw, mais avant, place aux infos près de chez vous.
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2: Ici Express, c'est les sorties et les bons plans. Côté sortie, on va aller voir un vignoble de prestige, mais d'abord un bon plan pour l'été. Comment allier l'utile à l'agréable? Eh bien, c'est simple. Pendant le festival de Nîmes, avec votre billet de concert du jour, vous allez pouvoir visiter le musée de la Romanité. Et au lieu de 9 euros, eh ben, l'entrée vous revient à 6 euros. Musique et culture antique, le tout à moindre frais. Ça, c'est un bon plan signé ici, Gare Lozère. On continue avec une visite pour les amoureux de la vigne. Les mardis de la Romance, c'est une balade d'un kilomètre autour du vignoble du domaine La Romance à Bagnols-sur-Cèze, l'histoire du domaine, les caractéristiques de cette agriculture en bio et surtout une dégustation des 4 cuvées, bon, avec modération. Hein. Avec ceci ajouté chèvre moelleux, toast de tapenade, pommes cuites, chocolat, ça donne envie, je sais. Alors vite, on s'inscrit sur le site du domaine de La Romance pour mardi prochain. C'est 10 euros par personne pour tout savoir de ce domaine, se faire plaisir aux yeux et aux papilles. 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

0: En 95, Michael Jackson militait déjà à travers ses chansons pour préserver l'environnement. Il voulait faire entendre au plus grand nombre la voix de la planète à travers Earth Song, qui abordait des thèmes encore très actuels, hein, l'écologie, la guerre, la pollution, la déforestation et la cruauté envers les animaux. Earth Song devait être interprétée lors de la tournée This Is It. Elle fut la dernière chanson que Michael Jackson répéta avant sa mort, survenue le 25 juin 2009. Il sera bientôt 15h et toute l'info en français dans le monde en 90 secondes. D'ici là, Terence Trent D'Arby, Gaëtan Roussel et Jackie Quartz.
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3: L'ensemble des arrondissements parisiens concernés par des actes de violence dans le périscolaire. La justice enquête sur 84 écoles maternelles, une vingtaine d'élémentaires et une dizaine de crèches, selon la procureure de Paris. Une dizaine de nouvelles victimes présumées de Jeffrey Epstein se sont manifestées auprès du parquet de Paris. On l'apprend également ce midi, toujours selon la procureure Laure Becquio. Le criminel sexuel américain mort en 2019 aurait utilisé son logement parisien dans le cadre d'un vaste réseau de traite d'êtres humains. Les nouvelles aides pour les Français à traverser la crise de la hausse des prix des carburants seront annoncées dans les jours qui viennent. Annonce du ministre de l'économie Roland Lescure qui rappelle sur France 3 tout à l'heure que celles-ci doivent aider ceux qui sont en première ligne. Le ministère de la Santé surveille de près le risque d'importation de l'épidémie d'Ebola à Mayotte. Un risque théorique existe de diffusion de l'épidémie actuellement en cours en République démocratique du Congo et en Ouganda vers Mayotte avec un variant qui est jugé très mortel. L'île de Mayotte qui se trouve dans l'océan Indien à l'est du continent africain. En sport, du suspense à tous les étages pour la dernière journée de Ligue 1 ce soir à 21h. Qui de Lyon, Lille ou Rennes va s'emparer de la troisième place, synonyme de qualification directe pour la Ligue des Champions? Qui de Nice, Auxerre ou Le Havre sera relégable? Bien, vous le saurez en suivant le multiplex sur ici.fr. Et puis à suivre en rugby féminin, le dénouement du tournoi des 6 nations France-Angleterre à 17h45 à Bordeaux. Le vainqueur remporte tout simplement le tournoi.
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4: Une météo qui redevient printanière. Enfin, il était temps après ces 100 de glace. Cet après-midi, dans le Gard, grand soleil avec des températures qui remontent. Bon, timidement à l'est avec 14 pour Dourbie. On passe à 20 du côté d'Alès et Sommières. 21 de Bagnoles sur 16 jusqu'à Nîmes. Maximale de 22 pour Aramon. Pour nos amis de la Lozère, il fait plus frais hein, pour l'instant. 10 pour Nasbinal et Châteauneuf de Randon. 12 pour Aumont-Aubrac. Et en descendant vers le sud, eh bien, on gagne quelques degrés. Hein. 14 à Mende, 16 à Florac, jusqu'à 16 pour Saint-Germain-de-Calberte. Du soleil, quelques nuages, mais un risque de pluie quand même pour le nord du département d'après Météo France. Ici Gare Lozère, l'après-midi continue au son de vos chansons préférées tout de suite.
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0: Instant Karma, We All Shine On, c'était John Lennon. Une nouvelle heure s'est ouverte et je suis là pour la vivre avec vous, Sophie Nolvaux sur votre radio ici, avec dans quelques minutes des infos utiles et pratiques près de chez vous et vos trois chansons françaises à la suite.
1: Cendrillon, pour ses 20 ans, est la plus jolie des enfants.
0: On aura le plaisir d'écouter le groupe Téléphone, le dernier single de Zaz, ainsi que Marc Lavoine. Je vous souhaite un très bon dimanche.
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0: 1982, le groupe téléphone avec Cendrillon sur votre radio locale ici. Préparez-vous car dans une poignée de minutes, c'est Camaro qui débarque avec Femme Like You. Et oui, on va pousser le volume et on va chanter, ce sera juste après quelques petites infos d'ici.
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2: Ici Express, sortie et bon plan tous les jours. Côté sortie, je vous emmène sur du karting. Mais d'abord un bon plan avec un camion. Le camion des solutions. Le concept, donnez ou prenez gratuitement un objet. Et il y a de tout, hein. Vêtements, jouets, livres, DVD, déco, fournitures du quotidien et même de l'électroménager. Belle initiative qui se gare tous les premiers samedis du mois devant la mairie du Gros du Roi. Alors rendez-vous samedi 2 juin pour une journée au camion des solutions. Et on pense aux autres, hein. Si vous ne ramenez pas d'objets, pensez à en prendre raisonnablement. On quitte le camion pour s'installer dans un karting pas comme les autres. Un kart tiré par des chiens de traîneau. Et oui, sensation assurée avec un pilote qui conduit ce drôle d'engin et dans le cadre naturel de la station pleine nature des Bouviers à Saint-Paul-le-Froy. Activité que je vous recommande chaudement en famille, c'est super drôle, impressionnant. Et avec la force des canidés, vous allez voir, vous allez aller vite. Hein. Évidemment, vous allez pouvoir les caresser. Ici, Gare Lozère, la radio locale qui a du chien, pour vous proposer les meilleures idées et activités en famille.
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0: Michel Polnareff avec Lettres à France, et c'est Jean-Loup Dabadie qui a écrit ce texte avec deux niveaux de lecture. On peut y voir une lettre d'amour d'un homme loin de sa dulcinée, ou encore celle d'un homme exilé qui rêve de revoir son pays, la France. Et c'était le cas de Polnareff qui vivait justement en Californie en 77. Les Frances sont fêtées le 25 avril, mais aujourd'hui, on souhaite bonne fête au Pascal et aux Pascalines. Allez, dans quelques minutes, il sera 16h et vous avez rendez-vous avec l'info en France et dans le monde en 90 secondes. Mais avant, Syl, Oria et le groupe U2, merci à vous d'écouter ici. Très bel après-midi.
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2: Vous êtes peut-être en train de le constater en ce moment même dans votre voiture. D'importantes difficultés de circulation sont au rendez-vous sur les grands axes aujourd'hui. La journée est classée rouge dans toute la France, dans le sens des retours par Bison Futé à l'occasion de la fin du pont de l'Ascension. Il est conseillé d'éviter les grands axes, si vous le pouvez, jusque 21h, notamment l'A7 entre Marseille et Lyon. Il s'estime jeté en pâture aux médias après la tentative d'incendie sur la résidence secondaire des grands-parents du petit Émile dans le Haut-Vernay. Ces derniers s'expriment auprès de BFM TV, des grands-parents maternels de ce jeune homme retrouvé mort après avoir disparu en juillet 2023, avait été placé en garde à vue en mars 2025 puis relâché. L'homme suspecté des faits a vu sa garde à vue prolongée ce matin. Un risque d'importation de l'épidémie d'Ebola à Mayotte, jugé théorique mais possible par les infectiologues. L'épidémie actuellement en cours en République démocratique du Congo et en Ouganda vers Mayotte avec un variant qui est jugé très mortel. L'île de Mayotte qui se trouve dans l'océan Indien, à l'est du continent africain. En sport, un accident très impressionnant au Grand Prix de moto de Catalogne. Le pilote Alex Marquez a fait plusieurs tonneaux suite à une sortie de piste. Le Français Johan Zarco a lui chuté après la reprise de la course. Il a lui aussi été transporté à l'hôpital. Et puis un nouveau record du monde sur le toit du monde, sur l'Everest. Un grimpeur népalais a gravi le plus haut sommet du monde situé à 8849 mètres pour la 32e fois. Voilà, le Sherpa qui a 56 ans ne manque visiblement pas de souffle.
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4: Une météo qui redevient printanière. Enfin, il était temps après ces 100 de glace. Cet après-midi dans le Gard, grand soleil avec des températures qui remontent. Bon, timidement à l'est avec 14 pour Dourby. On passe à 20 du côté d'Alès et Sommières. 21 de Bagnoles sur 16 jusqu'à Nîmes. Maximale de 22 pour Aramon. Pour nos amis de la Lozère, il fait plus frais hein, pour l'instant. 10 pour Nasbinal et Châteauneuf de Randon. 12 pour Aumont-Aubrac. Et en descendant vers le sud, eh bien, on gagne quelques degrés. Hein. 14 à Mende, 16 à Florac, jusqu'à 16 pour Saint-Germain-de-Calberte. Du soleil, quelques nuages, mais un risque de pluie quand même pour le nord du département d'après Météo France. 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

On écoutait Félix Gray avec La Gitane sur votre radio locale ici. Il est 16h passé de quelques minutes. Sophie Nolvaux au rendez-vous comme chaque dimanche après-midi. Une journée à profiter de la famille, à flâner, à bouquiner et à savourer du Tracy Chapman. Juste après le second hymne de la troupe mis sur pied il y a plus de 40 ans par Coluche, voici Les Enfoirés avec L'Île au Trésor.

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1: Habitant de Tresque, dans le Gard-Rodanien, Lubin, 11 ans, est un véritable explorateur. S'il passe une grande partie de son temps à observer les oiseaux, les grenouilles et les insectes en pleine nature, il change de registre dès que l'été se fait plus chaud. La chaleur est pour lui le signal de la création. Il se réfugie alors dans son univers numérique pour composer de la musique et réaliser des vidéos.
2: Je suis à la maison. En fait, je fais de la musique sur ma tablette. Et en fait, j'utilise GarageBand. Et aussi, je fais des stop motion. C'est de l'animation image par image. Et en particulier, je le fais avec les Lego. J'aime bien parce qu'après, ça donne des résultats assez impressionnant. Je pensais même pas, moi, j'étais capable de faire ça. Avec ma tablette, donc je mets sur un support, j'installe les lumières, je mets la plaque et tout ça pour pas que ça bouge. Du coup, j'installe mon petit studio. Et après, je prends une photo, le personnage, il est normal, il bouge pas. Une photo, il a la jambe un peu levée. Et une photo, un peu la jambe posée. Etc. Et à la fin, donc on continue jusqu'à ce qui sorte de l'image ou autre chose. On continue, tac, tac, tac, une photo. Et après, quand on met en lecture, on ne voit pas ma main, car je l'enlève à chaque prise. On voit le personnage avancer, comme s'il était animé. Je les montre, aux amis. Ça m'occupe et en même temps, ça donne de l'expérience, quoi.
1: Lubin, 11 ans, mène une vie équilibrée entre le numérique et le grand air. S'il apprécie sa tablette, il reste avant tout un enfant de la forêt. À Tresque, il aime se nicher dans un coin d'ombre pour lire, entouré de ses chères grenouilles, qu'elles soient de vrais batraciens ou de simples gourmandises en chocolat, comme dans Harry Potter.
2: Dehors, c'est bien parce que des fois même quand il y a le Mistral, je me trouve un coin au calme, protégé du vent. Et je lis, si vous les avez pas déjà lus ou vous voulez les relire, les Harry Potter. Il y a les choco-grenouilles, mais c'est des bonbons en fait, c'est des grenouilles magiques en chocolat. Et à chaque boîte de choco-grenouilles, il y a une carte avec un sorcier célèbre et sa description, etc. J'ai l'habitude, l'été c'est toujours.

0: bel après-midi, ici, chez nous, on écoutait Dientel avec La Légende de Jimmy. Il va peut-être falloir s'armer de patience dans les prochaines heures. Les retours de longs week-ends sur les routes de France, c'est pas du gâteau. Et avant de retrouver l'humour en tube avec Naïm et Selig, les conseils utiles près de chez vous, on fera un petit peu de place pour David Bowie, juste après Florent Pagny. 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

0: Vous écoutez ici, c'était David Bowie avec Life on Mars. On se retrouve dans quelques minutes en compagnie de Daniel Balavoine, juste après les infos pratiques d'ici.
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2: Ici Express vous remet en forme pour bien commencer la semaine avec Sportez-vous bien. Une semaine entière d'activités sportives et gratuites, surtout sans inscription, à destination des seniors. Alors tout se passe au Palais des Sports, au Gros du Roi. On attaque dès demain, lundi en matinée, avec gymnastique douce et du sport sur chaise. Sport mémoire l'après-midi. Mardi, du pickleball. Mercredi, une marche douce et en extérieur. Pour prendre l'air, c'est toujours mieux. Jeudi, sport dur sur chaise, rebelote. Et vendredi, de la marche en douceur encore pour progresser à votre rythme. Le but, c'est évidemment de faire du sport, vous l'avez compris, en douceur, et surtout de rencontrer aussi des gens qui vont avoir les mêmes centres d'intérêt que vous, et cette envie de se remettre en forme avant l'été, c'est important en activité. Alors c'est principalement en matinée, et pour avoir tous les horaires et choisir votre activité de prédilection, allez sur le site de la ville du Gros du Roi et contactez-les par téléphone. 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

0: Des éclairs.
1: Zao de Sagazan nous chantait la symphonie des éclairs. Le problème des longs week-ends de mai, eh bien, c'est que souvent, au retour, il y a du monde sur les routes, forcément. Alors, pour éviter les contrariétés de type contravention, Fred Ballard a sollicité ses petits rigolos de service dans l'humour en tube.
2: Quand tu reçois un PV, si tu le payes tout de suite, tu payes moins. La sécurité routière ferait des promos. C'est-à-dire que t'es un danger public, mais si tu payes tout de suite, t'es moins dangereux. Ça va.
3: Oui, c'est une logique assez particulière, il faut l'avouer, mais bon, on a quand même des énarques hein, derrière tout ça, qui savent comment nous motiver pour faire rentrer des sous dans les caisses et faire payer ceux qui ont des caisses.
2: Tu vois, l'état d'après, ça va être qu'on paye à l'avance et on a le droit à 12 infractions. J'ai hésité à le dire parce que au moment où je vais dire, je dis, ça c'est une bonne idée, on va le faire ce truc. Je te jure, j'hésitais à le dire, c'est pour ça.
3: Ah oui, bah non. Si les comiques commencent à refiler des idées au trésor public, on n'a pas fini de se faire taxer. Se poiler à 130 km/h avec Naïm, c'est ok. Mais avant le péage, on lève le pied, on baisse sa vitre et on laisse faire ses ligues.
4: Quand t'as pris ton ticket, il se passe un phénomène bizarre. T'as à peine récupéré le ticket, on est 36 voix qui se jettent dans 3. Et là, tout le monde se prend pour un pilote de Formule 1 au départ d'un Grand Prix. T'as à peine fermé ta fenêtre, tu démarres comme un enragé. Dans la bagnole derrière, tout le monde est collé au siège comme ça.
3: Ah oui, c'est vrai que ça fait partie des petits plaisirs autoroutiers, hein, on va pas se le cacher. C'est le seul moment où on peut passer de 0 à 100 sans se faire aligner. Donc laissez-nous les péages, ça coûte un bras, mais qu'est-ce qu'on se marre.
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0: Très belle fin d'après-midi, vous écoutez toujours ici avec Jean-Jacques Goldman et son célèbre tube de 87, Elle a fait un bébé toute seule. À 17h, on fait un point sur l'actualité. Pour nous emmener jusque-là, on écoutera Les Innocents et Bruno Mars.
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3: En plein festival de Cannes, l'annonce fait grand bruit il y a quelques jours. 600 professionnels du cinéma dénonçaient dans une pétition l'emprise grandissante de l'extrême droite sur leur profession, visant nommément Vincent Bolloré, propriétaire de Canal+. Aujourd'hui, Maxime Saadé, dirigeant de cette chaîne qui finance de très nombreux films, annonce qu'il ne souhaite plus travailler avec ceux qui ont signé cette pétition. L'ensemble des arrondissements parisiens concernés par des actes de violence dans le périscolaire, la justice enquête sur 84 écoles maternelles, une vingtaine d'élémentaires et une dizaine de crèches selon la procureure de Paris. 78 animateurs du périscolaire ont été suspendus depuis le début de l'année, dont 31 pour des suspicions de violences sexuelles. Gérald Darmanin veut durcir la protection des enfants victimes de violences sexuelles. Le garde des Sceaux se dit favorable aujourd'hui à poursuivre des crimes commis sur les mineurs sans limite de temps. Il promet une réforme dans les prochains mois. Un incendie l'année dernière dans un collège à Laxou en Meurthe-et-Moselle. Un toit s'est en partie effondré. Le collège sera fermé demain aux élèves. Un acte inacceptable et inadmissible pour le maire de la ville qui voit là un acte malveillant. À Pau, dans les Pyrénées-Atlantiques, c'est une école primaire qui a été vandalisée la nuit dernière. Les malfaiteurs ont profité du week-end de l'Ascension pour renverser de la peinture, saccager les salles de classe et vider des extincteurs. L'école sera fermée également demain. Une journée classée rouge sur les routes dans toute la France pour les retours du pont de l'Ascension. Bison Futé qui conseille d'éviter les grands axes jusque 21h. En sport, à la finale du tournoi des 6 nations féminins, l'équipe de France de rugby qui rencontre les Anglaises dans 45 minutes. Les Anglaises qu'elles n'ont plus battues depuis 2018, mais elles ont l'avantage du terrain. Le match se tient à Bordeaux. Et puis du suspense à tous les étages pour la dernière journée de Ligue 1. C'est ce soir à 21h à suivre dans le multiplex sur ici.fr. Entre Lyon, Lille ou Rennes pour s'emparer de la troisième place synonyme de qualification directe. Et puis on saura également qui sera le dernier relégable.
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4: Un temps qui se stabilise dans la Lozère et dans le Gard pour cette fin de journée. Le risque de pluie au nord de la Lozère, je vous en parlais, disparaît à partir de 18h, 19h. Et on va retrouver un ciel partiellement couvert. Bon, sauf pour Nasbinal, quelques pluies encore. Et on redescend côté température autour de 14 degrés en moyenne. Dans le Gard, ciel légèrement voilé, mais encore 18 en moyenne pour votre début de soirée, ça c'est sympa. Pas de pluie cette nuit, il fera quand même frais. 5 degrés, c'est la moyenne pour la Lozère, 11 dans le Gard. Demain matin, pour bien commencer la semaine, tiens, le soleil se lève à 6h12 et brille dans le Gard avec 12 degrés dès 8h. Pour nos amis de la Lozère, au nord et au niveau des reliefs, de la brume attendue, ciel couvert pour le reste de la journée, mais on gagne quand même quelques degrés avec 8 en moyenne. Excellent dimanche sur ICI Gare Lozère, la radio locale qui vous accompagne toute l'après-midi avec vos chansons préférées.
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Rappelez-vous, 11 juin 88, Wembley, un concert exceptionnel de 11h avec les plus grands artistes mobilisés pour la libération de Nelson Mandela et cette chanson écrite pour l'occasion, Mandela Day, c'était les Simple Minds. C'est Sophie Nolvaux avec vous, à suivre Julie Pietri et Amir avec Alain Parfait sur votre radio ici.

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1: Salut, c'est Émilie Sonvico, Alex sur le ring.
2: T'es sûr, Émilie, t'es... Ok, bon, ok, bah, écoute, je vais faire office de sac de frappe, hein, parce qu'Emily doit travailler son direct du gauche. Il est plutôt efficace d'ailleurs, ce direct du gauche d'Emily Sonvico, championne du monde WBC Silver des poids welter, titre qu'elle a décroché le 13 décembre dernier au gymnase Trintignant du Zès. L'anglaise Dee Allen, KO dès le premier round. Nouveau défi pour Emily, la ceinture IBA, International Boxing Association.
1: Il y a plusieurs fédérations, des fédérations qu'on considère comme principales. Donc la plus connue étant la dernière ceinture que j'ai fait, la WBC, la ceinture verte que tout le monde connaît chez Mike Tyson, etc. Mais il y a d'autres fédérations, de grosses fédérations prestigieuses. L'IBA a eu de très grands champions. Pour ceux qui connaissent un petit peu la boxe, Manny Pacquiao, Floyd Mayweather, voilà, de gros champions comme ça. Donc une très grosse fédération, une fédération prestigieuse avec de très gros champions. La fille de Mohamed Ali aussi a eu cette ceinture. Donc le but du jeu, voilà, c'est de glaner les ceintures de toutes les fédérations pour être ce qu'on appelle une championne unifiée.
2: Une championne unifiée, autrement dit une championne qui a plus d'une ceinture à sa taille. Émilie a l'occasion d'en étrenner une nouvelle le 30 mai au gymnase Trintignant du Zès. À la base, ce combat devait avoir lieu en Afrique du Sud. D'âpres négociations ont permis d'en faire un événement en France, dans le Gard. Tout simplement exceptionnel.
1: On fait des choses assez exceptionnelles parce que on arrive petit à petit, on arrive à tirer un petit peu à nous et puis tirer dans le Gard, parce que au-delà de l'aspect français, de mettre la lumière sur la France, on essaye de tout ce que je peux tirer dans le Gard. C'est comme je dis souvent, dormir dans son lit la veille du match, c'est un luxe. Voilà, même si j'ai beaucoup voyagé pour la boxe, avec toutes ces années en équipe de France, j'ai eu la chance de boxer sur tous les continents, donc je sais ce que c'est voyager, je sais ce que c'est de boxer à l'étranger et de boxer dans une salle hostile. C'est pas du tout un souci, mais c'est vrai que j'aime le luxe d'être à la maison.
2: La date, 30 mai, le lieu, gymnase Trintignant du Zès. L'enjeu, ceinture IBA des poids welter, les 66,678 kg. Dernier point, l'adversaire. Et là, c'est Émilie, la première concernée, qui vous donne l'info.
1: Mon adversaire, Majouba Optil, j'espère que je le prononce bien. Donc une Marocaine qui vit donc depuis des années en Italie. Une bonne boxeuse, bien classée, qui a fait les Jeux Olympiques, les premiers Jeux Olympiques féminins, donc en 2012 à Londres. Voilà, donc qui est encore bien active. Donc voilà, c'est quelqu'un de combatif. Donc il y aura une opposition de style et à ce petit jeu-là, on verra qui en sortira gagnante.
2: Majouba Optil, 43 ans, une boxeuse expérimentée pour défier Emily Sonvico le 30 mai au gymnase Trintignant du Zès. Un combat exceptionnel en point d'orgue d'une soirée exceptionnelle. 5 combats amateurs élites, 3 combats pro. On vous en reparle très très vite dans Ça bouge. Allez!
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0: êtes toujours branché sur votre radio ici, c'était Pink avec All Out of Fight. Les infos près de chez vous arrivent très bientôt et on va se retrouver juste après Charles Doré avec Famille ou pas famille et Bonne de l'Héro avec Paris Latino. À tout de suite.
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0: Le tout nouveau Charles Doré, on écoutait famille ou pas famille sur votre radio locale ici. Dans un instant, le chanteur londonien Murray Head, juste après quelques petites infos d'ici.
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2: Ici Express, c'est les sorties et les bons plans. Côté sorties, on va aller voir un vignoble de prestige, mais d'abord un bon plan pour l'été. Comment allier l'utile à l'agréable ? Eh bien, c'est simple. Pendant le festival de Nîmes, avec votre billet de concert du jour, vous allez pouvoir visiter le musée de la Romanité. Et au lieu de 9 euros, eh ben, l'entrée vous revient à 6 euros. Musique et culture antique, le tout à moindre frais. Ça, c'est un bon plan signé ici, Gare Lozère. On continue avec une visite pour les amoureux de la vigne. Les mardis de la Romance, c'est une balade d'un kilomètre autour du vignoble du domaine La Romance à Bagnols-sur-Cèze, l'histoire du domaine, les caractéristiques de cette agriculture en bio et surtout une dégustation des 4 cuvées, bon, avec modération. Hein. Avec ceci ajouté chèvre moelleux, toast de tapenade, pommes cuites, chocolat, ça donne envie, je sais. Alors vite, on s'inscrit sur le site du domaine de La Romance pour mardi prochain. C'est 10 euros par personne pour tout savoir de ce domaine, se faire plaisir aux yeux et aux papilles. 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

0: Bon début de soirée à l'écoute de votre radio ici, c'était Vita avec Promets-moi. Et vous le savez, désormais, on revit l'histoire hein, chaque week-end à cette heure-ci avec Stéphane Bern. Et là tout de suite, on va voyager au premier temps d'un breuvage très prisé, le champagne.
1: Des bouteilles qui explosent toutes seules, des bouchons qui sautent en pleine nuit et des vignerons terrifiés. Au XVIIe siècle, on croit d'abord à une malédiction. Nous sommes à Reims, vers 1650. Les caves sentent la cire et le soufre. Et pourtant, on parle bien de champagne et non de Beaujolais nouveau. Là, un vigneron descend voir ses bouteilles. Il en trouve trois pulvérisées, la mousse encore fraîche sur les pierres. Flûte, flûte et reflûte. Ce n'est pas un fait isolé. Le phénomène est nouveau et surtout inquiétant. Les bouteilles éclatent parfois en série, partout en Champagne. Les vignerons commencent à parler d'un vin du diable. Il pousse peut-être le bouchon un peu loin.
2: Un peu trop loin, Maurice.
1: Mais à cette époque, le champagne était un vin tranquille, sans bulle. Or, il fait froid. C'est le petit âge glaciaire. Résultat, la fermentation s'interrompt en cuve, puis redémarre en bouteille au printemps. Le gaz s'accumule, la pression monte, et boum! Les vignerons ne comprennent pas la chimie, alors ils paniquent. Mais de l'autre côté de la Manche, les Anglais raffolent de ce vin qui pétille tout seul.
3: So British.
1: Alors les Champenois changent de stratégie. Technique d'assemblage affinée, bouteilles renforcées avec verres plus épais, bouchons de liège attachés au col des bouteilles, comme quoi le diable se cache souvent dans les détails. Et l'exorcisme fonctionne. Le vin du diable devient lentement le vin des rois. Si plus personne n'associe le champagne à Lucifer, je dois avouer que le champagne, pour moi, ça restera toujours un petit péché, mais un péché mignon. Et il n'y a rien de diabolique à céder à cette tentation. Enfin, avec modération, bien sûr.
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0: Un jour au mauvais endroit, un titre très émouvant signé Calogero. Il sera bientôt 18h. D'ici quelques minutes, on écoutera Marine avec Escroc, juste après Chicago avec If You Leave Me Now.
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2: Vous écoutez ICI, il est 18h, bon début de soirée. Les infos présentées par Benjamin Mathieu.
3: Ambiance douche-froide au Festival de Cannes. Le patron de la chaîne Canal+, principal financeur du cinéma français, annonce qu'il ne veut plus travailler avec ceux qui ont signé une tribune contre son actionnaire Vincent Bolloré. Cette tribune qui avait recueilli 600 signatures de professionnels. Une dizaine de nouvelles victimes présumées de Jeffrey Epstein se sont manifestées auprès du parquet de Paris. On l'apprend ce midi. Selon la procureure Laure Bécahu, la procureure de Paris, le criminel sexuel américain mort en 2019 aurait utilisé son logement parisien dans le cadre d'un vaste réseau de traite d'êtres humains. Un jeune homme de 24 ans mortellement blessé à Saint-Étienne la nuit dernière alors qu'il tentait de voler une voiture. Le propriétaire l'a frappé avec une arme blanche, entraînant son décès. Dans le Val-d'Oise, un homme reconnaît avoir tué son épouse. Après une dispute, il a étranglé sa conjointe, une femme de 68 ans, à la suite d'une banale altercation, affirme le parquet de Pontoise. En 2025, on dénombre 164 féminicides en France. La journée qui est classée rouge sur les routes dans toute la France pour les retours du pont de l'Ascension. Bison Futé conseille d'éviter les grands axes jusque 21h. Dans une tribune au Monde, une cinquantaine de chefs étoilés Michelin appellent à basculer d'urgence dans un modèle agricole moins intensif. Ils privilégient une production durable, familiale et qualitative. Parmi eux, des grands noms de la cuisine comme Philippe Etchebest, Thierry Marx ou le 3 étoiles Gilles Goujon. Un risque d'importation de l'épidémie d'Ebola à Mayotte, jugé théorique mais possible par les infectiologues. L'épidémie est actuellement en cours en République démocratique du Congo et en Ouganda vers Mayotte avec un variant qui est jugé très mortel. L'île de Mayotte qui se trouve dans l'océan Indien à l'est du continent africain. En sport, un temps très anglais pour le crunch. L'équipe de France féminine de rugby qui rencontre les Anglaises dans ce qui constitue la finale du tournoi des Six Nations s'ajoute depuis un quart d'heure à Bordeaux et les Françaises qui mènent 7-0 après avoir marqué un magnifique essai. Il reste encore un petit peu de temps.
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4: Un temps qui se stabilise dans la Lozère et dans le Gard pour cette fin de journée. Le risque de pluie au nord de la Lozère, je vous en parlais, disparaît à partir de 18h, 19h. Et on va retrouver un ciel partiellement couvert. Bon, sauf pour Nasbinal, quelques pluies encore. Et on redescend côté température autour de 14 degrés en moyenne. Dans le Gard, ciel légèrement voilé, mais encore 18 en moyenne pour votre début de soirée, ça c'est sympa. Pas de pluie cette nuit, il fera quand même frais. 5 degrés, c'est la moyenne pour la Lozère, 11 dans le Gard. Demain matin, pour bien commencer la semaine, tiens, le soleil se lève à 6h12 et brille dans le Gard avec 12 degrés dès 8h. Pour nos amis de la Lozère, au nord et au niveau des reliefs, de la brume attendue, ciel couvert pour le reste de la journée, mais on gagne quand même quelques degrés avec 8 en moyenne. Excellent dimanche sur ICI Gare Lozère, la radio locale qui vous accompagne toute l'après-midi avec vos chansons préférées.
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On écoutait Gérard Blanc avec Du soleil dans la nuit. Je suis ravie de passer cette nouvelle heure en votre compagnie. Sophie Nolvaux avec vous jusqu'à 19h. On va s'apprêter à refermer la porte d'un long et excellent week-end, peut-être pour vous et vos proches. Un week-end de 4 jours comme on les aime. Énorme pensée à celles et ceux d'ailleurs qui ont travaillé pour nous faire plaisir et nous rendre service durant ce week-end de l'Ascension. Je vous propose de repartir en musique avec Alain Bachung, juste après Taylor Swift avec Hoplite.

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1: J'ai testé les Halles de Nîmes. C'est samedi matin, ça sent bon la brandade, les olives, les voix qui se croisent, les couleurs explosent. Ici, on est au cœur de la gastronomie gardoise.
2: Bonjour.
1: Dans un marché couvert où chaque étal raconte une histoire. Je me suis laissé tenter par une dégustation de brandade, puis quelques croquants Villaret, le fameux biscuit nîmois, croustillant, sucré, juste comme il faut. Entre deux stands, on découvre les AOP locales, olives de Nîmes.
3: L'huile d'olive, c'est le champagne de l'Occitanie.
1: Pélardon, vin du Gard, c'est un vrai voyage culinaire sans quitter le marché. J'ai adoré cette ambiance chaleureuse. Les commerçants connaissent leurs produits par cœur. Ils partagent anecdotes et recettes. Et on ne fait pas que les courses, on vit un moment convivial ancré dans la tradition nîmoise. Les halles sont ouvertes tous les jours jusqu'à 13h. L'idéal, venir profiter des dégustations et sentir l'effervescence. N'oubliez pas, dimanche, on peut même y prendre l'apéro. Je valide, j'ai adoré. Les halles, c'est l'âme de Nîmes en version gourmand. C'était Béatrice et à bientôt pour une nouvelle chronique pleine de saveurs.
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0: Swims nous chantait Lose Control sur votre radio locale ici. Dans le prochain quart d'heure, des conseils utiles près de chez vous et les coulisses télé de Patrice Gascoigne qui nous emmènera dans le monde en face ce soir sur France 5. Ce sera après le duo Pascal Obispo et Francis Cabrel et après Michel Berger. À tout de suite.
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0: Vous écoutez ici, c'était Pascal Obispo et Francis Cabrel avec Il faudrait que pleuve l'amour. Le groupe Dire Straits est présent dans la playlist. Il arrive juste après quelques infos d'ici.
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2: Ici Express, sortie et bon plan tous les jours. Côté sortie, je vous emmène sur du karting. Mais d'abord un bon plan avec un camion. Le camion des solutions. Le concept, donnez ou prenez gratuitement un objet. Et il y a de tout, hein. Vêtements, jouets, livres, DVD, déco, fournitures du quotidien et même de l'électroménager. Belle initiative qui se gare tous les premiers samedis du mois devant la mairie du Gros du Roi. Alors rendez-vous samedi 2 juin pour une journée au camion des solutions. Et on pense aux autres, hein. Si vous ne ramenez pas d'objets, pensez à en prendre raisonnablement. On quitte le camion pour s'installer dans un karting pas comme les autres. Un kart tiré par des chiens de traîneau. Et oui, sensation assurée avec un pilote qui conduit ce drôle d'engin et dans le cadre naturel de la station pleine nature des Bouviers à Saint-Paul-le-Froid. Activité que je vous recommande chaudement en famille, c'est super drôle, impressionnant. Et avec la force des canidés, vous allez voir, vous allez aller vite. Hein. Évidemment, vous allez pouvoir les caresser. Ici, Gare Lozère, la radio locale qui a du chien, pour vous proposer les meilleures idées et activités en famille.
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0: Nous étions outre-Atlantique et c'est à Vancouver que nous faisait voyager Véronique Sanson. Patrice Gascoigne vient de nous rejoindre pour les coulisses télé. Bonsoir Patrice.
1: Bonsoir Sophie.
0: Aujourd'hui, vous avez retenu la passionnante enquête proposée sur France 5 dans Le Monde en Face. Direction l'autre côté du globe, Hong Kong.
2: Raconter l'histoire récente de Hong Kong, territoire qui a été mis au pas par la Chine, c'est s'exposer à quelques déboires.
3: Au mois de novembre dernier, j'ai été arrêté à mon arrivée à l'aéroport de Hong Kong. Après m'avoir interrogé sur les raisons de ma visite et détenu pendant 3 heures, les autorités m'ont remis dans un avion à destination de la France et banni du territoire.
2: L'homme que vous entendez se nomme Antoine Verdeillet, c'est le réalisateur de l'enquête proposée ce soir par France 5. Hong Kong ne répond plus. Le travail d'Antoine Verdeillet dérange Pékin. Pourquoi ? Parce que dans Hong Kong ne répond plus, il raconte comment, en moins de 10 ans, ce territoire fondé sur un état de droit, le respect de la liberté d'expression, le pluralisme politique, comment il est passé sous la coupe de la Chine, un endroit où les opposants politiques sont emprisonnés ou en exil, les médias réduits au silence, l'histoire réécrite. Pire, aujourd'hui, la répression ne connaît plus de frontières. Les autorités chinoises traquent les dissidents jusqu'à l'étranger. J'ai demandé à Antoine Verdeillet de nous raconter comment s'est passé le tournage là-bas. Et vous allez voir que l'on se croirait dans un film d'espionnage.
4: Oui, c'est exactement ça. Un petit peu comme dans un film d'espionnage. En fait, les personnes qui nous suivent le font de façon assez ostentatoire. Elles ne cherchent pas du tout à se cacher, bien au contraire. Et c'est d'ailleurs une façon non seulement de nous intimider, mais aussi, en tout cas c'est ce qu'espèrent ces agents civils, c'est une façon de nous dissuader de rencontrer des sources et de conduire des interviews, parce que bien évidemment, les personnes que l'on rencontre alors qu'on est suivi, eh bien on les met en danger. Et nous, ce qui s'est passé, c'est que quand on s'est rendu compte, quand mon collègue caméraman s'est rendu compte qu'il était suivi, évidemment on a annulé toutes les interviews qui étaient prévues et ça nous a obligés à renvoyer une équipe plus tard dans un second temps. Ça, c'est pour la surveillance humaine, mais il y a aussi une surveillance technologique. Il y a des caméras partout à Hong Kong et donc on devine que même lorsque la filature ne se fait pas par des agents, par des personnes, il y a une surveillance qui est faite grâce au réseau de caméras de surveillance qu'il y a dans Hong Kong.
2: Antoine Verdeillet qui vous révèle les coulisses de son enquête à voir ce soir sur France 5. Hong Kong ne répond plus, mais moi si, puisque je reviens demain pour de nouvelles coulisses télé.
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0: Écoutez les épines du cœur, Vanessa Paradis qui continue sa tournée des Zéniths. Elle était hier à Dijon, elle sera jeudi à Paris. Dans quelques minutes, il sera 19h, l'heure des infos. Juste après, Laurent Petit-Guillaume vous convie à une soirée 100% années 80. Le temps d'écouter un artiste et un tube qui a justement marqué cette décennie, Black avec Wonderful Life. Prenez soin de vous, belle fin de week-end sur votre radio locale ici.
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2: Excellente soirée, vous écoutez ici, il est 19h. On s'informe avec Benjamin Mathieu.
3: On découvre chaque jour un peu plus l'ampleur du scandale dans le périscolaire parisien. On savait déjà que 78 animateurs du périscolaire avaient été suspendus depuis le début de l'année, dont 31 pour des suspicions de violences sexuelles. Mais la procureure de Paris, interviewée ce midi, donne de nouveaux chiffres assez édifiants, Yannick Falt.
4: C'est la procureure de Paris, invitée de nos confrères de RTL, qui donne ces chiffres édifiants. 84 écoles maternelles sont concernées par les enquêtes en cours dans la capitale, une vingtaine d'écoles élémentaires aussi, et une dizaine de crèches. Ce dossier est une urgence pour l'ORBQO, qui souligne la surcharge de travail de la brigade de protection des mineurs, qui mène les investigations. Des enquêtes qui se multiplient désormais, et de premières conséquences judiciaires. 5 convocations à ce stade devant le tribunal correctionnel, et un animateur récemment placé en détention provisoire. Des décisions administratives de plus en plus nombreuses aussi. 78 animateurs suspendus depuis le début de l'année, dont 31 pour des soupçons de violences sexuelles.
3: C'est la journée mondiale de lutte contre l'homophobie aujourd'hui. Aucune violence, aucune menace, aucune discrimination n'a sa place dans la République, assure à ce sujet le ministre de l'Intérieur, Laurent Nunes. En 2025, en France, près de 5000 infractions anti-LGBT ont été enregistrées, chiffre en hausse de 2%. Gérald Darmanin sera demain à Alger pour tenter de réchauffer des relations diplomatiques compliquées. Le ministre de la Justice va aussi évoquer le cas de notre confrère Christophe Glaise, ce journaliste sportif français emprisonné depuis près d'un an en Algérie alors qu'il tournait un reportage en Kabylie. Le projet très contesté d'enfouissement des déchets hautement radioactifs à 500 mètres sous terre à Bure, en Meuse, en passe d'être confirmé. Demain, l'enquête publique va commencer. Elle va durer 45 jours. C'est la dernière étape réglementaire avant une probable autorisation. Les opposants, eux, appellent à la mobilisation mardi avec un rassemblement prévu à partir de midi devant la préfecture de la Meuse. Car Mohand Chibani, ils sont très remontés.
5: Prévu dans un premier temps à l'automne prochain, l'enquête publique a été avancée à ce lundi. Nathalie, opposante au projet, dénonce un passage en force de la part de l'État.
6: L'enquête publique, on voit que ça tient pas la route. Là, ils l'ont avancé, on n'aura pas le temps de lire. Enfin, je veux dire, tout se fait de manière précipitée, c'est pas fait dans les règles. Donc je pense que oui, ça vaut le coup de se mobiliser, vraiment.
5: Mobiliser en force et attirer l'attention de l'opinion publique, c'est l'enjeu des prochaines semaines pour les opposants. Et Bernard veut convaincre un maximum de personnes.
7: Bure, c'est une grande escroquerie, quoi. On nous a dit, d'ici 40 ans, on trouvera la solution, on transformera les déchets, il n'y aura plus de problème. Là, maintenant, leur solution, c'est enfuir, quoi. Pendant longtemps, ils ont cherché un endroit. Et puis, Bure, voilà, 2 habitants kilomètres carrés, voilà, c'est tout bon, hein, les communes toutes contentes d'avoir de l'argent, voilà, quoi. Maintenant, je pense que les élus s'en mordent un peu, parce qu'on leur a vendu un labo, quand même, au départ, hein. Maintenant, non, c'est pas un labo, hein. Ça va être du réel, vraiment, quoi.
5: L'enquête publique peut-elle remettre en cause le projet ou en tout cas le freiner? Eric, agriculteur du secteur, a du mal à y croire.
8: Je ne me fais pas d'illusion, il aboutira forcément. C'est un rouleau compresseur de l'État. Il n'y a pas grand monde qui s'y oppose, en fait. C'est un combat perdu d'avance.
5: Les citoyens ont désormais 45 jours pour déposer leurs observations.
3: Le reportage ici Sud Lorraine. Ambiance douche froide au Festival de Cannes. Le patron de la chaîne Canal+, principal financeur du cinéma français, annonce qu'il ne veut plus travailler avec ceux qui ont signé une tribune contre son actionnaire Vincent Bolloré. Une tribune qui avait recueilli 600 signatures de professionnels. La journée est classée rouge sur les routes dans toute la France pour les retours du pont de l'Ascension. Bison Futé conseille d'éviter les grands axes si vous le pouvez jusque 21h. L'AFP a fait ses comptes. Le prix de l'essence est au plus haut aujourd'hui. Aujourd'hui, 2,046 € le litre en moyenne. C'est plus 19% par rapport au 27 février dernier. On passe au sport, du suspense à tous les étages pour la dernière journée de Ligue 1 ce soir. Qui de Nice, Auxerre ou Le Havre sera relégable? Qui de Lille, Lyon, Rennes va s'emparer de la troisième place, qui est synonyme d'une qualification directe pour la Ligue des Champions? Les Lillois sont en bonne position, il faut qu'ils battent Auxerre. L'entraîneur lillois Bruno Genesio, qui pourrait quitter le club nordiste, aimerait finir en beauté.
9: Dans une carrière, jouer un dernier match de la saison à domicile pour une qualification directe en Champions League, ça n'arrive pas tous les ans. Donc c'est avec beaucoup de plaisir que j'attends ce match, mais aussi avec beaucoup de calme et de sérénité, parce que j'ai confiance en mon groupe, j'ai confiance en mes joueurs. Ils m'ont montré encore cette semaine que j'avais raison d'avoir confiance en eux. Voilà.
3: Voilà, le multiplex à suivre sur ici.fr à partir de 21h. Et puis c'est la soupe à la grimace pour le 15 de France féminin de rugby. Une première mi-temps catastrophique contre les Anglaises dans ce qui constitue la finale du tournoi des 6 nations. Les Anglaises qui mènent 14-29. Mais bonne nouvelle par contre, quel que soit le résultat, avec plus de 35 000 spectateurs dans les tribunes au Stade Atlantique de Bordeaux, le rugby français réalise un nouveau record d'affluence.
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0: Un temps qui se stabilise dans la Lozère et dans le Gard pour cette fin de journée. Le risque de pluie au nord de la Lozère, je vous en parlais, disparaît à partir de 18h, 19h. Et on va retrouver un ciel partiellement couvert. Bon, sauf pour Nasbinal, quelques pluies encore. Et on redescend côté température autour de 14 degrés en moyenne. Dans le Gard, ciel légèrement voilé, mais encore 18 en moyenne pour votre début de soirée, ça c'est sympa. Pas de pluie cette nuit, il fera quand même frais. Hein. 5 degrés, c'est la moyenne pour la Lozère, 11 dans le Gard. Demain matin, pour bien commencer la semaine, tiens, le soleil se lève à 6h12 et brille dans le Gard avec 12 degrés dès 8h. Pour nos amis de la Lozère, au nord et au niveau des reliefs, de la brume attendue, ciel couvert pour le reste de la journée, mais on gagne quand même quelques degrés avec 8 en moyenne. Excellent dimanche sur ICI Gare Lozère, la radio locale qui vous accompagne toute l'après-midi avec vos chansons préférées.
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10: Bonjour à tous, 100% années 80, c'est tous les jours et même le dimanche. Et c'est pour moi un plaisir quotidien de partager avec vous une heure de tubes qui me rappelle mes débuts à la radio, quand on les appelait les radios libres. Elles ont grandi, nous aussi, les tubes sont restés efficaces et ça commence comme ça.

0: Alain Chamfort, la fièvre dans le sang.
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0: Un des grands succès du dandy de la chanson française, c'était en 87. Alain Chamfort qui cette année est à l'affiche des Francopholies, mais pas à La Rochelle, à Spa en Belgique le 22 juillet. Et une autre date importante arrive dans quelques jours, c'est la finale du Racing Club de Lens en Coupe de France de football face à Nice au Stade de France. Ce soir-là, les corons vont résonner dans l'enceinte, ça risque d'être grand, ça risque d'être un beau moment d'émotion et un beau match. Alors, tout de suite on retrouve Pierre Bachelet bien sûr.
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0: Venus, c'était les Bananarama. Il y avait Sarah, Keren, Siobhan et toutes les trois, on les a aimées dans les années 80. Bon, on les aime toujours, mais aujourd'hui, elles ne sont plus que deux, les Bananarama. Siobhan a quitté le groupe en 88 pour se marier avec Dave Stewart, vous savez, c'est l'homme dans Eurythmics. Bref, c'est toujours aussi bien ce Venus qui leur a valu un numéro 1, même aux États-Unis. Dans un instant, c'est Queen qui arrive avec I Want It All.
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0: Ici Gare-Lozère, 100% années 80, ça continue. Mais avant, quelques infos près de chez vous.
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2: Ici Express, c'est les sorties et les bons plans. Côté sortie, on va aller voir un vignoble de prestige, mais d'abord un bon plan pour l'été. Comment allier l'utile à l'agréable? Eh bien, c'est simple. Pendant le festival de Nîmes, avec votre billet de concert du jour, vous allez pouvoir visiter le musée de la Romanité. Et au lieu de 9 euros, eh ben, l'entrée vous revient à 6 euros. Musique et culture antique, le tout à moindre frais. Ça, c'est un bon plan signé ici, Gare Lozère. On continue avec une visite pour les amoureux de la vigne. Les mardis de la Romance, c'est une balade d'un kilomètre autour du vignoble du domaine La Romance à Bagnols-sur-Cèze, l'histoire du domaine, les caractéristiques de cette agriculture en bio et surtout une dégustation des 4 cuvées, bon, avec modération. Hein. Avec ceci ajouté chèvre moelleux, toast de tapenade, pommes cuites, chocolat, ça donne envie, je sais. Alors vite, on s'inscrit sur le site du domaine de La Romance pour mardi prochain. C'est 10 euros, pas personne, pour tout savoir de ce domaine, se faire plaisir aux yeux et aux papilles. 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

0: Maxime Le Forestier, c'était Ambalaba.
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0: Une chanson qui a voyagé puisqu'à l'origine elle est née à l'île Maurice, composée par Claudio Virago. C'est du Sega, la musique traditionnelle de cette île. Elle raconte des scènes de vie simples, joyeuses. Maxime Le Forestier tombe sous le charme de cette chanson. Il a toujours aimé les musiques du monde et il l'intègre à son album Né quelque part. Ben voilà, c'est cohérent et c'est surtout une bonne idée. Il en a fait un tube en 88. Bon, de l'île Maurice à Monaco, ici, c'est direct, on retrouve Ouragan Stéphanie.
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0: Le Grand Sommeil, c'était Étienne Dao. L'homme le plus pop de la chanson française qui arrive à nous faire danser sur une chanson qui parle de suicide. Bah, c'est le cas hein, avec ce tube inoubliable de l'année 82. La suite de votre soirée, c'est la playlist de Benabar, l'invité d'Émilie Mazoyer. Mais avant cela, on reste encore un petit peu dans les années 80. Madonna arrive avec Into the Groove, juste après ça.
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2: Salut tout le monde, bienvenue dans les meilleurs moments de Décibel. Ce soir, on part avec Benabar. Et sur votre radio ici à 20h, c'est Décibel, avec ce soir les chansons préférées de Benabar. Mais dites donc, c'est une excellente raison d'annuler ce dîner auquel, franchement, vous n'aviez pas envie d'aller.

0: fou, on n'y va pas. Bah, il a raison, franchement, restez à la maison et écoutez pendant une heure Benabar qui partage sur votre radio ici les chansons qui ont marqué sa vie, qui l'ont inspiré, ému, charmé. Et bah, c'est parti.
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0: Salut à toutes, salut à tous et bienvenue dans Décibels. Décibels, vous le savez, c'est 7 jours sur 7 sur votre radio ici. Le samedi, émission toujours spéciale puisqu'on confie les clés de la programmation musicale de l'émission à une personnalité, parfois un musicien, c'est le cas ce soir avec Benabar, parfois pas du tout, pas forcément musicien, comme on a fait avec Camille Serre, une ancienne Miss France super cool, ou encore la semaine dernière avec le chef Philippe Etchebest. Alors, ce soir, comme c'est Benabar, forcément vous vous doutez, on va parler musique, on va parler chansons, et je pense que tout comme avec son album Le Soleil des Absents qui vient de sortir, et tout comme cette grande tournée d'une trentaine de dates qui s'annonce à partir du mois d'avril et qui va s'étirer pendant toute l'année 2026, eh bien il va réussir à vous surprendre. Alors installez-vous confortablement, c'est parti, une heure avec les choix musicaux de Benabar. Et bienvenue, jeune homme.
3: Salut, Émilie. Salut. Comment ça va?
0: Ça va bien.
3: Merci
0: et toi?
3: De me recevoir une fois de plus.
0: Oui, bah,
3: c'est un plaisir.
0: Bah
3: c'est
0: oui,
3: un plaisir d'être là.
0: Nous aussi, c'est un plaisir parce que je me doutais en te demandant de choisir une dizaine de chansons que tu allais me surprendre, mais je pensais pas que tu avais carrément un concept en tête pour cette émission, parce que c'est ça en fait.
3: Mais oui, parce que je me suis un peu posé la question, parce qu'évidemment j'aurais pu te sortir tellement de grandes chansons françaises, ouais. Et puis je me suis dit que c'était pas très intéressant, et puis en plus réparer une injustice vraiment terrible qui touche un peu les grands anciens. Je pense par exemple, là je vois Julien Clerc sur les anciens par rapport à moi. Je suis pas en train de dire que Julien Clerc est vieux, hein, que je ne sois pas fâché avec Julien Clerc,
0: que je respecte infiniment. Voilà. Voilà.
3: Et par exemple, Les Souvenirs, c'est sur un de ces derniers albums, et, ouais. Et c'est toute cette génération-là qui ont des tubes tellement énormes que ça cannibalise un peu les autres, et ouais. Je trouve ça parfois dommage. C'est comme Salvatore Adamo, il a fait plein d'albums depuis avec des perles dedans.
0: Mais oui, il a fait genre 50 albums, ouais, Salvatore, voilà. Adamo. Oui, et tout le monde lui parle.
3: Ben oui, de Tombe la Neige.
0: Tombe la Neige. Voilà. Ouais. Donc c'est ça le concept que Benabar a sorti, les amis, pour vous ce samedi soir. Les chansons moins connues des artistes super connus de la chanson française. Et ben j'aime beaucoup ce que tu nous as préparé. Et puis, alors, tu me permettras quand même, pendant cette heure aussi, de diffuser une ou deux chansons de ton nouvel album que j'ai beaucoup aimé. Voilà,
3: ah bah merci, c'est très gentil.
0: Bah oui, bah non, mais c'est normal. Alors, on va commencer, tiens, avec Serge Lama, qui a été notre invité il n'y a pas longtemps. T'as choisi une chanson, donc, qui n'est pas d'aventure en aventure, ni Les Petites Femmes de Pigalle.
3: Voilà.
0: Qui s'appelle Les Glycines.
3: Alors qui est aussi là pour le coup une chanson méconnue, enfin moins connue que les autres, mais assez ancienne, parce que Serge aussi, comme les autres, a fait plein d'albums depuis.
0: Ouais.
3: Et cette chanson, j'ai eu la chance de la chanter dernièrement devant Serge, et je me suis aperçu en la chantant la profondeur de cette chanson, qui est quand même une chanson très brutale. C'est un gars qui était amoureux de sa cousine. C'est une chanson très dure et qui symbolise vraiment le talent d'auteur de Serge, qu'on a tendance à oublier.
0: Oui,
3: derrière l'homme de scène, la carrière énorme. Et c'est un auteur très fin, et cette chanson elle est violente dans ce qu'elle raconte, dans les sentiments, et ça, je trouve ça assez inespéré d'avoir ce côté très variété française, très entraînant, très daté un peu dans les arrangements, ce qui n'est pas pour me déplaire, hein, parce que j'adore cette période-là.
0: Oui, il y a un côté un peu suranné mais qui est chouette.
3: Ouais. Que j'aime bien, ouais. Et puis ce que ça raconte, parce que c'est une chanson même un petit peu dérangeante, et alors sans rentrer sur la grande antienne qu'on a aujourd'hui, on pourrait plus le dire, machin. C'est vrai qu'aujourd'hui, une chanson comme ça, on pourrait la faire, on n'irait pas en tôle, mais on se poserait des questions à un moment. Et on se dirait, oui, t'es sûr. Et même celui qui l'écrit avec toute la bonne foi du monde. Et c'est assez enthousiasmant de réécouter des chansons comme ça.
0: Les Glycines, Serge Lama, c'est le premier choix ce soir pour vous de Benabar. Croyez-moi, vous allez vous régaler.
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0: incroyable cette chanson de Serge Lama. Benabar, merci. On dirait du Jacques Brel, en fait.
1: Oui, ça, Serge fait partie de ceux qui ont été vraiment influencés par Bach, comme tout le monde, d'ailleurs. Et puis surtout, il y a ce côté qu'il a avec Brel, mais avec plein d'autres, de sa génération aussi, d'incarner la chanson comme un vraiment interprète.
0: Oui, comme un acteur qui joue un rôle.
1: Il joue ce rôle-là.
0: Mais ça, c'est un truc que tu fais aussi.
1: Oui, moi, je me suis pas mal, beaucoup inspiré, je sais pas, mais en tout cas, j'ai beaucoup reçu de tous ces gens-là, mais Sardou aussi le fait vachement. Il y a comme ça une catégorie de chanteurs et de chanteuses qui jouent le rôle au premier degré.
0: Ouais. Il y a Sanseverino dans ta playlist. Alors ça m'a fait très très plaisir parce que je trouve que dans les médias traditionnels, grand public et tout, on parle pas assez de ce mec. Il est bourré de talent. Comment tu l'as connu, toi, Sanseverino ?
1: On s'est connu en 95.
0: Ouais.
1: On jouait au Sentier des Halles.
0: Oula, ouais, petite salle parisienne.
1: Ouais, c'est ma première salle. Moi, je jouais avec Pat Scholl et Stéphane, il jouait avec les Voleurs de Poules.
0: vous aviez vos groupes et tout.
1: On faisait des facéties. On avait fait une semaine ou deux dans cet endroit-là. On avait joué assez facéties. Il y avait le chanteur, c'est Jean-Philippe Daguerre qui fait beaucoup de théâtre, qui a fait Monsieur Hoffman, tous ces trucs.
0: Ok.
1: Qui a des milliards de trucs de théâtre, là, de Molière.
0: Et là, vous vous entendiez bien, Sanseverino et toi ?
1: Ouais, on s'est tout de suite bien entendu. Puis il y avait une bande de copains. On était plus nombreux sur la scène que dans le public. Mais en vrai, parce que c'est une formule un peu qu'on utilise. Mais comme la salle est tout petite, et puis à l'époque, c'était vraiment très alternatif. Il y avait toujours des cuivres, des trucs. Donc c'était une époque, ouais, sublime.
0: Alors c'est marrant parce que autant toi, très tôt, on t'a catégorisé dans le côté chanson française. Lui, Sanseverino, il a une espèce de place un peu à part où on se dit, mais quoi, il est un peu rockabilly, parfois il est un peu cajun, musique du sud des États-Unis, etc. Et la chanson que tu as choisie s'appelle Les rockers aiment la Java. Ouais. Donc là, on est dans le croisement, justement, de dire oui, on peut avoir chacun une petite boîte, mais on peut aussi en sortir.
1: Stéphane a consacré une grande partie de sa carrière à échapper à tous les trucs. Dès qu'on lui disait quelque chose, il essayait de faire autre chose directement. Je pense qu'il a un côté de claustrophobie de carrière. C'est-à-dire que, et puis, il est hyper actif, il n'arrête pas de tourner, donc il a besoin d'avoir 50 projets en même temps. Je sais pas comment il fait d'ailleurs. Enfin, je sais qu'il en bâcle la plupart. Bien sûr, vaut la peine.
0: Mais en tout cas, les écoute, bisous.
1: Les quelques qui essayent de travailler un petit peu, un minimum, c'est toujours très réussi.
0: Les rockers aiment la Java. Sanseverino à découvrir ce soir dans Décibels. Et puis celles et ceux qui connaîtraient déjà cette chanson, bah, je pense que vous êtes très contents de l'entendre passer à la radio. C'est pas tous les soirs.

0: Oh là là, en plus elle est spectaculaire, la fin de la chanson. Alors je voudrais revenir au début de la chanson, juste vous dire que le petit rototo que vous avez entendu est celui de Sanseverino, certainement pas Benabar, qui de joie de voir arriver son copain Sanseverino avait lâché un petit rototo. Pas du tout, c'est dans la chanson, parce que c'est un rocker, donc il boit une bière et voilà, il rote un petit peu au début de son intro. Voilà, je tenais à le dire.
1: Oui, oui,
0: voilà.
1: Bah merci.
0: Parce que la barre est très bien élevée.
1: Oui, oui, j'ai une réputation à la soutenir.
0: C'est ça, c'est très important. Oh, une fille, allais-je dire, parce qu'il n'y en a quand même pas des masses dans tes choix de chansons de ce soir.
1: Oui, il pourrait y en avoir plus.
0: Il pourrait y en avoir plus.
1: Ça s'est fait comme ça.
0: Mais il y en a une, et pas des moindres, la grande Sophie, que la plupart des gens connaissent pour son tube « Du courage, du courage », mais qui a fait plein de belles chansons, pour le coup, qui écrit des bouquins aussi, enfin voilà, qui est une belle autrice. Elle a même écrit une chanson pour Françoise Hardy, je crois.
1: Enfin, oui,
0: voilà,
1: oui,
0: vraiment. Et t'as choisi cette chanson qui s'appelle Ne m'oublie pas, une chanson au piano.
1: Qui est magnifique. Là, je sais pas si vous l'avez au piano, ouais, il y a plusieurs versions.
0: Enfin, l'intro est au piano, quoi.
1: Ah oui, c'est ça.
0: Tu vois, c'est une chanson qui est on va dire, que comme la grande Sophie est quand même une guitariste.
1: Ouais, c'est ça. Ouais.
0: Mais là, c'est plutôt le piano qui est mis en avant dans la chanson.
1: Et puis, elle a un truc très singulier. Alors, déjà, là, on est dans le pur copinage entre Stéphane, Cali, enfin, tous les gens qui sont là, d'ailleurs, c'est des copains.
0: Écoute, tout le monde fait du copinage. Voilà. Pourquoi nous, on n'en ferait pas?
1: Ouais, autant l'assumer.
0: Bah, on va pas être les derniers débiles à dire, oh non, on n'est pas comme ça. Donc, c'est ta pote.
1: C'est ma pote depuis longtemps. On a commencé aussi ensemble Sophie, et elle est un peu la même période qu'avec Stéphane d'ailleurs, et elle a un truc très particulier, très singulier. Elle aussi, elle échappe un peu à tous les trucs. Elle aussi, elle a sa carrière qui est très présente. C'est une fille qui avance vraiment artistiquement. C'est une vraie artiste.
0: Ouais.
1: C'est-à-dire qu'elle est un peu perchée. Elle a un peu, elle fait des trucs des fois, je comprends pas trop. C'est une productrice. C'est elle qui produit ses disques, pas forcément toute seule, mais elle va du rock à la chanson très éthérée, avec un côté très féminin par moment et puis très très rentre dedans par d'autres moments. Enfin, c'est une artiste étonnante, Sophie, hein, franchement.
0: Ouais, alors écoutez, ne m'oublie pas, parce que la grande Sophie, effectivement, ce serait dommage de la laisser sur le côté.

0: une chanson d'amour un peu avec le pas de côté de la grande Sophie. C'est ce que tu nous disais en fait,
1: cette
0: Benabar.
1: Cette chanson, elle m'étonne par les arrangements, la façon dont elle est produite.
0: Et t'as vu, elle est très piano quand même,
1: elle est très
0: pour
1: piano,
0: une fille à guitare.
1: Ouais, exactement. Ouais. Et puis tout son travail sur les voix. Et puis quand on sait comment partent les chansons, elle, c'est vraiment à la guitare. Ne m'oublie pas, la la la. Et puis là, d'un seul coup, ça prend une toute autre dimension. C'est assez épatant. Ouais.
0: Et alors, je me suis dit, parce que figure-toi qu'on prépare cette émission pas n'importe comment.
1: Genre, vous bossez.
0: Pas avec les pieds, genre, on bosse un peu.
1: C'est vrai
0: oui, bah, la radio, ici, tout ça.
1: Si, ça bosse. Ah, si, si.
0: Ici, ça bosse. Ici, ça bosse. C'est notre nouveau slogan. Ici, oulala, ça bosse. Et je me suis dit que ça irait très bien avec ta chanson, quoi qu'on dise. C'est sur Le Soleil des Absents, donc ton nouvel album, où tu louais les goûts de production de Sophie. Bah, là aussi, toi, t'es parti sur des chemins un petit peu de traverse.
1: Et ça, c'est grâce à François Delabrière.
0: Ouais.
1: Parce que moi, j'ai pas du tout ce talent, enfin, même cette volonté qu'a Sophie de produire. Moi, Sophie, elle peut passer deux jours sur un son de basse. Moi,
0: ouais.
1: Au bout de 20 minutes,
0: ça
1: j'étouffe.
0: Okay, très bien.
1: Donc, moi, je travaille avec des professionnels qui adorent ça, donc ils sont des malades, qui adorent faire ce truc-là. Et c'est François Delabrière. Et en effet, alors, je peux le dire, ça parle de mon album, donc c'est un peu de la pub, mais c'est pas moi, j'y suis pour rien. Il a vraiment fait un boulot remarquable, je trouve, sur ce disque.
0: Ben, je trouve aussi, c'est pour ça qu'il faut l'écouter et qu'il faut, pourquoi pas, aller te voir en concert, puisque ça va pas tarder. Là, t'es en pleine répétition, en ce premier jour de printemps, et ça commence le 18 avril, ta tournée, à Forges-les-Eaux. Ensuite, tu seras à Toulouse, au Hall de la Cartoucherie. Ça, c'est un lieu tellement beau, le 26 avril. 29 avril, Paris, l'Olympia. Mais bon, c'est complet, mais je vous le dis pour info, du coup. Mais voilà, il n'y a plus de place. C'est comme ça. Ensuite, pas mal de festivals d'été. Et puis, au mois de novembre, là, on rentre dans le dur, vraiment, de la tournée. Tu passes absolument partout en France. Novembre 2026, et puis ça continue en 2027. La chanson qui arrive, là, quoi qu'on dise, elle a sa place dans le nouveau spectacle.
1: Oui, a priori. Mais en effet, c'est le moment où on ne sait pas trop
0: tu
1: encore.
0: Tu choisis, là.
1: Ouais, et puis ce qu'attendent les gens, ce qu'ils aiment ou moins. Donc mais a priori, elle est dedans. Mais des fois, on a des bonnes et des mauvaises surprises. Des fois, on s'aperçoit le premier jour qu'en fait, tout le monde s'en fout de la chanson. Donc, on la dégage, mais ça fait partie du jeu, quoi.
0: C'est bien parce que tu pars gagnant, ça fait plaisir.
1: Non, parce qu'il y a aussi des fois des bonnes surprises.
0: Mais oui.
1: On met une chanson, je dis celle-là, est-ce qu'elle va emmerder tout le monde? Et puis non, apparemment, elle a l'air d'accrocher. Mais bon, faut se laisser faire aussi par le public. Ça, c'est le client qui est roi.
0: C'est ça. Et le public a toujours raison. Bah, comme ce soir, le premier public, c'est moi. Et vous, ensuite, évidemment, derrière vos radios, on va dire que celle-ci, c'est une gagnante. Quoi qu'on dise, au piano aussi, Benabar.
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0: Eh, bravo Benabar.
1: Merci.
0: Le soleil merci des absents, c'est le nom de ton dernier album. Et donc pour les retardataires, je vous explique ce qui nous arrive. Benabar choisit toutes les chansons ce soir dans Décibel, sauf les siennes, ça c'est moi qui les ai choisies. Il nous a déjà fait écouter Serge Lama, San Severino et la Grande Sophie. Arrive Louis Chédid, Gérard Lenormand et son copain Cali. Alors restez dans le coin, à tout de suite.
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0: Et il n'a pas pris sa mission à la légère. Notre invité de ce soir, Benabar, est venu pas juste avec 10 chansons qu'il aime, mais tout un concept. J'adore, c'est vrai, un concept Benabar. Les chansons pas trop connues des chanteurs très très connus de la chanson française. Est-ce que toi, par exemple, tes chansons préférées, ce sont pas forcément celles que le public ou les radios ont plébiscité?
1: Oui, et surtout, il y a des chansons qui sont magnifiques que je peux plus vraiment entendre. C'est, je sais pas, Mistral gagnant, qui est une chanson magnifique que je peux entendre, bien sûr. Mais c'est pas une chanson que j'écoute quand je suis tout seul, quand j'écoute Renaud, parce qu'on l'a tellement entendu. Full Sentimental, Bohemian Rhapsody, quand j'entends ça dans les TGV, tu sais, dans les gares. Alors c'est super, les mômes qui jouent ça, tu vois, évidemment.
0: Oui, au piano,
1: à fond.
0: Oui.
1: Et, mais moi, j'en peux plus de cette chanson, tu vois. Et donc, il y a plus des chansons qu'on a trop entendues et ça laisse de la place aux autres, ouais, parce qu'on trouve des petites perles.
0: Et je pense que ça fait plaisir aussi aux artistes quand on leur dit, par exemple si on croise Louis Chédid, puisque c'est le prochain arrivé dans ta liste, je pense qu'on lui a dit 10 000 fois, oh là là, ainsi soit-il, oh là là, Anne Masseran, toi ta chanson de Louis Chédid, alors je l'adore, elle s'appelle Les gens.
1: Ouais.
0: Elle est incroyable. C'est une chanson, c'est une chanson à concept aussi.
1: Une chanson à concept. Oui, où il déroule tout autour des gens. Ouais. Et puis ça, c'est assez significatif de l'écriture de Louis. C'est-à-dire que ça rejoint un peu ce que je disais tout à l'heure. Il y a cette volonté d'avoir des chansons assez ensoleillées, assez joyeuses, un peu j'y vais pas trop, un peu comme ça. Et puis quand on écoute la chanson deux fois, on s'aperçoit que ça raconte un truc. Et ça, c'est un talent particulier qu'a Louis, parce qu'il y a ceux, en effet, qui font des chansons justes, entraînantes. Et puis basta. Et d'autres, des fois, on voit trop qu'il y a le travail du texte. Et Louis, il est vraiment. Il a trouvé vraiment une place très inattendue.
0: Grâce à toi, cette chanson passe ce soir à la radio. Louis Chédid, qui vous décrit les gens. Et croyez-moi, les gens sont.

0: Les gens, Louis Chédid, alors pourquoi Les gens n'est pas devenu un énorme tube? Pourquoi T'as beau pas être beau est devenu un énorme tube? Parce qu'elles ont des similitudes, ces chansons. Il y a les chœurs, il y a le côté comme ça, répétitif, donc d'une chanson qui pourrait être un tube. Benabar, est-ce que tu as une théorie là-dessus, sur la vie de la chanson qui devient ou pas un truc archi-fédérateur?
1: Pas vraiment. Il y a une réalité qui est les expositions, donc notamment la radio, c'est
0: Passage
1: sûr.
0: Passage radio,
1: ouais. Pour que quand le public puisse, enfin dont on fait tous partie quand c'est pas notre chanson, a une idée sur la chanson, y compris ne pas l'aimer, il faut l'avoir entendu 3, 4 fois, 5 fois, et notamment les chansons avec du texte dans les couplets, comme la chanson de Louis, ça c'est quand même une réalité qui est un peu triviale, mais bon, c'est une réalité. Et puis après, je crois vraiment au truc, tu sais qu'on dit, il a rencontré son public, elle a rencontré tel film, ça je crois qu'il y a aussi ces moments de croisement où il se passe un truc qui est assez inexplicable entre les auditeurs et les artistes. Mais par contre, c'est sûr que si tu t'entends pas la chanson 5-6 fois, c'est impossible.
0: Exactement. Donc celle-là, mettez-la dans vos playlists, par exemple, Les gens de Louis Chédid. Et je pense que ça peut devenir un tube, au moins chez vous. Gérard Lenormand, alors encore une fois, je vous rappelle le concept de Benabar ce soir. Vous connaissez tous les chanteurs, vous connaissez sans doute pas toutes les chansons. Si tu ne me laisses pas tomber, moi je la connaissais pas, cette chanson de Gérard Lenormand. Moi j'adore Michel, par exemple, qui est, je trouve, une des plus jolies chansons sur l'adolescence, l'amour, les premiers amours et tout. Ouais. Si tu ne me laisses pas tomber, c'est aussi une chanson d'amour.
1: Oui, c'est une chanson d'amour, et moi comme toi, en fait, je la connaissais pas avant, j'ai découvert il y a une disque au Resto du Cœur. Parce que moi, les Restos du Cœur permettent ça, en
0: aux
1: fait.
0: Aux Enfoirés.
1: Oui, comme on choisit pas les chansons.
0: Oui.
1: Il y a des chansons qui arrivent, ok, donc on les travaille. Et puis il y a des trucs, évidemment, on a des atomes crochus au moins. Et cette chanson-là m'a bouleversé tout de suite. Et en effet, ça a été un single à la grande époque.
0: Ouais.
1: Mais ça n'a pas été un énorme tube comparé aux autres grands tubes de.
0: Mais nous, on est beaucoup trop jeunes. C'est pour ça qu'on était pas nés.
1: On n'était pas nés à cette époque-là. Tu rigoles, quoi. Et de Gérard, parce que ça aussi, Gérard, il a des tubes tellement énormes que ceux qui sont. Parce que moi, je me contenterais du succès qu'a eu ce tube-là à l'époque.
0: Oui.
1: Mais les autres, c'était tellement écrasant. Et en effet, cette chanson, elle me touche par tous les points, d'ailleurs, le texte, l'interprétation, la musique.
0: Tout.
1: Ça m'émeut.
0: Préparez-vous à être attrapé par Si tu ne me laisses pas tomber. Gérard Lenormand, choisi pour vous.
1: Délicieux arrangement de l'époque.
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0: Si tu ne me laisses pas tomber, Gérard Lenormand est notre invité de ce soir. Benabar qui a choisi cette chanson, donc un peu grâce aux Enfoirés, parce que si tu l'avais pas chantée aux Enfoirés, cette chanson, peut-être que...
1: Ouais, je l'ai découverte et en effet, c'est toujours bien de découvrir des chansons comme ça. Ouais. Et puis ils ont fait tellement d'Enfoirés qu'à chaque fois, il faut trouver un peu des nouvelles chansons dans le répertoire. Donc, ils sont obligés de toujours fouiller un petit peu plus loin. Alors, pour le bon ou pour le meilleur, il y a à boire et à manger, évidemment.
0: Ah ouais.
1: Et des fois, t'as des pépites. Et en effet, que grâce aux Enfoirés, ils sont un peu exhumés. Ouais.
0: Tu te souviens avec qui tu l'avais chanté, cette chanson?
1: Je l'avais chanté avec Laurie. On était au milieu du public sur une poutre qui bougeait un petit peu.
0: Toujours ce côté Koh-Lanta des Enfoirés.
1: Exactement.
0: L'épreuve des poteaux. Tu vas chanter, Benabar, maintenant.
1: C'était un tableau, je me souviens, qui était en mode, c'est les photos noir et blanc quand ils construisaient les buildings à New York.
0: Oui.
1: Là.
0: Okay. Ah oui, donc t'étais vraiment sur une poutre
1: dans le public, et puis il y avait tous les copains sur la scène. Bah, ça allait de Matt, Pokora, il y avait Bruel, tous les autres, enfin il y avait un paquet de monde. Et la première fois, je t'avoue que je l'ai bien foiré.
0: Cette année, t'as chanté La Grande Zoa.
1: La Grande Zoa, oui.
0: Quand vient le mardi,
1: oui, la grande Zoa. Je sais pas si j'en ai parlé d'ailleurs l'autre fois quand on s'est vu.
0: On a fait l'apéro des Enfoirés. Ouais,
1: oui, l'apéro. Je te parlais justement de La Grande Zoa.
0: Oui,
1: et qui fait partie de ces chansons-là où, quand on la chante, on s'aperçoit à quel point cette chanson est géniale et surréaliste, parce qu'à la fin, donc La Grande Zoa, qui est un homme. Donc avant, il y a un homme, parce qu'en fait, il est donc antiquaire. Il vend des meubles 16e, sa famille aime pas trop qu'il se maquille, etc. Donc la première partie est très sucrée, et puis la deuxième, ça rentre dans une réalité d'un travesti de l'époque. Et à la fin, donc déjà, il sort avec son boa, donc son boa boit du whisky et lui boit du coca, puis à la fin, il se fait bouffer par son boa.
0: C'est horrible.
1: Donc l'histoire est complète. Cette chanson qui semble comme ça, un peu bébête.
0: Pas du tout, en fait.
1: Et en fait, c'est une chanson assez vertigineuse.
0: Ouais. Oui. Alors, vous vous dites, mais moi, je veux entendre Benabar chanter La Grande Zoa. Et sachez qu'en plus, il n'était pas tout seul sur le morceau.
1: Oui, oui.
0: Le CD et le DVD de la balade des Enfoirés sont disponibles. Et quand vous achetez le CD ou quand vous achetez le DVD, c'est 17 repas pour les Restos du Cœur. Et en plus, vous voyez Benabar chanter La Grande Zoa.
1: Oui, c'est
0: donc voilà.
1: Ça, rien c'est pour ça, franchement.
0: Très important. On continue à faire le tour des chansons que tu as choisies pour nous, mon cher Benabar. Ton ami Kali est dans ta liste. Je précise que c'est ton ami parce qu'on vous voit quand même souvent ensemble. Moi, je vous ai vu ensemble à un concert toulousain, hommage
1: au
0: grand talent de Nougaro. Voilà. Et je vous ai vraiment senti hyper proche tous les deux.
1: Oui, ouais, on est très, très amis avec Bruno. Et d'ailleurs, l'autre fois, il me disait, j'en ai marre, en déconnant.
0: Ouais.
1: À chaque fois que je monte à Paris, parce que Bruno, il vit vraiment dans ces montagnes.
0: Ah oui.
1: Et
0: dans le sud,
1: au-dessus de Perpignan, et il redescend là-bas. Il monte souvent, bien sûr, mais il est vraiment resté là-bas. C'est-à-dire que il y a son côté Francis Cabrel, c'est-à-dire qu'il a jamais été happé par la vie parisienne.
0: Ouais.
1: Et il me dit, dès que je monte à Paris, on me dit, mais tu peux pas faire un truc avec Benabar, etc. Donc évidemment, tous les deux, on dit oui. Mais c'est vrai qu'à un moment, on se dit, il va falloir qu'on essaye de voir rencontrer d'autres gens. C'est comme dans un couple, au bout d'un moment.
0: Ouvrir le couple.
1: Voilà. Faudrait qu'on devienne un peu plus libertaire.
0: C'est ça. Alors avant vos histoires d'échangisme avec Kali, dis-moi pourquoi tu as choisi, encore une fois, une chanson un tout petit peu moins connue que ces gros tubes comme C'est quand le bonheur ou Elle m'a dit. C'est une chanson qui s'appelle L'amour est éternel.
1: Parce que cette chanson, alors des fois c'est inexplicable, parce que là je corrusse un peu, je suis un peu mon intellectuel sur les chansons, et puis il y a quand même des fois aussi le côté simple d'une chanson, tu sais, qui te frappe en plein cœur.
0: Ouais.
1: C'est pour ça que des fois on adore des chansons alors qu'a priori rien ne nous en rapproche.
0: C'est des petits coups de foudre.
1: Voilà, il y a un coup de foudre, il y a un truc, je sais pas pourquoi. Et cette chanson-là, typiquement, après, tu sais, et puis des fois, faut pas trop analyser. Hein, et cette chanson, elle me touche infiniment.
0: Kali, L'amour est éternel. Si ça a touché Benabar, il y a des chances.

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1: Qu'est-ce qu'il est romantique. Oui, l'amour est éternel jusqu'à ce qu'il s'arrête. C'est un des plus romantiques, en fait, Kali.
2: Ah oui, et puis là, dans tous les sens du terme, dans le côté romance amoureux, et puis aussi dans une vision de la vie romantique.
1: Ouais.
2: Il est vraiment comme ça, il a un côté 19e siècle, Bruno, qui n'est pas du tout factice, qui est c'est un homme entier qui triche pas, non pas par grandeur d'âme ou quoi que ce soit, mais parce qu'il en est vraiment incapable, ouais, Bruno, ça je l'ai vérifié à plusieurs reprises, et c'est un vrai romantique, oui, t'as raison,
1: ouais, hein.
2: au sens littéraire du terme. Ouais.
1: Exactement. Ouais. Oh là là, Kali, notez-le, l'amour est éternel. En gros, notez toutes les recommandations musicales de Benabar. Mmh. Franchement, si vous aimez la chanson française, là, il vous a fait vraiment une liste aux petits oignons. Mais d'ailleurs, t'écoutes autre chose, toi, que de la chanson française?
2: J'essaye d'écouter d'autres trucs, pas mal de classiques.
1: Ouais.
2: J'essaye d'écouter ce qui se passe un petit peu, mais pas beaucoup, à vrai dire, franchement.
1: Ouais, hein.
2: Parce que déjà, on en parlait hors micro, il y a tellement de trucs qui sortent, donc j'essaye régulièrement, professionnellement, entre guillemets, d'écouter ce qui se fait quand même.
1: Ouais.
2: Puis, bien sûr, mais déjà, quand t'as écouté les copains, on se le disait.
1: Oui, c'est ça, tous les potes qui sortent un
2: déjà,
1: truc.
2: Ouais. Déjà, t'as passé la moitié de la journée à écouter de la musique. Donc, et puis j'ai fait un peu la passe malgré moi sur pas mal le rap par exemple, j'y connais rien. Alors ouais. Mon fils il me fait découvrir des trucs qui sont super, hein, mais on peut pas.
1: Oui, t'as pas pris le train à ce moment-là.
2: Il suffit pas d'une vie pour écouter tout ça. Mais je suis assez frustré en fait de pas pouvoir entendre plus de trucs.
1: Quand tu seras à la retraite.
2: Ben voilà.
1: Voilà, t'écouteras Aya Nakamura, tout ça, tu vois.
2: Ah bah ça, je connais un petit peu.
1: Aya, tu connais.
2: Ouais. J'ai une fille de 16 ans, donc je connais un peu Aya.
1: Oh, tcha tcha. Là, rien à voir, c'est Michel Delpech, du coup, puisque quand même, on va retourner dans ta sélection à toi. Michel Delpech, qui nous a quittés il y a 10 ans.
2: Oh, oui.
1: J'ai compté ça, c'est fou. Ce lundi-là, même chose que tous les autres artistes que tu as choisis ce soir, c'est certainement pas sa chanson la plus connue. Et alors, il va falloir que tu m'expliques pourquoi c'est celle-ci qu'on écoute.
2: Parce que c'est vraiment Michel a fait dans les années 70 un peu ce qu'a fait Renaud dans les années 80, c'est-à-dire que c'est des polaroïdes.
1: Mm-hmm.
2: Alors c'est pas le seul, hein, il y a aussi Eddie Mitchell, enfin bien sûr Sardou, évidemment, hein, mais Michel particulièrement, parce qu'il est très cher à mon cœur, parce que c'est quelqu'un qui compte pour moi, et où on peut-être des historiens dans 100 ans,
1: ouais.
2: On dira, si vous voulez savoir comment c'était les années 70, prenez les chansons de Michel Delpech, les années 80, les chansons de Renaud, et là typiquement, il a choisi un angle, je laisse découvrir le public, parce qu'il y a quelque chose vraiment, c'est un récit, quoi, et qui est tellement fin, qui est tellement délicat, enfin qui ressemble vraiment à Michel d'ailleurs.
1: Ouais. Ouais, côté historien, côté sociologue même parfois,
2: ouais.
1: de Michel Delpech. Ce lundi-là, découvrez sur votre radio ici grâce à Benabar qui programme ce soir Décibels.

0: Je m'excuse auprès de tes auditeurs. On vient de leur flinguer leur soirée.
1: C'est samedi soir. Tu te rends compte, Benabar,
0: c'est la fête. Ouh là là.
1: Et à la fois, c'est vrai, quelle précision dans l'écriture. Et en même temps, il fait pas des triples saltos. Il met que des mots très simples pour décrire des émotions tellement complexes. C'est fort quand même.
0: Exactement. Et puis cette façon qui est tellement, j'en suis tellement admiratif, de pouvoir dès le début, le premier couplet, sa vie avec Michel.
1: Tu vois le mec. Tu le vois. Tu vois sa femme.
0: C'est comme j'ai mon rhumatisme qui devient gênant. D'un seul coup, on est dans le salon. On voit un film de Claude Sautet immédiatement et tout ce qu'il raconte avec des trucs vraiment très très terre à terre, quoi,
1: les tranquillisants.
0: Je trouve que c'est quand même un petit bijou, même moi en la réécoutant là, c'est quand même terriblement déprimant, mais c'est quand même une jolie chanson.
1: Mais oui, signé donc Michel Delpech. On va t'écouter toi maintenant, mon cher Benabar. Alors, est-ce qu'elle est joyeuse, les coups?
0: Alors, les coups, elle est plutôt joyeuse, je crois. Voilà. Mais j'espère faire partie de cette... un des héritiers de cette catégorie de gens qui essayent de faire des chansons entre guillemets réalistes, mais un peu joyeuses, quoi. C'est-à-dire qu'on n'est pas là non plus pour que se pleurer dessus, quand même.
1: Non, mais c'est vrai que tu fais partie des chanteurs qui rentrent dans la cuisine, dans le salon, dans la chambre, et qui nous racontent, nous, en fait.
0: C'est ça que j'ai appris d'eux, je crois, ce goût. Et puis surtout, en tant qu'auteur, l'efficacité de ce genre de truc-là. Ouais. Parce que, tu vois, c'est comme la chanson que j'adore, que j'aurais pu mettre, d'ailleurs, elle était dans la première version. Elle est d'ailleurs.
1: Oui.
0: Quand elle s'en va chez le boucher.
1: Pierre Bachelet.
0: Et ça, d'un seul coup, moi, ça me. Parce que là, on y est d'un seul coup chez le boucher. On n'est plus dans le romantisme éthéré. On est vraiment dans ce truc-là. Elle est d'ailleurs. Quand elle s'en va chez le boucher, c'est parfaitement contradictoire, mais c'est ça qui est aussi émouvant.
1: Alors, Benabar, les coups. C'est sur Le Soleil des Absents, son nouvel album. Et le concert parisien de l'Olympia est en complet, les amis, pour le mois d'avril.
0: Ma mère a acheté 1400 places, faut quand même le dire.
1: Il en reste pour le Dôme, le 20 mai 2027.
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0: J'adore cette guitare, ces claps et tous les coups qu'on croise dans une vie, chantés par Benabar.
1: La guitare, c'est François Poggio.
0: Eh ben bravo François Poggio.
1: Qui a brillé sur cet album.
0: C'est beau, hein. L'album, c'est le soleil des absents.
1: Enfin, je dis oui, c'est beau ton album. Oui, c'est
0: exact. Oui, c'est vrai.
1: Ouais, c'est très bien.
0: Je dis pas que des conneries depuis une heure. Et donc, ton prochain concert parisien au mois d'avril est en complet, parce qu'avec ta vanne sur ta mère, personne n'a entendu que tu jouais aussi au Dôme de Paris, Palais des Sports, le 20 mai 2027.
1: Voilà, et ma mère n'a pas encore acheté les billets. Donc
0: grouillez-vous, c'est ça. Mais la billetterie est ouverte. Alors on termine notre soirée ensemble avec Julien Clerc. Alors même chose, Julien Clerc, il y a une foultitude de tubes, de Ma préférence, à Femme je vous aime, tout ce que tu veux.
1: On ne peut plus les compter.
0: On ne peut plus, mais Les Souvenirs, c'est pas sa chanson la plus connue, c'est avec celle-là qu'on termine l'émission. Pourquoi ?
1: C'est une chanson que j'aime beaucoup et puis qui fait partie de ses derniers albums, qui a déjà pourtant une bonne dizaine d'années, sur l'album Fou peut-être, je crois, de mémoire. Et Julien Clerc, ça fait partie de ceux qu'on continuait à enquiller, des disques à avancer, à poursuivre leur travail. Mais ce qu'on tolère des acteurs, par exemple, plus ils vieillissent, les acteurs, plus on les aime bien, comme Levin, ou les écrivains. Et les chanteurs, il y a un moment où c'est un peu quelque chose de juvénile, et puis après... Ouais. Tu vois, après, ça, c'est comme si on perdait de l'inspiration ou des capacités.
0: Oui, ou alors on leur demande de jouer leur tube d'avant, mais on veut pas tellement, on a envie de leur dire, vous emmerdez pas avec votre nouvel album, chantez celle qu'on aime.
1: Voilà.
0: Oui, oui.
1: Et alors, ça fait partie du jeu. Et puis, Dieu sait, c'est moi, quand je vais voir Julien Clerc, j'ai envie d'entendre quand même ma préférence. Mais il a continué à travailler. D'ailleurs, il continue, d'ailleurs, sans arrêt. Et cette chanson fait partie de ces. En plus, ironie du sort, c'est une chanson écrite par Aznavour, le texte. Donc là, on est dans la grande filiation.
0: C'est magnifique.
1: Répété.
0: C'est avec ça qu'on se dit au revoir.
1: Ça a été un plaisir, une fois de plus, d'être avec toi.
0: Merci beaucoup. Benabar vous a chouchouté en ce samedi soir. Voici Les Souvenirs de Julien Clerc. À bientôt, Benabar.
1: À bientôt.

0: et ses souvenirs. C'est là-dessus qu'on se dit au revoir pour ce soir, les amis. Et oui, Décibel, c'est terminé. Merci à l'équipe de l'émission. Il y avait Iris Guitoni, Emma Quenardel, Nicolas Bonzon et Franck Moilier. Sacré Benabar, on a passé une belle soirée. Les meilleurs moments de Décibel, c'est fini pour aujourd'hui.
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0: Avec Louxor J'adore, Philippe Catherine rend un hommage improbable au DJ de son adolescence en Vendée.
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2: 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Regardez danser les gens.
0: C'est le tube le plus déjanté de 2005. Sa source d'inspiration, un type qui, au club Le Louxor, à Clisson, coupait brutalement le son en plein milieu des morceaux pour énerver la foule. Philippe Catherine en tire un gimmick légendaire basé sur la frustration. Résultat, un hymne absurde et jubilatoire qui a fait danser la France entière en criant « Et je coupe le son !»
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0: Mais quand comprendront-ils ? Call Me Daddy, un coup de cœur Easy Man.
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0: Jamais Francis Cabrel n'aura été aussi productif qu'en 1979 en composant un tube en un temps record.
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0: Pour le titre « Je l'aime à mourir », tout bascule en une soirée. Un ami lui montre une technique de guitare inédite, un picking à l'envers. En à peine une heure, Cabrel compose ce qui deviendra son plus grand chef-d'œuvre. Lui qui d'habitude pèse chaque mot pendant des semaines, s'initie son tube le plus fulgurant.
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0: ajouté à l'album Les Chemins de Traverse à la toute dernière minute. Le morceau s'arrache à plus de 700 000 exemplaires. Un succès planétaire qui fera même succomber Shakira des décennies plus tard.
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2: 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Si vous partez en voyage, la chanson préférée d'Alain Chamfort.
4: Françoise Hardy et Jacques Dutronc, je les ai connus il y a très longtemps. J'ai accompagné Jacques pendant quelques années au piano, puis on ne s'était pas vus depuis de nombreuses années. J'ai eu envie de le revoir, on a passé un petit moment ensemble encore récemment.

0: chanté grand chose ensemble. Et cette chanson est une des rares. Mais cette reprise leur va bien. Et ça me fait plaisir de les voir partir de nouveau ensemble.
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1: Vous écoutez Téline Escale avec Oxygène.
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1: Téline Escale, un duo électropop. Des artistes, mais aussi des parents qui écrivent des histoires de vie avec une dominante, la poésie.

0: Indigène, Barthéline Escale. Un coup de cœur ici de Romardèche.
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2: Aujourd'hui, j'ai testé pour vous le cirque de Navacelles. Je vous emmène avec moi dans un endroit qui donne le vertige, mais dans le bon sens du terme. Et pour vivre cette aventure, Christina et Lola sont avec moi. Autant vous dire que l'expérience se vit encore mieux à plusieurs. Direction le cirque de Navacelles. La route serpente tourne, monte, et par la fenêtre, le paysage change peu à peu. Et puis, on arrive dans les hauteurs, on coupe le moteur, silence total. Devant nous, un immense amphithéâtre creusé par le temps. Des falaises vertigineuses, la rivière tout en bas, toute minuscule. On reste là, sans parler, juste on regarde. On entame la descente à pied. Le sentier s'enfonce doucement et dans le cirque, à chaque pas, le décor change. À gauche, des falaises impressionnantes. À droite, de la verdure, des odeurs de nature, le bruit discret de l'eau en contrebas. Une copine me souffle. Qu'est-ce qu'on se sent bien ici? Et l'autre qui nous dit, en sortant son téléphone bien évidemment, c'est tellement beau pour capturer tous ces moments. On marche, on discute, on rigole, on s'arrête souvent, pas parce que c'est fatigant, mais chaque virage offre un nouveau point de vue. On arrive en bas, on découvre le village de Navacelles. Quelques maisons en pierre, la rivière qui passe tranquillement, le temps qui semble s'être arrêté. On parle moins fort, on respire profondément. C'est une expérience à la fois physique, parce qu'elle se mérite, et contemplative, parce qu'on prend le temps de vraiment vivre l'instant. Ce que j'ai ressenti ici, un mélange étrange de vertige et de sérénité, la nature immense, presque écrasante, et en même temps, incroyablement apaisante. Partager ce moment avec Lola et Christina rend l'expérience encore plus forte. On s'encourage dans les montées, on rit, on s'émerveille ensemble. Le cirque de Navacelles est un lieu à voir au moins une fois dans sa vie. Accessible toute l'année, il propose de nombreux sentiers de randonnée bien balisés pour tous les niveaux. Prévoyez une bonne paire de chaussures quand même, de l'eau et surtout le temps pour vraiment profiter. Petit conseil pratique, laissez votre voiture au belvédère de Blandas, 4 euros, et prenez la navette gratuite pour descendre dans le cirque. Elles sont mises en place pendant la saison estivale.
3: Pourtant, que la montagne est belle.
2: J'ai testé, j'ai adoré le cirque de Navacelles, un endroit puissant, naturel, inoubliable. C'était Béatrice et on se dit à très vite pour une nouvelle chronique pleine de découvertes.
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5: Bonjour Olivier, vous nous racontez une expérience professionnelle aujourd'hui.
4: Vouille, linguistico-professionnelle. Mais blé. Aujourd'hui, je vais vous raconter l'histoire d'une jeune kiné qui s'est installée à Saint-Thé, toute fraîche diplômée et persuadée que chez nous, tout le monde parlait comme dans les manuels de l'école de kiné. Le travail, pas de souci, elle en a d'abord, comme tous les kinés. Mais ce qu'elle n'avait pas prévu, c'était une aide pour les séances de traduction simultanée en gaga. Premier cas, un patient vient pour une rééducation à une prothèse de hanche. Il s'assied, soupire et déclare « Mon problème principal, c'est que j'arrive plus à m'acacasser. » « À vous quoi ?» qu'elle lui rebique, perplexe. « Ben, à me mettre à cacasser, on pardit. » Et là, notre kiné reste planté, croyant qu'il parlait d'un nouveau mouvement de yoga. Alors qu'en fait, bien sûr, il voulait juste s'accroupir. Deuxième séance de la matinée, deuxième quiproquo. Une patiente entre en se tenant le dos et lui dit « Ma sciatique, elle m'a fait kiné !» La jeune praticienne la regarde, ébahie. « Ah, vous vous êtes découvert une vocation ?» Mais la patiente ne voulait pas dire « kiné » au sens de kinésithérapeute, mais bien « kiné », Q-U-I-N-E-R, qui veut dire « gémir, pleurer, couiner ». La jeune femme s'imaginait qu'à peine arrivée, la patiente voulait lui faire de la concurrence. Troisième épisode, un monsieur arrive, pas très en forme, et déclare « J'ai du mal à me concentrer sur les exercices, j'ai le bas beau depuis quelques jours. » Et la kiné de rebiquer « Mais si vous avez le bas du corps qui est beau, c'est plutôt positif, non ?»« Mais non, kiné ma blette, avoir le bas beau, c'est ne pas avoir le moral. » Et pour finir, la palme de la consultation la plus confuse, une dame entre et lui dit « J'ai une consulte. » 5 minutes d'incompréhension plus tard, la jeune kiné découvre que « consulte » ici, ça veut dire « ordonnance ». La tatin, elle est allée la voir, la jeune kiné. Elle m'a dit qu'elle avait bien progressé parce que, après 2 mois à Saint-Thé, la kiné lui a dit « Allez, on s'acacasse doucement, tâchez moyen d'y aller doucement pour pas kiner. » Moi, je suis été la voir, la kiné, pour lui remettre le diplôme du Goya Lauréat.
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6: Désolé de vous décevoir, si des Marseillais écoutent la radio, vous avez le droit de rester. Voilà, Jules Pernaud, ce nom ne vous dit sans doute pas grand-chose, vous explique. Nous sommes en 1915, dans le quartier de la rue des Teinturiers, à Avignon. Jules-François Pernaud, 89 ans, est furax. L'État vient publier une loi interdisant l'absinthe. Problème, l'usine de Jules-François Pernaud produit une liqueur qui a justement un succès fou à base d'absinthe. Le fiston Jules-Félix Pernaud, oui, ils ont quasiment le même nom, âgé lui de 43 ans, décide alors de contourner cette loi et de lancer une nouvelle boisson, l'anis Pernaud. Nous sommes en 1918. Une boisson constituée à partir d'une essence proche de l'absinthe, sauf que là, c'est de l'anis. 6 ans plus tard, le succès est fou. Il est tellement important que les usines déménagent à Montfavet et puis la firme quitte le Vaucluse pour la région parisienne. Alors jusque-là, tout allait bien pour les Pernaud, mais Paul Ricard est arrivé. En 1932, le Marseillais Ricard fait son entrée sur le marché et obtient le droit de vendre sa boisson, anisée à 40 degrés, soit 10 degrés de plus que la bouteille Pernaud. Et puis le génie de Paul Ricard, c'est aussi le marketing. Hein. Le nom générique à sa boisson sera Pastis, tiré de pastisson. Voilà, ça veut dire mélange en provençal. Et puis il y rajoutera aussi une promesse inédite, le vrai pastis de Marseille. C'est pour ça qu'on pense en fait que le pastis vient de Marseille. Bref, c'est une boisson qui fait penser au sud, aux vacances et à la Provence. Alors je vous passe des années et des années de guerre, il faudra attendre 1975 pour justement enterrer l'âge de guerre entre Pernaud et Ricard, avec la fusion et la création du Pernaud Ricard, aujourd'hui leader mondial dans les spiritueux. Allez, sans rancune, c'est bien connu, l'apéro rassemble, je compte sur vous, hein, avec modération.
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1: Ma tata, elle est petite. Quand elle a un truc qui est haut, elle n'arrive pas à l'attraper.
2: Vous préférez être grand ou petit ?
1: Moi, j'ai envie d'avoir 15 ans comme ma cousine Olivia qui a un appareil dentaire. Parce que j'ai envie d'être grande comme elle et j'ai envie de sortir avec mes copines quand il fait beau. Ma mère, elle est très grande. Mais elle y arrive quand même à rentrer. Elle n'est pas obligée de baisser la tête.
3: Mon papa, elle est grand, mais a des grands doigts. Elle ne peut pas lâcher les chouchous de ma petite sœur Lisa.
2: T'as envie d'être grande ou de petite ?
4: Comme ma maman. Ma maman, elle est moyenne.
5: J'ai envie d'être pas trop petite, mais pas trop grande.
1: Ma tata, elle est petite. Et du coup, quand elle a un truc qui est haut, elle n'arrive pas à l'attraper.
6: Et mon père, il est plus petit que ma mère.
7: Je préfère être grande, mais être petite, c'est aussi bien parce que, enfin, on peut passer partout, c'est un peu plus pratique, c'est tout ça.
8: Juste être un peu plus grand, mais pas beaucoup.
9: Je rêve que je sors avec mes copines, que j'ai 15 ans et que j'ai mon portable.
2: Donc, en fait, quand on est grande, on a...
9: un portable, et mon père, il m'avait donné son portable qu'il avait cassé quand il était grand. J'ai envie d'avoir un portable parce que, comme ça, je pourrais appeler mes copines, je pourrais envoyer des messages et je pourrais envoyer des photos.
10: Moi, en fait, j'ai envie d'avoir un portable pour faire des jeux, pour faire plein de choses.
9: Ben, moi, j'ai un téléphone rose, mais il est pour enfants. Il y a des jeux, des vidéos, de la musique... pour envoyer des messages, on peut envoyer des photos et je peux jouer à mes jeux. Et même, j'ai envie d'avoir un portable pour de vrai, comme ma mère, vu que ma mère, elle a un jeu de Disney et un jeu pour construire des manèges.
11: Moi, j'ai trop envie d'en avoir un.
2: Pour faire quoi ?
11: Je sais pas.
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12: Bonjour, je suis Flora Olivares, directrice du cinéma Le Félix de La Bouère depuis 2 ans et demi. Je suis arrivée dans le monde du cinéma un petit peu par hasard. À l'origine, j'étais médiatrice culturelle, j'habitais à La Bouère. Et un jour, je vois une offre pour devenir médiatrice culturelle au cinéma. Étant donné que j'ai une formation de médiatrice, je n'avais certes pas de connaissances spécifiques du monde du cinéma, mais je savais comment transmettre des informations sur une œuvre et faire le lien entre une œuvre et son public. J'ai tenté l'aventure et ça m'a tellement plu que j'ai souhaité passer en direction.
13: Comment gère-t-on une salle de cinéma de 230 places, donc ici, dans un cadre comme celui-ci ?
12: On cherche à nouer des liens, des partenariats, à s'inclure au maximum avec le tissu local, que ce soit associatif ou structure partenariale, dépendant de la municipalité, de la communauté de communes. L'objectif, c'est de travailler avec les autres pour faire connaître ce qu'on met en place dans la salle et surtout ne pas rester replié sur soi. En venant en salle au Félix, vous soutenez la salle locale. Vous soutenez une salle en particulier, mais vous soutenez aussi toute la création cinématographique de manière générale. Ce qui est intéressant quand on est un cinéma de proximité, c'est qu'on a le temps et le contact avec le public. On peut discuter avec eux. Qu'est-ce que vous avez aimé ? Qu'est-ce que vous n'avez pas aimé ? N'hésitez pas à nous faire des retours. Qu'on construise ensemble et qu'on ne reste là encore pas seul dans sa tour d'ivoire à imaginer pour les autres. Et ces temps d'échange, ces rencontres, c'est extrêmement riche humainement et professionnellement. On va sélectionner les films en fonction de différents critères. Le film incontournable, bien sûr, on va le passer. On va le garder longtemps pour que un maximum de monde puisse le voir. Ensuite, qu'est-ce que aiment mes spectateurs ? Je sais que, par exemple,

0: renforcer le son, mais j'aimerais notamment développer toute la partie accessibilité pour les personnes en situation de handicap psychique, de façon à ce qu'ils se sentent à l'aise et pas jugés en venant en salle.
1: Vous avez passé une partie de votre enfance à Biscarrosse. La jeune Flora, à l'époque, elle allait voir les films ?
0: La jeune Flora habitait à Biscarrosse-Plage et à l'époque, on avait la chance d'avoir un cinéma. Ma mère refusait qu'on ait la télé. Par contre, on avait à côté du téléphone, sur le meuble du téléphone fixe, puisqu'à l'époque, c'était comme ça que ça marchait, un carnet de tickets de cinéma à volonté. Quand je vois un spectacle, quand je vois un film, quand j'assiste à un concert, ça me fait vibrer. C'est assez indescriptible.
1: Flora Olivares, directrice du cinéma Le Félix, avant de regarder le grand écran qui nous fait face, il faut que vous me donniez le nom de la radio qui vous a passé le micro aujourd'hui.
0: Ici Gascogne, bien sûr.
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3: Bonjour Daniel.
4: Bonjour.
3: Alors vous êtes fleuriste, vous êtes installé ici depuis pas très longtemps dans cette boutique, vous étiez un petit peu plus haut avant. Votre spécialité, c'est les fleurs.
4: Voilà, c'est ça, c'est les fleurs, le monde du végétal plus exactement.
3: Alors moi j'ai pas du tout la main verte, j'ai même réussi à tuer un cactus une fois, c'est pour dire. Mais vous allez m'apprendre à faire un bouquet de fleurs. Est-ce que c'est dur à faire un bouquet de fleurs ?
4: Oui, ça peut être difficile. Plus on a de tiges, plus c'est compliqué, oui. On va essayer de vous montrer comment on fait un bouquet. Mais bon, après, on va voir. On va voir si notre animateur préféré est doué en bouquet.
3: Mal barré, mais on essaye, allez, c'est parti. Déjà, qu'est-ce que vous avez choisi ?
4: Alors déjà, j'ai choisi des margots, des herbes un peu séchées, des gerberas, des roses, des craspédias, des asters et puis des aclepsias.
3: Ok, et donc qu'est-ce qu'on va devoir faire maintenant ?
4: Alors là, il y a 17 tiges, et bien à vous de vous lancer.
3: Moi, si ça tenait qu'à moi, je les prends, je les regroupe, je les mets à un élastique et c'est fini.
4: Il faut essayer de les assembler un peu harmonieusement quand même, hein, parce que sinon ça ne va pas être joli.
3: Ok, donc là, il faut m'aider.
4: On prend une fleur, on en prend une autre, et puis on voit si ça matche bien.
3: Donc là, admettons, je prends du blanc.
4: Ouais.
3: Le blanc, ça va bien avec le rouge, dis
4: voilà,
3: pas de bêtises.
4: C'est ça.
3: Tac, tac. Ça, je trouve ça hyper joli, il y a un petit côté jaune.
4: Un craspédia, oui, une petite boule jaune. C'est mignon jaune. Comme tout, et ça se fait sécher, c'est ça qui est sympa. Un petit peu plus haut, ton craspédia. Okay. Peut-être un petit peu d'orange.
3: C'est bien déjà.
4: Voilà, ah, c'est pas mal. Là, on peut en remettre. Là, on en a un, mais on peut le mettre à l'opposé, par exemple. Nickel.
3: Là, je trouve qu'il a une bonne tête.
4: Ouais, moi, je trouve que c'est pas mal. Hein. C'est pas mal. Bon, après, je viendrai animer la radio.
3: Quand vous voulez.
4: Ah ben, pas de souci.
3: Ça peut être très bien aussi.
4: Alors après, qu'est-ce qu'on peut mettre ? Peut-être un petit peu de blanc pour adoucir toutes ces petites couleurs.
3: Hein. Donc ce serait plutôt de l'autre côté, du coup.
4: Voilà. Ah, mais t'es quand même délicat, je dois dire.
3: Oula,
4: très bien.
3: Si mes collègues entendent ça.
4: Si, comme ça, il y aura de la bâche pour demain matin.
3: C'est beau.
4: Et puis là, on va couper.
3: Ah, et c'est là qu'on égalise.
4: Alors.
3: Avec le sécateur. Faut que ce soit tous à la même taille. Hein.
4: Ben voilà. Mais tu coupes tout en même temps.
3: Ah, faut couper tout en même temps.
4: Ah, ben ouais, parce que sinon, là, tu vas y passer la nuit, mon pauvre ami. T'as 50 clients qui t'attendent derrière.
3: Donc bon. On l'emballe.
4: Alors, on l'emballe dans du papier.
3: Faites ça avec une simplicité.
4: Ben oui, un petit cornet de frites, hein, en fait. Mais avec des fleurs dedans.
3: Ouais, avec moins de frites, du coup.
4: C'est plus digeste. Et puis donc, on va faire un plaisir d'offrir. Plaisir d'offrir, merci, bon anniversaire, merci pour la petite bouffe.
3: Mes condoléances, mais bon, c'est moins drôle.
4: Ah, ça, c'est moins drôle, par contre. Voilà, eh bien, le bouquet, il est pour toi.
3: Ah bah, c'est gentil.
4: Voilà.
3: Bah, merci beaucoup.
4: Je t'en prie.
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1: Bonjour Médéric Gasquet-Cérus.
2: Bonjour Philippe, bonjour tout le monde.
1: Notre linguiste marseillais, Médé, vous avez un joli menu à nous proposer aujourd'hui.
2: Ah oui, il y a quelques semaines, on a beaucoup parlé de ce chiffre, vous vous souvenez. Les trois quarts des établissements de restauration du 15e arrondissement de Marseille sont des fast-food.
1: Ouais.
2: Ce qui pose bien sûr plein de questions, et notamment en termes de vie de quartier, de sociabilité et d'économie, et bien sûr de santé, car on est ce que l'on mange. Et souvent, ce que l'on mange, ben, c'est pas bon. Pas bon au goût, mais surtout pas bon pour la santé. Colorants, additifs, sorbate de trompassium, acide trichydrique, j'invente, trucs en tox ou plastoc, plats réchauffés dans des barquettas au goût fadas. On trouve ça dans certains fast-foods, bien sûr, mais pas tous, meuf, ne pas tout confondre, mais aussi dans beaucoup de cantines où vont manger les minots, dans les rayons de supermarché, mais aussi dans la restauration collective, mais aussi dans certains restaurants, oui, attrape touristes ou attrape couillons, ou resto plus ou moins branché, ou brasserie de cake, mais qui gratte sur la qualité. Et j'ajoute, je pense aussi à cette boulangerie-pâtisserie que je ne nommerai pas, mais où j'ai acheté récemment des bugnes, des mini-bugnes, vous voyez, toutes petites comme ça, là,
1: ah, 1€
2: pièce,
1: ouais,
2: déjà.
1: Ouais.
2: Mais franchement, j'ai été là-bas pour acheter 8 bugnes, qui étaient grasses, mais grasses, grassasses. Pas bonne, écœurante, et ça m'a fait rouméguer quand je pense que mon grand-père était boulanger. Bref, voilà.
1: Ouais.
2: Je pense aussi à ces platées de pâtes trop cuites ou de ricolet estouffe-gari. Je pense à ces carottes râpées orange fluo qu'on dirait qu'elles sont surlignées ou surligneurs, vous voyez. Je pense à ces choux qui sentent les scaufis. Je pense à cette salade rasqueuse qui n'a jamais vu la terre et qu'on vous met dans un coin d'assiette comme ça, à côté du steak rasqueux lui aussi. Je pense à ces brocolis mouligas, ces gorgées d'eau. Je pense à ce surimi orange fluo, lui aussi, qui contient tout sauf du crabe, et il a plus la tête des cheveux de Trump qu'autre chose. Je pense à ces desserts goût fraise, sans que jamais aucune fraise n'ait justement ramené sa fraise dans l'emballage.
1: Ouais.
2: Bon bref, voilà. Il y a un moulon d'autres choses aussi appétissantes que les fameuses cigarettes de Bordy et de Cigalon, de Pagnol, hein, cigarettes de Bordy, autrement dit, les cannelloni dans lesquelles on refourgue tout ce qui n'a pas été mangé de la semaine. Tout ça n'a aucun goût, ou comme le chante le groupe Quartier Nord, en utilisant l'expression de chez nous, ça n'a ni goût, ni gouste. Donc,

0: ça n'a plus cours. Pour vous dire. Ni boue, ni bosta. Ni boue, ni bosta.
1: Ni boue, ni bosta. Dans notre parler, ni goût ni gouste, c'est une expression qui veut bien dire ce qu'elle veut dire, et une tournure qui insiste sur la fadeur d'un plat, d'un aliment ou même d'un événement. Ni goût ni gouste, avec prononciation du S originel que l'on retrouve dans le provençal gustus, goûteux, et qui a été remplacé depuis par l'accent circonflexe dans notre orthographe moderne. Le tout venant de la locution provençale n'avait ni goût ni gouste. Et pourtant, en Provence, nous en avons des choses qui ont du goût, de bons produits, de bonnes recettes traditionnelles, des plats gustus comme les pieds paquets, la daube ou l'aioli, même si Pierre Blasi donne comme exemple son aioli, il avait ni goût ni gouste. Ouais, il faut le faire, un aioli sans goût quand même. Hein. Oui, c'est ce qu'on appelle chez nous, désolé, aussi un aioli de parisien. Mais meuf, il ne faut pas tout mettre dans le même panier. Il y a des fast-foods de qualité qui font de très bons burgers, des snacks où l'on mange de très bons sandwichs, de très bons kebabs, et merci à eux d'être là le midi ou en fin de soirée ou quand on rentre du stade, moi j'apprécie. Chacun ses goûts, mais parfois chacun ses dégoûts, voire ses égouts. Vive le bon goût, car le fada, ça rend fada.
0: Pour vous dire,
2: c'est un bonheur. C'est aussi bon que l'aioli. C'est Médéric Gasquet-Serru sur Marseille tous les matins. À demain, Médé.
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4: C'est la Camini Minute, votre chronique de la joie et de la bonne humeur. Comment ça va, les amis? Enfin, je dis comment ça va, les amis. Je pourrais dire CMTV. Oui, parce que je sais pas si vous avez remarqué, mais je sais pas si c'est la nouvelle génération, mais il y a des gens, quand ils parlent, ils mettent de moins en moins de voyelles, de moins en moins de lettres. Pour dire « il y a rien », ils disent « il y a R ». Pour dire « mort du rire », ils disent « MDR ». Pour dire « pété de rire », ils disent « PTDR ». Et pour dire « à ce qui paraît », ils disent « à skip ». Il y a de moins en moins de lettres, de moins en moins de mots. Mais si on continue comme ça, ils vont parler comment dans 10 ans, les gens ? C'est quoi cette façon de parler, là ? Je veux dire, il y a rien, c'est pas une longue phrase. Je comprends qu'on veuille écourter des trucs, mais il y a rien, c'est pas long, il y a R. Comment on va parler dans 10 ans ? Moi je dis on parle de plus en plus des extraterrestres et des ovnis. Moi je pense que si les extraterrestres viennent sur Terre, c'est à cause des gens qui parlent comme ça, qui réduisent les mots. C'est quoi cette façon de parler, franchement ? C'est abusé, quoi. Parler français, c'est une belle langue, le français. Il y a R, MDR, PTDR, ASKIP, il est BG pour dire beau gosse. Mais c'est bien de dire qu'on est beau gosse, ça fait plaisir d'entendre beau gosse. C'est plus plaisant que BG. Ils enlèvent les voyelles comme ça. Ça me rappelle les films coquins qu'on voyait sur Canal+, au début du mois, le samedi du mois, quand c'était encrypté. Vous vous rappelez ça? Faites pas semblant, hein. Oui, à tous les auditeurs d'ici Picardie, vous aussi, vous êtes tombés au moins sur du crypté sur Canal+, dans les années 90. Et ben c'est pareil, cette nouvelle façon de parler là. Des mots courts, de plus en plus courts. Et d'ailleurs, même les rappeurs de nos jours ont des noms d'artistes de plus en plus courts. ZKR, PLK, SCH, MHD. Après, il y en a qui gardent même les voyelles. Gims, Jules, Vald. Et bien sûr, on terminera par les groupes asiatiques, les Coréens de BTS. Alors eux, ils ont pas mis de voyelles, mais BTS, c'est quand même Bac+2.
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5: Dans la rue Poncillon, il y a un atelier de gravure, Philippe Estrade. À mon avis, ça fait belle lurette qu'il est là, cet homme. On va essayer d'aller faire connaissance. Allez, on va aller dans l'arrière-boutique, discuter avec Philippe Estrade himself. Vous êtes là depuis combien de temps ?
6: 1987.
5: Le métier de graveur, c'est quoi, en fait ?
6: Alors, je fais des plaques de toubib pour les bancs et des plaques de cercueil quand les toubib sont mauvais.
5: Et vous faites aussi les clés pour ouvrir certains cœurs ?
6: Non, malheureusement, non. Je fais des clés pour ouvrir les chambres des jeunes filles.
5: Vous avez des souvenirs de gravures un petit peu spéciales qu'on vous a eu demandé, parce que vous gravez un peu de tout, des plaques, j'imagine.
6: Alors, j'ai un souvenir, alors ça reste un peu dans le même secteur. Un jour, un monsieur m'a amené une jolie médaille, un bijou, quoi, où il m'a demandé de graver salope. Je lui ai dit que le bijou était beau, que c'était qu'il fallait pas le faire, quoi. Et il a insisté, je l'ai fait.
5: Et alors, c'est la fin, là ? Vous arrêtez votre activité ?
6: Oui, à la fin de l'année.
5: Content ou finalement, quand même, ça fait un petit pincement au cœur ? Parce que moi, je la vois, votre enseigne, depuis longtemps. Hein.
6: Alors, ça date des années 50. Mon prédécesseur, à qui j'ai racheté le magasin, on ne s'en est pas à la retraite, et je passe la main, et mon successeur est là, c'est mon fils.
5: Histoire de transmission, encore une fois. Votre fils qui, du coup, allez hop, reprend le flambeau.
6: Voilà, il me pousse au trou.
5: C'est difficile d'arrêter du jour au lendemain.
6: Ouais, faut se réinventer et j'ai encore pas eu l'idée. Je sais pas ce que je vais faire, je vais m'ennuyer.
5: C'est pas dit.
6: Je sais pas. C'est compliqué, hein.
5: Ah, il y a une inquiétude, hein, c'est clair. Mais rien ne vous empêcherait de continuer.
6: Si, lui.
5: On va aller lui dire deux mots.
6: J'aurais pas travaillé avec mon père, hein, donc il est pareil. Hein.
5: Oh bah pourquoi pas.
6: C'est infaisable.
5: Mais si, j'en connais plein, moi, qui travaillent avec leur père.
6: Le père, c'est toujours un vieux con. Là, la pièce où on est, c'était l'endroit où on cassait la croûte avec les copains. Il y avait donc les photos de mes copains, des quelques bringouilles qui se sont fait là. Il a tout viré.
5: Ils font plus la bringue, les jeunes.
6: Il a mis des trucs comme ça. Là, c'est plus pareil. Mais mes copains étaient désespérés quand ils ont vu.
5: Bah, y a de quoi.
6: Ben oui.
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1: Et pour cette nouvelle saison, au parc Argonne Découverte où nous sommes aujourd'hui, quatre grands prédateurs présents naturellement dans la région sont mis à l'honneur. Bonjour Nicolas Villerette.
2: Bonjour Olivier.
1: Responsable zoologique et directeur adjoint du parc Argonne Découverte, quels sont ces quatre grands prédateurs?
2: Le loup gris d'Europe, le pigargue à queue blanche, le hibou grand-duc d'Europe et le lynx. Pourquoi ces quatre-là on les met à l'honneur? C'est parce qu'ils font leur grand retour dans notre secteur et que quand un prédateur fait un retour dans un endroit, souvent ça peut faire peur.
1: On parle de retour à l'état sauvage. Hein.
2: Ah, on parle de retour à l'état sauvage. Nous, ceux qu'on présente, ils sont en captivité, en volière ou en enclos, et ils resteront en captivité. Mais naturellement, ils font leur retour ici. Et nous, notre objectif, c'est de sensibiliser les gens, de présenter ces espèces parce qu'on a moins peur de ce qu'on connaît.
1: Donc, on peut déjà voir ici au parc Argonne Découverte des grands ducs d'Europe, des pigargues à queue blanche ou encore des loups. Le lynx, lui, arrivera plus tard, même s'il est déjà présent à l'état sauvage dans la région. Parlez-nous un peu du lynx, justement.
2: Alors, effectivement, ici au parc Argonne Découverte, nous n'avons pas encore de lynx, mais on y travaille. Le lynx est un animal très discret. Alors, c'est un bon prédateur, notamment de chevreuils. C'est un animal forestier, un peu comme les loups. Mais autant les loups, quand ils font leur retour dans un secteur, c'est compliqué parce que c'est un animal qui va, quand il s'approche des fermes, poser des problèmes au niveau des troupeaux de moutons, au niveau des veaux, par exemple. Autant le lynx, ça reste un animal très discret, qui va chasser des proies comme le chevreuil, qui va en plus manger sa proie jusqu'à la dernière bouchée. Et vraiment un animal solitaire, contrairement aux loups qui vont vivre en meute, donc on peut les repérer plus facilement. Dans les Ardennes, il y a eu quelques lynx observés, mais pour autant, nous, on veut quand même sensibiliser au fait que les gens, bah, potentiellement, en rentrant d'une soirée, vont, pourquoi pas, croiser un lynx un de ces jours. C'est tout à fait possible.
1: Le lynx, c'est un félin, un gros chat. Décrivez-nous, pour ceux qui sont présents dans les Ardennes à l'état sauvage, à quoi il ressemble?
2: Alors, c'est un animal qui a les oreilles pointues, avec un petit pinceau noir au bout des oreilles. Vraiment, on va dire, un chat haut sur pattes. Alors, quand même de couleur marron, avec des petits spots de taches plus foncées, qui va faire 20-25 kilos. Et c'est un animal qui va volontiers, en fait, se cacher, se poser, laisser les gens passer. Même parfois, lorsqu'il y a des chasses, il ne va pas forcément s'enfuir. C'est pour ça qu'il est difficile à voir. Il va aller se cacher contre un arbre, attendre que la battue passe et sortir ensuite.
1: D'autant plus que des fois, pour dormir, il peut se mettre en hauteur.
2: Hein. Ah oui, bah oui, c'est, on va dire qu'on en parlait, c'est un gros chat, on va dire ça comme ça. Donc il a
1: un gros arbre à chat avec un gros arbre, du coup.
2: Exactement, c'est ça. Donc un arbre accessible dans lequel il va pouvoir trouver refuge. Et après, il ne va pas se réfugier uniquement dans les arbres. C'est un animal qui va volontiers aller se cacher. Un arbre tombé, une souche qui a soulevé un peu de terre, de roche, il va aller se mettre là-dessus. Surtout les femelles, quand elles ont des jeunes, elles vont aller trouver ce genre de petite caverne pour aller y mettre leurs jeunes en sécurité.
1: Une population qui avait totalement disparu, qui est en train de revenir. Pourquoi elle avait disparu?
2: Il y a une centaine d'années, les empoisonnements ont fait beaucoup de dégâts sur ces derniers maillons de la chaîne alimentaire. Les empoisonnements maintenant qui ont beaucoup, beaucoup moins lieu qu'avant. Et donc, du coup, petit à petit, ils commencent à regagner du terrain. Un animal discret, forestier, et donc les forêts des Ardennes s'y prêtent très bien pour son retour.
1: Et là où il y a de la forêt, les lynx sont de retour en Champagne-Ardenne. Merci Nicolas Villerette, responsable zoologique.
2: Merci Olivier.
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6: Glouka.
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8: Eh ben Adichas, Camille.
6: Adieu.
8: Toi, tu vas nous raconter une trop belle surprise qui t'est arrivée il y a 2 ans et demi, c'est ça?
6: Glouka, car il y a un saut de la maïboun. J'étais chez ma mamie et à l'ouz m'espagne, carib, on t'a mis déjà d'apnozote. Mes parents, ils arrivent pour manger et qu'ils me disent une side d'apnozote à la béiture, qu'il y a une grosse colis qui t'attend. Et ils me disent, viens à la voiture, il y a un gros colis qui t'attend. Et Glouka, carib, il y a la béiture. Couvre-reste la porte, il n'éveille pas sa rêve. Je vois rien dans la voiture. Et au pied de Seti, qui a eu boule des peus, je vois une grosse boule de poils à mes pieds. Car Lumeka, c'est mon chien. Lumeka qui s'appelle Soureille. Mon chien s'appelle Soleil.
8: Oh, parce qu'il a mis du soleil dans ta vie?
6: Pas tout le temps. Pas tout le temps. Cap Contari, Las Bestes, Daumeka, Niotekop. Je vous raconterai les bêtises de mon chien une prochaine fois.
8: Eh ben, j'ai hâte. Merci Camille.
6: Merci, salut.
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8: Et je suis ravie de retrouver dans cette rubrique celle qui a été la révélation littéraire dromoise de 2024, Valérie Patureau, avec sa cuisinière des Kennedy, qui a conquis 100 000 lecteurs l'année dernière. Elle publie cette rentrée aux Escales, un très très beau troisième roman qui s'appelle L'Enseveli. L'Enseveli, c'est d'abord l'histoire d'Abel, poilu de la Grande Guerre, blessé au combat en sauvant un inconnu. Il est transféré dans un hôpital de fortune où il va faire la connaissance d'un mystérieux voisin de lit, une gueule cassée qui, incapable de parler, va communiquer avec lui à l'aide d'un petit carnet. Adrien, c'est son nom, est médecin et officier, tandis qu'Abel, simple soldat, vient de la Drôme paysanne. Mais là, pour passer les journées, ils vont se raconter l'un à l'autre et tisser un lien si puissant que lorsqu'ils seront séparés, il faudra à tout prix se retrouver. Pourquoi Valérie Patureau a-t-elle voulu redonner vie à des combattants de la Grande Guerre? C'est la question que je lui ai posée.
9: Peut-être parce que je suis la dernière génération à les avoir croisés. Je m'en souviens très bien, je devais avoir 7-8 ans et le frère de ma grand-mère me terrorisait parce que quand on allait chez lui, il retirait son œil de verre et donc il avait eu un terrible, voilà, sur un obus pendant la guerre de 14. Moi j'ai un intérêt très fort pour l'histoire. Pour cette période particulière de l'histoire aussi, parce qu'elle représente vraiment, je le trouve, au même titre que la Révolution française, elle représente le socle de notre société moderne. Et je ne suis pas historienne, donc je n'ai pas du tout voulu écrire un livre sur la guerre. J'ai voulu écrire un livre sur l'amitié et surtout poursuivre ma quête que j'avais déjà dans Nésida de cette interrogation sur le déterminisme social qui fait que nous rencontrons tous, sans que ce soit vraiment conscient, des gens qui partageons à peu près les mêmes choses, les mêmes... Voilà. Et il n'y a pas 36 circonstances, il y a l'hôpital qui parfois vous amène à partager une chambre d'hôpital avec quelqu'un qui n'a pas du tout la même vie que vous, ni en âge, ni en lieu, ni rien. Et puis la guerre. Et c'était vraiment ça mon sujet. Et là, j'ai eu envie de m'intéresser, de m'interroger sur la sensibilité des hommes qui en fait n'est pas si lointaine de la nôtre.
8: Et puis contrairement à la cuisinière des Kennedy, on est dans un roman du temps long.
9: C'est vrai que dans la cuisinière, je suivais sa vie et Dieu sait que sa vie est assez trépidante et qu'elle nous emmenait d'épisode en épisode. Là, c'est un temps long, c'est un livre à la fois de terre, je dirais, parce que la terre est présente tout le temps, la terre qui vous engloutit, la terre qui... Enfin, c'est vraiment un livre de terre et un livre sur le temps, parce qu'il n'y a que dans ce temps long qu'on arrive aussi à se connaître, à se livrer, à apprendre les uns des autres. La grosse différence aussi avec mes deux premiers romans, c'est que c'était des histoires qui parlaient de personnages qui avaient existé. Là, ils sortent tous les deux de mon imagination. Ils sont nourris de tout mon imaginaire qui a été bercé par tous ces livres formidables sur cette période. Et beaucoup de choses de ma propre vie, sans s'en rendre compte, les deux grand-mères présentes dans ce livre, bah, ce sont les miennes. Mais je ne sais pas si je l'ai vraiment décidé. Je crois que c'est vraiment arrivé au fil de l'eau.
8: Et de cette écriture puissante de Valérie Patureau qui, en quelques mots, fait naître des images fortes, des émotions qui vous envahissent, c'est vraiment une magnifique écrivaine que je vous conseille de découvrir avec L'Enseveli qui est paru aux Escales.
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1: Saviez-vous que la gare la plus belle au monde est dans notre région, à Villejuif, une gare exceptionnelle, la plus profonde de France, un véritable puits de lumière, grâce à sa grande verrière. Pour la découvrir, retrouvons sur place Romain Bruno avec son invité dans Les gens d'ici, Pierre-Emmanuel Bécheran, responsable architecture au sein de la Société des grands projets. Romain, vous êtes à l'intérieur de cette gare ?
2: Eh oui, j'y suis, dans la plus belle gare du monde. Elle est chez nous, ça tombe bien, dans le Val-de-Marne, et j'ai avec moi, à ma droite, Pierre-Emmanuel Bécheran. Bonjour.
3: Bonjour.
2: Alors, vous êtes responsable architecture au sein de la Société des grands projets. En quoi cette gare Villejuif-Gustave-Roussy est-elle la plus belle gare du monde ?
3: Alors, elle est belle, elle est spectaculaire déjà par ses dimensions. 50 mètres de profondeur, c'est la gare la plus profonde de France. Et puis, vous voyez que la lumière naturelle descend jusqu'au quai, jusqu'à moins 50 mètres de profondeur. Donc là aussi, c'est quelque chose d'assez unique. Et puis, vous avez cet univers de verre, d'inox, qui rappelle un petit peu un vaisseau spatial, une aventure spatiale quand vous vous déplacez sur ces escaliers mécaniques. Au total, on a 32 escaliers mécaniques, 32 escalators dans la gare. Et on a surtout ces escalators que vous voyez là, juste en bas, qui sont les plus impressionnants de la gare, sans doute les plus grands de France, là aussi. 40 mètres de long, ces escalators, ce qui rend aussi l'effet très spectaculaire de descendre dans cette gare.
2: Comment s'est passée la délibération pour élire donc cette gare Villejuif-Gustave-Roussy, la plus belle gare au monde ?
3: C'est un jury international réuni pour auditionner une dizaine de projets dans le monde. Ils les ont visités et à l'issue de ça, une délibération a conduit le jury à dire que, encore une fois, la plus belle gare du monde, elle est ici, elle est à Villejuif.
2: Une fierté d'ailleurs, ce prix pour le Grand Paris Express.
3: Bah évidemment, on est très fiers d'avoir la plus belle gare du monde ici à Villejuif. Elle n'est pas à Dubaï, elle n'est pas à New York, elle n'est pas à Sydney, elle n'est pas à Singapour, elle est à Villejuif. Et je pense que cette récompense qu'on a reçue finalement quelques mois après l'ouverture d'une première gare vient illustrer que le pari de faire appel à des architectes pour concevoir des stations de métro. Ici, c'est l'architecte Dominique Perrault qui est connu pour avoir construit la Bibliothèque Nationale, la grande bibliothèque dans le 13e arrondissement. C'était un pari juste et un pari vertueux aussi pour les territoires, pour les usagers de ces gares. Je pense que c'est très important d'amener du beau, d'amener de l'architecture dans les lieux du quotidien. Et qui va faire que demain, habiter et vivre et se déplacer dans le Grand Paris seront des expériences sans doute beaucoup plus agréables, beaucoup plus confortables et beaucoup plus belles.
2: Merci Pierre-Emmanuel Bécheran. Je rappelle, vous êtes responsable architecture au sein de la Société des grands projets. Merci beaucoup.
3: Merci beaucoup.
4: Nous vous rappelons qu'il est interdit de fumer ou de vapoter dans l'ensemble de la station.
2: Et c'est important de le signaler d'ailleurs. C'est important, on ne fume pas. Dans cette plus belle gare du monde, elle est chez nous, ici, dans le Val-de-Marne.
3: Exactement, et n'hésitez pas à venir la visiter pour le prix d'un ticket de métro.
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5: On sait qu'on est Lorrain parce qu'on est grenat à la vie à la mort.
6: Bien sûr, évidemment.
5: Je la croise à la librairie La Pensée Sauvage, avenue de Nancy à Metz. Un charmant repère d'amoureux de livres de nature et de poésie.
6: Pas très loin du stade Saint-Symphorien.
5: Exactement. Amoureux de livres de nature et de poésie, donc je m'étais perdu.
6: Oui.
5: Elle entre dans la boutique, je lui demande son prénom, persuadée de lui avoir déjà signé un livre. Anne-Marie, elle lâche du bout des lèvres. Elle m'assure que je ne lui ai jamais rien signé, elle s'en souviendrait, et je comprends vite que son après-midi serait plus belle si je daignais lui lâcher la grappe. C'est ma fâcheuse habitude de parler aux inconnus. Mais c'est con, j'ai pas envie de lui lâcher la grappe parce que je pressens le bon millésime.
6: Oui.
5: C'est que la dame a de l'allure et de la conversation. Alors je pousse un tout petit peu le taillage de bavette en lui demandant si ça va. Attention, un vrai ça va, hein.
6: Oui.
5: Pas le gant de toilette tiède de politesse constant à tout bout de champ, sans jamais écouter la réponse.
6: Oui, non, puis c'est toujours oui, de toute façon.
5: Un vrai ça va, intéressé, une main de fer dans un gant de téflon.
6: Oui.
5: Et c'est là qu'elle me cueille en répondant qu'elle a enterré son mari la semaine précédente.
6: Oh.
5: Ah ben, me voilà bien.
6: Voilà,
5: si je m'excuse, je concède avoir gaffé.
6: Oui.
5: Or, j'y suis pour rien dans le décessus mentionné.
6: A priori.
5: Alors je demande à Anne-Marie si elle a été heureuse avec son mari et aussi comment ce mari s'appelait. Tout ceci est vrai. Hein.
6: C'est délicat, non, c'est vrai ?
5: Oui, bien sûr. Il s'appelait Norbert et il a consacré toute sa vie au sport. Supporter du FC Metz devant l'éternel, il a été enterré avec un maillot grenat floqué du nombre 33, son année de naissance. Le foot était tout pour lui, précise Anne-Marie. Et lorsque je lui demande si Norbert a pu aller au stade jusqu'au bout, elle s'exclame, évidemment, à la fin c'était dur pour lui, à cause de la maladie et à cause des résultats du club. Alors je me suis demandé combien sont-ils en Moselle à indexer la santé ou la courbe de leur morale sur les résultats de leur club de cœur. Pour combien de vrais supporters la météo dépend d'un point arraché à Jean Bouin, La Beaujoire ou Raymond Coppa. J'ai laissé Anne-Marie à ses livres, à sa nature et à sa poésie, songeant qu'on peut aimer sans condition les bouquins, sa femme ou l'équipe de foot de sa ville. Et je me suis laissé espérer qu'un instant entre les rayons chargés d'ouvrages, Norbert avait pointé le bout de son nez.
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1: Il a pour le coup des histoires qui nous restent bien dans la tête. C'est Arnaud Fromage qui est avec nous. Bonjour Arnaud.
8: Bonjour, bonjour à tous.
1: Arnaud, ça faisait longtemps que vous ne nous aviez pas déterré une vieille loi de l'époque révolutionnaire.
8: Oui, mais cette fois j'en ai trouvé une qui sert vraiment à quelque chose. Je dirais même que c'est une loi qui a tout changé. Il s'agit de celle qui, en 1799, a instauré en France le système métrique. Ou plutôt, le système MKPS pour mètre kilogramme poids seconde. Trois unités de base pour les unir toutes et en finir enfin avec les toises, les perches, les pouces, les lieux, les livres et les boisseaux. Il faut dire que chaque région et parfois même chaque ville possédait sa propre unité de mesure. À Besançon, c'était l'Aune, par exemple, qui mesurait un peu plus de 80 cm. Pour éviter les embrouilles, eh bien une tige en métal, une aune étalon, avait été scellée dans la pierre au XVIe siècle à l'extrémité gauche de la façade de l'hôtel de ville. Et elle y est toujours, d'ailleurs, elle est toujours en place. Mais voilà, à la demande des commerçants de l'époque, un système identique était nécessaire et ce fut donc le système métrique.
1: Le système métrique qui a depuis été adopté par presque tous les pays du monde, on peut le dire.
8: Oui, en gros, il n'y a que les États-Unis, le Liberia et la Birmanie qui refusent toujours le système métrique, et c'est vrai que le Royaume-Uni l'utilise en traînant des pieds. Le système métrique, qui a évolué d'ailleurs depuis, il a intégré le système SI, le système international, qui rassemble toutes les unités de mesure de base desquelles on peut calculer toutes les autres. Et elles ne sont que 7. Le kilogramme, la seconde et le mètre donc auxquels s'ajoutent le kelvin pour la température, l'ampère pour l'intensité électrique, la mole pour la quantité de matière et le candela pour l'intensité lumineuse.
1: Et avec ça, on peut tout calculer ?
8: En grande partie, oui, les autres unités se déduisent de ces sept-là, mais il y a malgré tout un monde qui résiste encore et toujours au système métrique et je dirais même à la logique humaine, celui des pointures de chaussures. Personne n'y comprend rien, alors j'ai mené des petites recherches. Tout part du point de Paris, inspiré du quart de pouce britannique. La pointure d'une chaussure est calculée en divisant la longueur de l'intérieur de la chaussure en centimètres par le point de Paris. En gros, une pointure 40, ça fait environ un pied de 26 cm de long. Pour les Italiens, c'est le même calcul, mais avec une pointure en moins. Les Américains commencent à compter à partir de la taille 1, qui correspond à notre 31. Les Anglais, c'est pareil, mais eux, ils commencent à 0. Les seuls qui ont un système à peu près compréhensible, ce sont les Japonais. En gros, un pied de 26 cm correspond à la taille 26, et ensuite on décale, mais toujours en fonction du fameux point de Paris. En résumé, il serait peut-être temps de mettre un bon coup de botte là-dedans, parce que, rayon chaussure, moi, je ne sais plus sur quel pied danser.
1: Ah, c'est le cas de le dire, oui. C'est vrai qu'on a un petit peu perdu avec tout ça. Merci beaucoup, notre cher Arnaud Fromage, avec ses nécessaires minutes comptoises. Et puis à très bientôt.
8: À demain.
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1: L'artiste toulousain Robin Arnaud, c'est facile.
2: C'est facile d'avoir peur.
1: Robin Arnaud, un auteur-compositeur-interprète qui séduit par une écriture lumineuse et une sensibilité très personnelle. Une voix douce mais ancrée, portée par de belles mélodies. Une voix qui explore avec finesse les émotions qui traversent nos vies, les élans, les fragilités, les reconstructions.